0: trouver en libre accès Papatriarcat. Vous avez publié aussi Tu vas être papa et Papa Sapiens, histoire des pères à travers les âges. Merci infiniment d'avoir été en direct chez 8 milliards de voisins. À suivre la chronique Voisins connectés d'Estelle Giangio sur l'évolution des sociétés africaines mondialisées à travers les réseaux sociaux, la tech. Aujourd'hui, Estelle va nous parler de vidéos de guides spirituels controversés sur les réseaux sociaux. Mais tout de suite, allez, une petite pause caribéenne avec Missier Sadik et Matthew White, en sélection bien sûr sur RFI Musique.
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5: Voisins connectés, la chronique d'Estelle Giangio sur l'évolution des sociétés africaines mondialisées à travers les écrans. Bonjour Estelle.
6: Bonjour Emmanuel.
5: Alors aujourd'hui, vous nous parlez de vidéos de guides spirituels controversées sur les réseaux sociaux. En fait, elles sont tournées dans des méga church, c'est-à-dire ces assemblées de chrétiens évangéliques, et elles ont souvent un point commun, l'argent.
6: C'est quoi 10 000 euros au final, Emmanuel? C'est juste 100 personnes qui donnent 100 euros. Donc moi, j'invite toutes les rédactions d'RFI à faire un effort pour financer mes vacances. Donc, plus sérieusement, bon, ça c'est la petite catchphrase que prononce inlassablement l'apôtre sur mon donné à Alain Patrick Tsengue, un pasteur évangélique. Son but, convaincre ses fidèles de donner le plus d'argent possible à son église, la CER.
7: 559 000 euros, c'est juste 559 personnes qui décident de donner 1 000 euros.
8: 100 000 euros, c'est juste 100 personnes qui donnent 1 000 euros.
9: 500 000 euros, c'est juste 500 personnes qui donnent 1 000 euros.
10: 3 millions, c'est 3 000 personnes qui donnent 1 000 euros.
5: Alors, le pasteur gabonais Alain Patrick Tsengue est cofondateur de l'église ACER pour Assemblée chrétienne pour l'évangélisation et le réveil. Cette église est basée en région parisienne, mais

0: Les fidèles sont majoritairement afro-descendants et très jeunes, et ils peuvent venir de partout.
1: Oui, cibler la jeunesse, c'est forcément investir massivement dans les réseaux sociaux. Ces églises fonctionnent comme de véritables boîtes de production. Leurs équipes filment de longues prédications, souvent mises en scène, hein, comme des shows à l'américaine. Micro en main, les pasteurs sont toujours tirés à quatre épingles, costume trois pièces. Ici, le luxe est clairement mis en avant. Leurs prêches finissent sur YouTube et les plus connues sont celles de l'église de la Compassion dirigée par le pasteur congolais Marcelo Tounassi. La Compassion TV compte plus d'1 300 000 abonnés. Une vidéo a particulièrement retenu mon attention, Emmanuel. Celle d'une jeune fidèle déterminée à défendre son pasteur coûte que coûte.
2: Tu peux pas venir vers moi et critiquer mon pasteur, je vais te recadrer. Peu importe, même s'il a eu tort, même si je sais qu'il a tort, mon père, c'est mon père. Je ne permettrai jamais que mon père biologique soit humilié. À combien plus forte raison mon père spirituel ?
0: Alors Estelle, ce type de contenu disponible partout témoigne soit de scènes très théâtralisées, en tout cas d'une dévotion pour le moins violente qui s'apparente clairement à une dérive sectaire aussi.
1: Oui, depuis des années, les médias s'intéressent à ces méga-églises, hein, souvent accusées d'emprise, de dérive sectaire donc, et parfois même d'escroquerie. Les vidéos controversées de pasteurs ont été signalées à de multiples reprises par les internautes, provoquant de véritables bad buzz. Certains ont même publié des vidéos d'excuses. Mais les pasteurs évangéliques ne sont pas les seuls influenceurs de Dieu. Une sœur en Christ fait régulièrement le buzz avec ses vidéos ciblant particulièrement les femmes.
3: En portant les talons, tu portes les pieds des démons. C'est-à-dire que toute femme qui porte des talons, des hauts talons, elle porte des sabots des démons.
0: Voilà, les talons, ce sont donc les sabots des démons. Cette influenceuse s'appelle Dorcas, elle est ivoirienne, elle est connue pour ses positions très conservatrices et controversées. Pas de talons, pas de rajouts, pas de jupes courtes, pas de bijoux.
1: Ici, Emmanuel, il ne s'agit pas de juger les croyances de chacun, même celles qui prônent un retour à une mode plus modeste, mais d'analyser pourquoi le corps des femmes reste systématiquement au cœur des prescriptions religieuses. C'est toujours plus simple de s'en prendre aux femmes dans un monde déjà sexiste, et encore plus simple d'endoctriner les esprits les plus jeunes en quête de repères. Si le sujet vous intéresse, je vous recommande l'enquête de la jeune journaliste Kale Kiundu, alias Afro-Sahélienne. Elle a infiltré pendant plusieurs mois l'église ACER avant de publier son travail sur YouTube.
0: Un travail d'investigation donc qui cumule aujourd'hui d'ailleurs plus de 60 000 vues. Estelle Gianjo, votre chronique Les influenceurs de Dieu entre conservatisme et emprise, c'est à retrouver chez 8 milliards de voisins, les voisins connectés, et c'est bien sûr sur RFI.fr. À bientôt Estelle.
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0: Demain, 8 milliards de voisins, nous serons de retour pour une nouvelle émission. À demain, les voisins et les voisines, à 8 milliards.
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1: Et merci d'avoir choisi RFI. Il est 11h en temps universel, 13h à Paris.
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1: Bonjour, bonjour à toutes et tous. RFI midi, 2h30, ensemble pour faire le tour de l'actualité dans le monde. L'essentiel de ce jeudi 4 juin avec nos correspondants et nos envoyés spéciaux sur tous les continents. Nous irons par exemple au Sénégal. Le Sénégal qui célèbre les 100 ans de son ancien président Abdoulaye Wade. Festivité, colloque à Dakar. Ce sera à la Une d'Afrique midi à 12h30, temps universel. Fanny Noiro-Cabré reviendra aussi avec son invité sur la situation au Somalie. D'intenses combats entre les forces gouvernementales et l'opposition ces dernières heures à Mogadiscio. Une décision qui fait débat en France. La célèbre tapisserie de Bayeux, chef-d'œuvre du XIe siècle, quittera finalement la France direction Londres à partir de septembre 2026. Un déménagement provisoire mais aussi très controversé. Dossier dans quelques minutes avec Carmen Lunsman. En Hongrie, ils sont des milliers à vouloir visiter les anciens bureaux de l'ex-premier ministre Viktor Orban, mais un engouement qui n'a rien d'un hommage. Le reportage de Florence Labruyère dans une vingtaine de minutes.
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1: Aux États-Unis, la cigarette électronique devient un véritable problème de santé publique. Mal encadrée, mal contrôlée, la vape est en passe de devenir aussi problématique que la cigarette traditionnelle.
4: On sait que les cigarettes électroniques au goût de fruits ou de bonbons attirent particulièrement les enfants. L'industrie du tabac et les fabricants de nicotine le savent très bien. Et en réalité, ils cherchent délibérément à séduire les enfants parce que c'est un type de clientèle qu'ils essaient de développer.
1: RFI Atlanta, le reportage Édouard Maille à 13h15, temps universel. Et nous aurons aussi à Buenos Aires, nous irons aussi à Buenos Aires, où des dizaines de milliers d'Argentins et surtout d'Argentines sont descendus hier dans les rues pour manifester contre les violences faites aux femmes. Théo Conscience nous racontera. Voilà, vous avez le programme. Bienvenue à toutes et à tous. Et pour commencer, c'est l'heure du journal international présenté aujourd'hui par Candice Mazotomazic. Bonjour Candice.
5: Bonjour Mathieu, bonjour à toutes et à tous.
1: À la une aujourd'hui, la mort d'un casque bleu au Liban.
5: Oui, il s'agit d'un militaire de la FINUL, la force intérimaire des Nations Unies dans le pays. Il a succombé à ses blessures ce matin après avoir été touché la veille par des obus de mortier près de Marjeyoun dans le sud du pays. Deux autres soldats de la paix ont été évacués vers une installation médicale de la force onusienne et la FINUL, elle, dit avoir ouvert une enquête pour établir les circonstances exactes de cet incident. Pour en parler, nous sommes en ligne avec notre correspondant Paul Khalife. Bonjour Paul.
6: Bonjour Candice, bonjour tout le monde.
5: En direct de Beyrouth, Paul, la mort de ce casque bleu intervient quelques heures seulement après la fin d'un nouveau round de négociations, négociations au cours desquelles les délégations libanaises et israéliennes avaient pourtant convenu d'un cessez-le-feu.
6: Oui, c'est une impression de déjà-vu au Liban. Après chaque round de négociation, un cessez-le-feu est annoncé et la violence redouble d'intensité entre l'armée israélienne et le Hezbollah. En réalité, les cessez-le-feu décrétés sont couplés de conditions rédhibitoires. L'arrêt des attaques du Hezbollah d'une manière unilatérale, le désarmement du parti chiite et son retrait du Liban Sud. La quadrature du cercle est encore plus facile à résoudre, vu que le Hezbollah demande, lui, un arrêt simultané des hostilités, exige un retrait israélien total et estime que la question du désarmement est une affaire interne libanaise. Ce nœud gordien est à l'origine de l'intensification des combats. Les réalités du terrain le prouvent. Les belligérants continuent de s'affronter avec rage sur tous les points de contact. Les avions, les drones et l'artillerie israélienne ont pilonné depuis ce matin des dizaines de cibles dans différents secteurs du sud Liban et dans la plaine de la Beka. Les Israéliens ont aussi interdit aux habitants de franchir vers le sud le fleuve Zahrani, situé pourtant à 40 km de la frontière. Le Hezbollah n'a pas chômé non plus. Il continue de harceler les troupes israéliennes avec des drones suicides, des roquettes et des obus.
5: Paul Khalife en direct de Beyrouth, merci beaucoup pour ces précisions et puis réactions. À l'instant, des gardiens de la révolution, ils continuent aussi d'exiger le retrait d'Israël au Liban. Et pendant ce temps, les pourparlers entre Washington et Téhéran continuent aussi de patiner après plus de 3 mois d'hostilité. Le guide suprême se félicite de l'humiliation profonde que l'Iran a fait subir à ses ennemis. Dans un message écrit, Mojtaba Khamenei appelle à rester ferme et lucide. Une immense artiste qui avait transformé une enfance iranienne en fable universelle. Les mots d'Emmanuel Macron après la mort de Marjane Satrapi, le président français qui adressait condoléances émues ce jeudi. L'autrice franco-iranienne de la BD et du film Persepolis s'est éteinte à l'âge de 56 ans. C'est sa famille qui l'a annoncé à nos confrères de l'agence France Presse.
1: Quand la guerre au Moyen-Orient vient perturber l'ouverture d'un centre culturel en Corée du Sud.
5: C'est le célèbre musée parisien du centre Pompidou à Séoul qui se retrouve épinglé pour son partenariat avec l'industriel de l'armement coréen, Hanwha. Mais le problème pour les manifestants venus perturber l'ouverture de ce centre ce jeudi, c'est que ce marchand d'armes collabore avec Elbit, un industriel militaire israélien. Correspondance à Séoul de Célio Fioretti.
0: Une ouverture au public mouvementée avec les premiers visiteurs devant se faufiler entre les manifestants. Kim Bo-li, à la tête du groupe réuni aujourd'hui, keffiyeh sur les épaules, appelle le musée parisien à abandonner l'industriel de l'armement coréen Hanwha.
2: Cette entreprise coopère avec des sociétés israéliennes considérées comme complices de crimes de guerre contre les Palestiniens. Elbit Systems, Elta Systems et Israel Aerospace Industries. C'est pourquoi nous exigeons que Hanwha mette fin à sa coopération avec Israël dans le cadre du génocide en cours. Et nous demandons que le Centre Pompidou en France rompe son contrat avec la fondation culturelle Hanwha.
0: Au cœur des critiques contre le musée et l'entreprise, la notion d'art washing que nous explique Jang Eun-yang, artiste coréenne présente dans la manifestation.
3: L'art washing, c'est-à-dire l'utilisation de la culture pour blanchir des violences au profit d'intérêts politiques ou économiques, est scandaleux. Aucun professionnel de la culture ne doit l'ignorer.
0: Récemment, le président sud-coréen Lee Jae-myung a eu des mots forts contre le gouvernement israélien, critiquant son premier ministre Benjamin Netanyahu de criminel de guerre et a déclaré envisager son arrestation s'il venait en Corée du Sud. C'est le Fioretti, Séoul, RFI.
1: Il est précisément 14h07 à Kiev. La suite du journal de Candice Mazotomazic et la guerre en Ukraine également à la une de l'actualité. La riposte de Kiev s'intensifie encore ce jeudi.
5: Notamment en Crimée annexée où les autorités locales ont recensé la mort de 4 personnes dans des frappes ukrainiennes. Une nouvelle attaque après une nuit d'affrontement entre les deux belligérants et au lendemain de tirs de drones de Kiev sur des sites énergétiques de Saint-Pétersbourg, la deuxième ville qui accueille depuis hier le Forum économique international. Alors comment imaginer dans ce contexte une résolution du conflit et surtout qui pour mener des négociations? Parmi les noms évoqués, l'ancien chancelier allemand Gerhard Schröder, proche de Vladimir Poutine. Mais Julien Chavanne, d'autres profils seraient envisagés.
7: Le nom d'Angela Merkel a circulé un temps, mais l'ex-chancelière allemande ne sera pas l'émissaire des Européens à Moscou. La formule qui tient la corde en ce moment dans les milieux diplomatiques serait d'avoir un trio, France, Royaume-Uni, Allemagne. L'hypothèse est relancée par des sources anonymes à Berlin qui y voient une fenêtre d'opportunité. La Pologne pourrait rejoindre ce trio pour associer les pays de l'Est de l'Europe. À Paris, Emmanuel Macron pousse depuis longtemps pour reprendre le dialogue avec Vladimir Poutine. Il va redevenir utile de lui parler, glissait le président français il y a 5 mois. Mais l'Élysée ne sait toujours pas quand ce sera le bon moment. Autrement dit, quand est-ce que Vladimir Poutine sera suffisamment en position de faiblesse pour que ces négociations soient vraiment efficaces? Le piège, c'est de s'engager trop tôt avec le Kremlin. Le risque, se faire embarquer dans des discussions stériles, instrumentalisées par Vladimir Poutine pour gagner du temps. C'est précisément ce qui est arrivé à Donald Trump, qui s'est totalement détourné de la guerre en Ukraine.
5: Les précisions signées Julien Chavanne. Dans le reste de l'actualité, 4 députés néo-zélandais interdits de territoire en Chine après une visite à Taïwan. Les élus s'étaient rendus sur l'île des Bumets. C'est un acte d'ingérence, selon Pékin, qui revendique ce territoire. Wellington a exprimé sa surprise avant de réitérer son soutien à cette revendication chinoise sur Taïwan.
1: Il y a toujours plus d'ultra-riches à travers le monde. C'est ce qu'indique le dernier rapport du Capgemini Institute.
5: Mais le nombre de millionnaires et leur fortune ont continué de croître en 2025 pour atteindre de nouveaux records. La population des ultra-fortunés, c'est-à-dire les personnes disposant d'au moins 30 millions de dollars, a progressé de 9,4%. Bonjour Anne Verdaguer.
8: Bonjour.
5: Et ils sont désormais 250 000 à atteindre cette fortune.
8: Oui, alors il est souvent assez difficile pour nous de faire la différence entre riches et ultra-riches. Il y a pourtant un monde entre ces deux catégories. Pour Capgemini, une personne riche possède au moins 1 million de dollars d'actifs investissables hors résidence principale. Les ultra-riches disposent, eux, d'au moins moins 30 millions de dollars. Et dans les deux cas, leur nombre progresse fortement. À l'échelle de la planète, il y a 2 millions de millionnaires supplémentaires et ils se concentrent surtout aux États-Unis puisque le pays a produit 736 000 millionnaires de plus en 2025, alors que la région Asie-Pacifique affiche la plus forte croissance régionale en termes de patrimoine. Cette nouvelle vague d'enrichissement est portée par la bonne santé des marchés financiers, notamment l'enthousiasme autour de l'IA et des semi-conducteurs. Autre raison de cette progression, les plans massifs d'investissement promis dans l'industrie de la défense. Mais la richesse se concentre surtout au sommet. Les ultra-riches, qui possèdent donc au moins 30 millions de dollars, sont désormais près de 250 000 dans le monde. Vous l'avez dit, aucune autre catégorie de patrimoine n'a progressé aussi rapidement. Et cela pour la deuxième année consécutive. Ils concentrent désormais 34,8% de la richesse mondiale.
5: Anne Verdaguet du service économie de RFI.
1: Et des inégalités de richesse, Candice, qui ont souvent des conséquences sur la santé des plus pauvres.
5: Oui, puisque selon votre revenu, vous n'avez pas les mêmes chances de contracter un cancer du poumon, par exemple, ou encore un cancer de la prostate. C'est ce qu'explique une étude publiée ce jeudi par le ministère français de la Santé et du Travail. Et Thomas Douéré, c'est le dépistage et les facteurs de risque qui expliquent ces inégalités.
9: L'une des premières sources d'inégalité face au cancer est le mode de vie, selon Romain Varnier, oncologue au centre Léon Bérard de Lyon, qui a participé à l'étude.
10: Les personnes les moins favorisées vont davantage faire des cancers du poumon ou des cancers ORL qui vont être liés au tabac ou à l'alcool, par exemple. Et on sait que c'est des maladies beaucoup plus compliquées à traiter.
9: Résultat, les 10% les plus pauvres ont presque deux fois plus de chances de contracter un cancer du poumon que les 10% les plus riches, qui, eux, ont plus de chances de contracter des cancers du sein ou de la prostate. Des cancers qu'on sait soigner s'ils sont repérés tôt. Et justement, les personnes aisées sont plus enclines à se faire dépister.
10: On sait que c'est des personnes davantage insérées, qui ont davantage de connaissances et d'informations par rapport au dépistage, et qui vont être plus demandeuses de le réaliser, qui vont avoir davantage le contact avec le milieu médical.
9: Ce qui augmente les chances de guérison. Les personnes les plus aisées atteintes d'un cancer qui touche plusieurs tissus ont deux fois moins de chances de contracter une forme agressive que les personnes les plus modestes.
10: On va trouver la maladie à un stade beaucoup plus précoce, donc elle va être de plus petite taille et plus facile à traiter.
9: Mais se faire dépister peut être coûteux et décourager les personnes les plus modestes. Conséquence, les plus pauvres ont plus de chances de contracter des cancers qui, dans deux cas sur trois, entraînent la mort dans les cinq ans.
5: Les précisions de Thomas Douéré pour refermer ce journal. Merci de l'avoir suivi. Il est 13h12 ici à Paris, RFI Midi. Continue avec vous, Mathieu Vendrely.
1: Merci Candice, Mazo, Thomasic. À tout à l'heure pour un nouveau journal. Paris, 13h12, et d'abord, comme chaque jour, on va tâcher d'y voir plus clair hein, sur la Fabrique du Monde. Bonjour Arim Lipold.
11: Bonjour Mathieu, bonjour à toutes et à tous.
1: La Fabrique du Monde avec vous. On prend la direction aujourd'hui de la Russie, où le président Vladimir Poutine investit massivement dans la recherche sur la longévité.
11: Oui, vaincre et la mort est une passion du maître du Kremlin. On connaissait déjà l'obsession de Vladimir Poutine pour son corps, sa santé. Pendant des décennies, il a aimé se présenter comme un dirigeant viril. Et pendant la pandémie du Covid, il prenait des précautions qui semblaient parfois démesurées. On se souvient notamment de la longue table à laquelle il recevait ses invités. Alors, ce que l'on sait moins, c'est son rêve d'immortalité. Une enquête du Wall Street Journal nous apprend que le président russe est un adepte de la cryothérapie, une pratique qui consiste à exposer brièvement le corps à des températures très basses. L'année dernière, il a également confié à son homologue chinois Xi Jinping, lors d'une conversation privée, mais capté par un micro resté ouvert, que les êtres humains pourraient devenir immortels grâce aux transplantations d'organes.
1: Et Arim, ce rêve d'une vie éternelle est devenu un projet politique, voire une priorité nationale.
11: Oui, sous l'impulsion, évidemment, de Vladimir Poutine, la Russie a investi 26 milliards de dollars dans la recherche sur la longévité. Officiellement, il est question des nouvelles technologies de préservation de la santé. Alors, ce programme est piloté, entre autres, Mathieu, par la fille aînée du président. Alors, comment retarder la mort ? Eh bien, les scientifiques russes travaillent notamment sur la bioimpression, c'est-à-dire la production artificielle de tissus, voire d'organes. Ils explorent aussi des thérapies génétiques destinées à ralentir le vieillissement cellulaire. Autre piste, faire pousser des organes humains dans des cochons nains. Objectif affiché du Kremlin, c'est de pouvoir remplacer certaines parties du corps d'ici à 2030.
1: Et ce projet n'est donc pas uniquement centré sur la santé de Vladimir Poutine, il s'inscrit j'allais dire, plus largement dans une politique démographique.
11: Exactement, car comme dans beaucoup d'autres pays, la natalité recule en Russie. À cela s'ajoute un taux de mortalité parmi les plus élevés du monde. Un homme russe peut espérer vivre en moyenne 68 ans, soit 12 ans de moins qu'un Français, par exemple. Ce déclin démographique inquiète beaucoup Vladimir Poutine, sans parler du fait que la guerre en Ukraine a déjà coûté la vie à des centaines de milliers de personnes et poussé plus d'un million d'habitants à quitter le pays.
1: Et pour l'instant, faut être clair, on a peu d'informations sur l'efficacité de ces efforts scientifiques pour ralentir le vieillissement.
11: Oui, les recherches restent assez opaques, contrairement à ce qui se fait déjà aux États-Unis, où de nombreux milliardaires de la tech rêvent aussi de l'éternelle jeunesse. Peter Thiel, Sam Altman ou Jeff Bezos investissent, eux, des millions de dollars dans la recherche sur la longévité, un secteur économique d'ailleurs en plein boom. Mais contrairement à ce qui se passe en Russie, eh bien là, il s'agit essentiellement de projets individuels portés par une petite élite qui, après avoir transformé notre manière de consommer et de communiquer, rêve désormais de repousser les limites biologiques de l'être humain.
1: La Fabrique du Monde, à demain, Rim Lipold.
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1: Et je vous le disais dans les titres tout à l'heure au début de cette émission, c'est une décision qui fait débat en France et qui fascine jusqu'à Londres. La célèbre tapisserie de Bayeux, chef-d'œuvre du XIe siècle, quittera exceptionnellement son écrin habituel en Normandie, dans le nord-ouest de la France, pour être exposée au British Museum à partir de septembre 2026, septembre prochain. Un événement historique, mais aussi donc très controversé. Pour en parler, on retrouve Carmen Lunsman. Bonjour.
13: Bonjour Mathieu.
1: Carmen Lunsman du service culture. Pourquoi ce prêt suscite-t-il autant de réactions en France?
13: Parce qu'on parle d'un trésor absolument unique. Cette broderie en lin qui raconte la conquête de l'Angleterre par Guillaume le Conquérant, le duc de Normandie, en 1066, fait près de 70 mètres de long, 50 centimètres de large et pèse 350 kilos. Elle représente, pardon pour tous ces chiffres Mathieu, mais c'est impressionnant, plus de 600 personnages et 200 chevaux. Un diagnostic réalisé il y a 5 ans a d'ailleurs révélé 24 000 taches et une trentaine de déchirures. Donc, cette tapisserie classée mémoire de l'UNESCO est considérée comme une œuvre extrêmement fragile. Elle n'a quitté Bayeux que deux fois en 1000 ans, sous Napoléon pour galvaniser les troupes avant d'envahir l'Angleterre et sous l'occupation nazie pendant la Seconde Guerre mondiale. Donc, un transport jusqu'à l'autre côté de la Manche suscite évidemment les plus vives inquiétudes.
1: Elle est 1000 ans. On se souvient notamment que l'annonce du président français Emmanuel Macron lors de la visite d'État au Royaume-Uni l'année dernière avait fait l'effet d'une bombe. Une pétition lancée l'été dernier par la Tribune de l'Art a d'ailleurs récolté plus de 78 000 signatures. Alors aujourd'hui, les autorités se veulent néanmoins rassurantes suite à une étude technique publiée hier soir par le ministère français de la Culture donnant le feu vert à ce transport. Mais ce transport, comment il va se passer concrètement?
13: Voilà, ce sera un peu le transport du siècle. Même si la ministre de la Culture, Catherine Pégard, a dû admettre que le risque zéro n'existe pas, elle a assuré aussi que jamais dans l'histoire d'œuvres d'art, autant de tests, de protocoles, de contrôles de risque n'auraient été réalisés pour un seul déplacement, Mathieu. Et ça commence par un système extrêmement sophistiqué d'une caisse dans la caisse. On a fait appel à une spécialiste mondiale de la réduction des vibrations, résorbée à 96%. Pour cela, une caisse climatique avec une température constante de 20 degrés et 50% d'humidité sera suspendue à l'intérieur d'une cage métallique avec 12 amortisseurs en acier, voilà, pour être précis, pour transférer d'éventuels chocs violents de la route en un balancement extrêmement doux. Les équipes ont testé 7 itinéraires différents. Ils ont réalisé des essais grandeur nature entre Bayeux et Londres avec une réplique de l'œuvre au même poids et aux mêmes dimensions. Et 2 répétitions générales ont eu lieu en février et avril dernier pour révéler qu'il ne reste qu'un risque majeur, Mathieu, les manipulations de la tapisserie dans les couloirs et les mans de charge. Et pour contrer en fait toute éventualité de chute, près de 100 personnes ont été mobilisées à Bayeux pour mettre ce chef-d'œuvre en réserve dans un lieu gardé secret.
1: Une caisse dans la caisse, hein. Des précautions, une assurance et une logistique qui ça devrait coûter, comme ça devrait chiffrer. Qui va payer la facture, Carmen?
13: L'opération, dont les coûts restent évidemment confidentiels, sera entièrement financée par les Britanniques. La facture devrait être faramineuse, certes, mais les recettes probablement aussi, avec des billets vendus entre 28 et 38 euros. Le British Museum s'attend à une dizaine de millions d'euros, sachant qu'à son retour en France, fin 2027, la tapisserie de Bayeux fera l'objet d'une restauration prévue de longue date et bien méritée.
1: Carmen Lunsman du service culture. Nous aussi, on fera comme la tapisserie Bayeux. On retournera à Londres dans quelques instants. Merci à vous. Mais d'abord, un petit coup d'œil rapide sur la presse européenne avec, pour commencer, ce camouflet en Allemagne. Les journaux essaient de comprendre aujourd'hui comment et pourquoi la candidature de Berlin au Conseil de sécurité de l'ONU a été rejetée. Vous savez qu'en plus des 5 membres permanents, il y a 10 membres non permanents élus pour 2 ans. L'Allemagne, rappelle Le Monde à Paris, est l'un des principaux financeurs de l'ONU. Son élection était jusqu'ici considérée comme acquise. Lors du précédent scrutin pour la précédente période 2019-2020, l'Allemagne avait obtenu 184 des 190 voix exprimées. Seulement cette fois, c'est un échec. Le Portugal et l'Autriche sont élus, mais pas l'Allemagne. Die Welt développe les raisons de cet échec mis en avant par le ministre allemand des Affaires étrangères. Et parmi ses explications, le soutien trop fort de l'Allemagne à l'Ukraine. C'est en tout cas s'explique le ministre Johann David Wadephul, qui sous-entend au passage que l'Autriche a de son côté fait en sorte de plaire à la Russie. Argument relativisé par Die Welt, qui rappelle que l'influence de la Russie est considérée comme affaiblie et n'a donc pas pu peser au point d'exclure l'Allemagne. Un mot de la Grande-Bretagne également dans la presse à Londres. Cette polémique qui n'en finit pas autour du soutien du Premier ministre Keir Starmer à son ancien ministre et ambassadeur aux États-Unis Peter Mandelson, mis en cause dans le dossier Epstein. Le Guardian rapporte des SMS non divulgués qui révèlent que le principal secrétaire de Starmer a réconforté Mandelson après son limogeage du poste d'ambassadeur aux États-Unis. Dans les messages, ce conseiller écrit notamment en Mandelson, tu as fait un travail formidable et tu as accompli des merveilles avec Trump. Je suis vraiment désolé pour aujourd'hui.
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1: 11h21, temps universel. Keir Starmer en difficulté sur un autre front. Il y a en Grande-Bretagne de grosses tensions autour de la question de l'immigration. Et actuellement, la police est sous le feu des critiques de l'extrême droite. Une police accusée de racisme anti-blanc à cause d'une vidéo montrant des agents en décembre dernier menotter un étudiant blanc en train d'agoniser après avoir été accusé à tort d'injures racistes par son meurtrier, un jeune homme sikh. La polémique intervient dans un contexte de percée de l'extrême droite au Royaume-Uni avec des élections locales le mois dernier dont Reform UK est sorti grand gagnant et à 2 semaines d'une législative partielle où le parti de Nigel Farage, parti d'extrême droite, espère voir son candidat l'emporter sur celui du Labour. Un scrutin donc qui s'annonce crucial pour l'avenir politique du Premier ministre Keir Starmer, déjà largement fragilisé, comme l'explique Aurélien Antoine, professeur des universités et spécialiste des institutions britanniques.
15: Keir Starmer, comme d'autres, est victime d'un certain nombre d'erreurs personnelles, de choix politiques et aussi de problématiques liées à des affaires graves comme l'affaire Epstein. Il est aussi victime très largement du contexte international et d'une crise économique qui dure. Ce contexte-là, très défavorable, malheureusement, quand on est au pouvoir, c'est très difficile de le surmonter. Le grand avantage des partis qui ne sont pas au pouvoir, et notamment ceux qui ne l'ont jamais été, comme Nigel Farage, c'est qu'ils peuvent toujours prétendre faire mieux. On ne le saura pas tant qu'ils ne seront pas au pouvoir. Et beaucoup des et d'électeurs se disent on verra bien ce qu'ils font, ça ne coûtera rien de voter pour eux. Donc pour Keir Starmer, malheureusement, si on n'a pas des retournements de conjoncture, l'avenir pour lui reste quand même assez sombre, mais je ne crois pas qu'en tout cas le changement de leader au sein du Parti travailliste changera fondamentalement la situation du parti au pouvoir dans les mois à venir.
1: Aurélien Antoine, spécialiste des institutions britanniques, interrogé par François Damien Bourgerie, RFI, Paris, Budapest, 13h23.
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1: Et on part maintenant pour la Hongrie, un mois et demi après les élections législatives et la chute du Premier ministre Viktor Orban. Cette étonnante liste d'attentes qui connaît un énorme succès. Oui, ils sont des milliers à s'être inscrits pour visiter les anciens bureaux de Viktor Orban et le somptueux immeuble qui hébergeait le ministère de la Propagande. Florence Labruyère, la communication du nouveau Premier ministre Peter Magyar rencontre les attentes de la population.
16: Nous sommes dans l'ancien monastère des Carmélites sur la colline du château de Budapest. C'est là que Viktor Orban avait déménagé ses bureaux après avoir fait entièrement rénover ce bâtiment du XVIIIe siècle. Les visites guidées démarrent toutes les demi-heures. Sur les 12 000 mètres carrés, on ne visite que quelques pièces. La salle du Conseil des ministres, la bibliothèque personnelle de Viktor Orban, tout en bois de chêne. Et une immense terrasse avec vue sur le Danube, que l'ancien Premier ministre avait fait rajouter à l'édifice, bien qu'il soit classé. Hanna Toth, une jeune assistante en marketing, est émerveillée.
14: Le panorama est époustouflant. Je ne m'attendais pas à quelque chose d'aussi somptueux. On dirait un vieux château. Le style est un peu puritain à première vue, mais il y a des meubles art nouveau et un grand luxe dans les détails.
16: Et on visite bien sûr l'ancien bureau de Viktor Orban, plusieurs pièces en enfilade avec au mur des œuvres des plus grands peintres hongrois. C'est ce qui surprend Eric Polacek, un étudiant en physique qui vient d'une petite ville de province.
17: Le plus étonnant, c'est de voir tous ces tableaux. On se croirait dans une galerie de peinture, pas dans le bureau du gouvernement.
16: Jenő Horváth, un ingénieur à la retraite, est impressionné.
18: Ça a été très bien rénové. Les parties qu'on peut visiter sont magnifiques. C'est clair qu'un Premier ministre ne peut pas s'asseoir sur une chaise en plastique quand même. On est vraiment content. On a eu la chance d'avoir des places rapidement.
16: Les visites ont tellement de succès qu'il y a des milliers de personnes sur liste d'attente. Et ce ne sont pas seulement les bureaux de Viktor Orban qui attirent le public. On fait aussi le tour du ministère de la Communication, surnommé le ministère de la Propagande par de nombreux Hongrois. Car c'est ce ministère qui préparait les campagnes de haine du gouvernement Orban, contre les migrants, contre Bruxelles, l'Ukraine. Quelques heures après avoir été élu Premier ministre, Peter Madiar a découvert le lieu en direct, sous l'œil des caméras. Au cœur de l'édifice, dont la construction a démarré pendant le Covid, une cour intérieure tout en verre et en marbre et un décor luxueux, fauteuil de cuir, rideau de velours brodé de fils d'argent. Micro accroché à sa veste, Peter Madiar grimpe l'escalier en marbre dont la rampe est en métal doré.
19: Ah, ces messieurs aiment beaucoup la couleur or, c'est du jamais vu en Hongrie. On se croirait en Suisse ou à Singapour.
16: Avant les élections, Peter Madiar a dénoncé sans relâche la corruption de l'élite au pouvoir. Une élite détachée du peuple, alors que plus de 3 millions de Hongrois vivent sous le seuil de pauvreté. Et c'est ce contraste qui choque Eric, l'étudiant originaire de province.
17: Pendant la pandémie, j'étais en terminale et je n'ai pas pu passer mon bac. Moi et ma famille, on vivait dans l'angoisse. L'une des trois entreprises de ma ville a fermé et des centaines de personnes ont perdu leur emploi. Mes parents travaillent dans une usine de verre. Ils n'ont pas été licenciés, mais ils ont la peur au ventre. Il y a régulièrement des suppressions de postes. Et pendant ce temps-là, au lieu de créer de nouveaux emplois, de sauver une entreprise, le gouvernement a fait sortir de terre ce joyau.
16: Le Premier ministre Peter Madiar a choisi de ne pas s'installer dans les anciens bureaux de Viktor Orban, mais de les ouvrir à la visite. Une manière pour Peter Madiar de reléguer symboliquement son prédécesseur au musée. Le nouveau chef du gouvernement veut aussi modifier la Constitution pour interdire à un Premier ministre qui a déjà gouverné 8 ans de revenir au pouvoir. Une mesure qui cible clairement Viktor Orban. Ce dernier a été élu Premier ministre 4 fois par l'Assemblée nationale et il a régné pendant 16 ans. À l'instar de nombreux Hongrois, Jenő est tout à fait d'accord pour limiter le nombre de mandats d'un Premier ministre.
18: Je trouve que c'est une excellente idée. Dans beaucoup de pays européens, c'est limité à 2 mandats. Un politicien ne doit pas pouvoir rester au pouvoir éternellement.
16: Les visites guidées ont aussi un aspect symbolique. Elles évoquent l'imagerie révolutionnaire. En ouvrant au public les anciens bureaux du gouvernement, le nouveau Premier ministre hongrois permet au peuple de s'emparer virtuellement du palais du roi.
1: Florence Labruyère, depuis Budapest, dans 2 minutes sur RFI, toute l'actualité française. Mais d'abord à 13h28 à Paris, on va jeter un coup d'œil sur le programme de votre journal. Dans une demi-heure, Diane Berger, le grand journal de la mi-journée dans RFI Midi. Et à la une aujourd'hui, les frappes israéliennes qui continuent dans le sud du Liban malgré l'annonce d'un accord de cessez-le-feu.
20: L'accord de la dernière chance selon le président libanais Joseph Aoun qui attend une réponse du Hezbollah, la milice pro-iranienne. En attendant, les violences se poursuivent et Israël prévient en cas d'attaque du Hezbollah contre son territoire, son armée frappera Beyrouth en représailles.
1: Nous irons aussi au Monténégro dans votre journal.
20: Le pays accueille demain un sommet réunissant pays de l'Union européenne et de l'Ouest des Balkans. Le Monténégro qui rêve d'entrer dans l'Union européenne à son tour. Au sommaire également de ce journal dans une demi-heure, les paris sportifs à 7 jours de la Coupe du Monde de football. Les opérateurs traditionnels se retrouvent concurrencés par des marchés prédictifs comme Polymarket. On vous expliquera les problèmes que ça génère. Et puis donc dans une demi-heure, nous reviendrons aussi sur la mort de Marjane Satrapi. L'artiste franco-iranienne avait 56 ans, célèbre pour son œuvre Persepolis, d'abord une série de bandes dessinées, puis un film du même nom où elle racontait ce que ça signifie vivre en Iran sous le joug des gardiens de la révolution. Nous écouterons ensemble l'émotion de l'une de ses compatriotes, la journaliste et autrice Abnous Chalmani.
1: A tout à l'heure, Diane Berger.
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1: L'affaire fait polémique en France. Hier, le ministre de l'Intérieur, Laurent Nunez, a annoncé ouvrir une enquête administrative sur d'éventuels dysfonctionnements de la justice. Depuis une semaine, Liana, une collégienne du sud de la France, est introuvable. Les recherches se poursuivent, mais dans le même temps, on découvre que le principal suspect avait un lourd passé judiciaire, plusieurs fois accusé d'agression sur mineurs au cours de ces 10 dernières années. Auriane Gendreau, bonjour.
4: Bonjour.
1: Auriane, on va d'abord revenir sur cette affaire Liana. Qu'est-ce qu'on sait aujourd'hui là de la disparition de l'adolescente ?
4: Vendredi soir, la jeune fille de 11 ans qui vit à Fleurance, une petite ville du sud de la France, ne rentre pas à la maison. Ses parents alertent la police et des fouilles sont organisées dans toute la région. Le lundi, un homme est placé en détention provisoire. Des vidéos de surveillance ont été retrouvées. Elle le montre en compagnie de la jeune fille le vendredi après-midi. On la voit monter dans sa voiture. Ce sont les dernières images que l'on a d'elle. L'homme de 41 ans est mis en examen le jour même pour enlèvement et séquestration d'un mineur de moins de 15 ans.
1: Et rapidement, les autorités découvrent que le suspect a un lourd passé judiciaire, 4 plaintes déposées ces 10 dernières années.
4: Le 22 août dernier, l'homme avait fait l'objet d'une plainte pour viol sur une enfant de 10 ans et ce n'est pas la première plainte qu'il avait contre lui. En 2022, une procédure avait déjà été ouverte à Béthune, dans le nord de la France, pour viol sur mineur, puis classée sans suite pour infraction insuffisamment caractérisée. Une autre plainte, plus ancienne, avait été déposée en 2017, également classée sans suite. À cela s'ajoute une quatrième plainte déposée dans le sud de la France hier.
1: Et ce qui choque dans cette histoire, c'est que malgré ce lourd passé, le père de famille n'était pas inquiété, pas surveillé. Les députés et les associations féministes pointent un dysfonctionnement de la justice trop lente.
4: Pour prendre un exemple concret, il faut suivre le trajet de la plainte pour viol sur une enfant de 10 ans. Déposée en août dernier, elle n'arrive au tribunal de Toulouse qu'en octobre. Le parquet de Toulouse doit ensuite la transférer à celui d'Auch, puisque les agressions dénoncées ont eu lieu dans un village de cette juridiction. Le temps que le parquet d'Auch soit informé et transmette le message, les gendarmes du village de la victime ne sont prévenus qu'en janvier, presque 6 mois après les faits. L'enquête est d'ailleurs toujours en cours et l'une des avocates du suspect affirme que son client n'a toujours pas été auditionné.
1: Bon, mais qu'est-ce qui va être mis en place pour remédier à ces dysfonctionnements ?
4: Alors, dans le cas de l'affaire Liana, la procureure de la République d'Auch, Clémence Meyer, a annoncé rouvrir la plainte de 2022 classée sans suite et que les différentes enquêtes judiciaires encore en cours allaient se poursuivre et être regroupées. La Fondation des femmes, elle, appelle à une réponse plus large. Hier, Anne-Cécile Mayfair, la présidente de l'association, s'est exprimée sur les réseaux sociaux.
21: On attendait quoi depuis août 2025 pour protéger ses enfants ? On attendait quoi ? Qu'ils violent d'autres enfants ? Qu'ils en tuent ? C'est pour ça qu'on demande une loi intégrale contre les violences sexuelles, parce que le système, il fonctionne pas. Il tourne par an. On a 130 associations qui ont travaillé sur 140 mesures pour changer les choses, pour améliorer significativement le système, pour que la justice puisse enfin protéger les victimes. Et cette proposition de loi, elle attend.
4: Et donc une enquête administrative va également être ouverte. Elle sera confiée à l'Inspection Générale de la Justice et à l'Inspection Générale de la Gendarmerie Nationale, les deux instances critiquées dans cette affaire.
1: Auriane Gendreau, merci pour toutes les explications.
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1: Paris 13h33, bonjour Véronique Rigolet.
22: Bonjour Mathieu, bonjour à tous.
1: Véronique Rigolet, votre invitée aujourd'hui, Olga Givernet, députée Renaissance de l'Ain et ancienne ministre de l'Énergie.
2: Bonjour Olga Givernet, merci
3: Bonjour. De
2: nous rejoindre sur RFI alors que l'agriculture s'invite dans la campagne présidentielle. Grand oral aujourd'hui sur vos terres, dans l'Ain, de Gabriel Attal, du LR Bruno Retailleau, l'écologiste Marine Tondelier ou bien encore le frontiste Jean-Philippe Tanguy devant le congrès des jeunes agriculteurs. Deux jours après l'adoption de la loi d'urgence agricole à l'Assemblée, quelle vision d'avenir, quelle mesure de soutien, Gabriel Attal, le patron de votre parti, candidat à la présidentielle, peut-il encore apporter au monde agricole pour la défense de notre souveraineté ?
3: Mais aujourd'hui, c'était pour Gabriel Attal un moment de retrouvailles avec les agriculteurs et avec les jeunes agriculteurs, puisque quand il était Premier ministre, il avait déjà adressé un certain nombre de problèmes qui concernaient l'agriculture. Vous l'avez rappelé, il y a deux jours, eh bien, nous avons pu voter ce projet de loi d'urgence agricole. Je souhaite qu'il puisse poursuivre son chemin législatif le plus rapidement possible pour que ces mesures qui doivent venir simplifier la vie des agriculteurs puissent être mises en place le plus rapidement possible et ne pas attendre la présidentielle. Et ça, Gabriel Attal est particulièrement attaché à ces questions de simplification pour que les installations d'exploitation puissent se faire dans les meilleures conditions, pour que nous puissions avoir finalement un avenir avec notre souveraineté alimentaire.
2: Alors par quoi ça passe ? Gabriel Attal a dit ce matin devant les jeunes agriculteurs que la France devait s'affirmer comme la première puissance agricole d'Europe. Vaste ambition, pourrait-on dire, hein ?
3: C'est son envie, c'est l'espoir qu'il veut donner d'être la première puissance économique d'Europe. Et pour cela, l'agriculture est une part majeure de cette économie. Donc, c'est la volonté de pouvoir rester en souveraineté en France, en capacité de produire, d'être les entrepreneurs du vivant, c'est les mots qu'il a utilisés, et de pouvoir donner aux agriculteurs cet espoir de pouvoir vivre de leur travail et de pouvoir nourrir les Français.
2: Question de souveraineté agricole, question de souveraineté énergétique également. Gabriel Attal sera d'ailleurs cet après-midi sur un site de méthanisation en Saône-et-Loire.
3: Oui, tout à fait. Alors, en tant qu'ancienne ministre de l'énergie, je suis particulièrement attachée, hein, puisque les agriculteurs contribuent également aussi à cette production énergétique. Ils savent utiliser les matériaux de la terre pour pouvoir faire cette production. Ils ont toute leur part pour trouver également des revenus avec cette production. Donc l'objectif, c'est de démontrer que l'agriculture en France, eh bien, c'est d'abord de préserver la biodiversité. Quand on abandonne une exploitation, eh bien, c'est un risque d'artificialisation des sols. Et donc, on sait que les agriculteurs sont très engagés de ce point de vue-là. Et puis, c'est aussi de l'économie circulaire à faire travailler les déchets pour pouvoir produire cette énergie dont nous avons tous besoin.
2: Hier, toujours dans l'Ain, Édouard Philippe, hein, le concurrent de Gabriel Attal dans la course à l'Élysée, dans le bloc central, a mis également la barre plutôt haut en promettant de modifier la Constitution, la charte de l'environnement pour protéger l'agriculture. Est-ce une mesure bienvenue ? Est-ce que vous pourriez soutenir une telle initiative ?
3: Écoutez, Gabriel Attal a pu s'exprimer sur ce sujet, en tout cas de vouloir s'appuyer sur nos outils législatifs. Aujourd'hui, ensuite il déroulera un programme à l'automne, il l'a annoncé, mais aujourd'hui il regarde avec les moyens que nous avons, puisque nous avons déjà pu faire des avancées, comme je vous l'ai dit, avec le projet de loi sur l'urgence agricole, et que l'objectif c'est de poursuivre en identifiant surtout des solutions. Parce que ce qu'il a identifié, c'est qu'il n'y a pas vraiment une crise de la vocation dans le monde de l'agriculture, mais plutôt une crise des solutions. Et ces solutions, elles doivent venir d'abord du terrain, sur comment est-ce qu'on met en place les choses. Et ensuite, il faut mettre en place des dispositifs réglementaires et administratifs pour qu'ils accompagnent cette solution, et non pas pour qu'ils empêchent les agriculteurs de faire leur métier.
2: Quoi qu'il arrive, cette question agricole restera l'une des questions centrales de la campagne.
3: C'est une question qui est centrale. Nous nous y attelons depuis des années, mais il faut poursuivre les efforts, puisque nous avons un monde en constante évolution. On voit que les différentes crises qui nous touchent peuvent toucher également une crise alimentaire. Il faut pouvoir s'en prémunir en étant capable d'assurer notre propre production et d'accompagner tous les producteurs et les agriculteurs qui s'impliquent largement.
2: Un mot de la campagne présidentielle, un mot plus politique. On parlait d'Édouard Philippe il y a un instant. Il fait toujours la course en tête dans les sondages, dans le bloc central, devant Gabriel Attal. Est-ce qu'il faudra, Olga Givernet, à un moment ou à un autre, eh bien une candidature unique du bloc central, au risque sinon d'être éliminé dès le premier tour?
3: Alors nous appelons tous une candidature unique, puisque nous voyons le risque affiché d'avoir les partis d'extrême droite et d'extrême gauche s'affronter au deuxième tour. Donc cette candidature unique, je crois que nous y adhérons tous. Il y a une volonté des candidats de mettre en place un comité de liaison pour que les partis puissent se parler entre eux et d'avoir une définition d'un calendrier et potentiellement plus tard d'éléments programmatiques convergents. Donc moi j'y suis tout à fait attachée. Chacun aujourd'hui fait valoir ses atouts et je pense que c'est une bonne chose. Gabriel Attal était en meeting et nous étions plus de 5000 à être avec lui le week-end dernier pour démontrer sa capacité d'être candidat et d'être un président de la République. Et puis, nous verrons au cours de la campagne eh bien, comment nous pourrons nous organiser pour nous assurer qu'un bloc central soit capable de gouverner ensemble.
2: Alors, il faut une candidature unique seulement pour le centre ou il faut aller vers une candidature unique à la fois pour le centre et la droite face, vous le disiez, à la possibilité désormais d'un duel au second tour entre l'extrême droite et la gauche radicale?
3: Alors je crois que toute bonne volonté dans le champ républicain qui veut s'agréger à cette initiative de candidature unique doit pouvoir y participer. Moi, je souhaite qu'elle puisse avoir un barycentre qui engage le plus largement et à droite et à gauche pour pouvoir rassembler le plus de nos concitoyens derrière un projet défini tous ensemble.
2: Les discussions, vous le disiez, sont en cours. À la fin, en tout cas quand le moment sera venu, quelle serait selon vous la meilleure forme de départage des sondages, via les sondages ou ça pourrait également passer par une primaire?
3: Alors il y a toutes les options sont ouvertes aujourd'hui et je crois que le propre des campagnes c'est qu'il y a des rebondissements et des surprises. Ce sera aux candidats, aux équipes que nous formons autour d'eux pour identifier quels sont les éléments de calendrier et de programmation que nous pourrons identifier être les plus opportuns pour les uns et les autres et pour démontrer aux Français cette capacité de travailler ensemble, de mettre l'intérêt des Français et de la France avant l'intérêt des partis et des égos. Et ça, c'est moi, j'y serai très, très attentive.
2: Merci, Olga Givernet.
3: Merci beaucoup.
2: Bonne journée.
3: Bonne journée, au revoir.
1: Olga Givernet, de Ensemble pour la République, invitée ce midi de Véronique Rigolet. Quelques infos. La presse française ce jeudi avec la politique dans le monde. Tout d'abord, la politique, on y reste. Le journal se penche sur les bisbilles au sein du Parti socialiste en vue de la présidentielle. Olivier Faure propose une primaire en deux temps et enfonce un peu plus le PS dans la crise, estime le journal, qui raconte que le premier secrétaire souhaite qu'une première primaire ouverte aux adhérents du PS et de Place Publique ainsi qu'aux sympathisants sociaux-démocrates. Cette première primaire permet de désigner un candidat qui participera ensuite à la primaire de la gauche. Mais c'est un peu compliqué. Une option de toute façon rejetée par ses opposants au sein du parti ainsi que par Raphaël Glucksmann. À quelques jours de la Coupe du Monde de football, Libération fête sa une ce jeudi sur le grand patron du foot mondial, l'italien Gianni Infantino. Et à la fin, c'est le business qui gagne, écrit Libé. Parmi les articles, l'un raconte comment Gianni Infantino noyote les fédérations africaines pour contrôler le foot mondial en multipliant les déplacements sur le terrain et grâce à sa fine lecture des rapports de force, peut-on lire, le patron italo-suisse de la FIFA a su tisser un réseau tentaculaire d'amitié, d'obligés et d'affidés au sein des 54 associations du continent africain. Article à lire dans Libé. Et puis tout autre sujet dans Le Parisien. Affaire Xavier Dupont de Ligonnès. Comment la justice démêle le vrai du faux parmi les centaines de signalements? Voilà 15 ans maintenant que Xavier Dupont de Ligonnès est l'homme le plus recherché de France, accusé d'avoir tué toute sa famille. Tout témoin est intéressant, explique au Parisien Jacques Dallest, ancien procureur de la République, car il peut amener un détail qui va pouvoir orienter l'enquête. Le Parisien raconte notamment comment les enquêteurs travaillent et trient les milliers de témoignages.
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0: Mathieu Vendrely.
1: Paris, 13h43. Le gouvernement français voudrait bien remettre le train sur les rails. Il faut savoir qu'en un siècle, plus de la moitié des lignes de chemin de fer françaises a disparu. On a préféré privilégier la voiture. Seulement voilà, en ce moment, avec la hausse du prix des carburants, on se dit que le train, c'est peut-être pas si mal. Il s'agit donc de lui redonner un coup de fouet. Mais il y a du pain sur la planche. Auriane Gendreau a pu le constater à Clermont-Ferrand, dans le centre de la France, avec les membres du collectif Les Sans Train.
6: L'intercité à destination de Paris-Bercy va être mise en place voie B.
7: La ligne Clermont-Ferrand-Paris, c'est une des dernières branches de l'étoile ferroviaire clermontoise. Il y a 50 ans, la plus grande ville d'Auvergne desservait tout le massif central et permettait de relier Brive, Limoges et Saint-Étienne. Marc, créateur du collectif ORAI en Auvergne-Rhône-Alpes, est désolé de ce changement.
23: L'Auvergne est un cul-de-sac. Une fois arrivé ici, on ne peut plus aller plus loin facilement. Vous avez 3 trains vers le sud par jour, 3 trains vers le Puy. Autrement dit, la personne qui arrive le soir, par exemple, à 17h, est coincée et doit trouver un hôtel sur place pour attendre le lendemain qu'un TER puisse l'amener à destination. On trouve ça scandaleux.
7: C'est la deuxième fois que son collectif s'est réuni avec d'autres associations. En janvier, le rendez-vous était à Limoges. Aujourd'hui, c'est à Clermont-Ferrand, à 300 km de là. Évidemment, pas de train pour y aller, mais c'est loin de décourager les centaines de militants.
24: Nous, pour venir ici, on est parti à 8h30 de Saint-Junien.
25: On est venu en partie en voiture et on est venu en bus après jusque-là. Donc, 1h30, quoi.
26: J'ai mis 2h depuis Saint-Étienne.
25: En voiture ?
26: En car, puisqu'on n'a plus de train.
7: Malgré ces périples, l'ambiance est à la fête. Des bancards faites maison, une fanfare militante et des barnums colorés décorent le parvis de la gare. Florie, vélo à la main, reprend son souffle devant une immense carte du réseau ferroviaire français. Le lycéen est de loin le plus jeune militant présent et c'est bien ce qui l'inquiète.
27: Alors mes grands-parents, ils habitent Évaux-les-Bains. Sur la carte, c'est là. Évaux-les-Bains au milieu de la Creuse, là. En fait, il y avait une ancienne ligne avant, maintenant il n'y a plus rien. Mes grands-parents, ils ont tous 70 ans. Ils sont ultra dépendants de la voiture. La moitié de la population a plus de 60 ans. Il y en a, ils ne peuvent plus conduire. Ils n'ont pas le choix, ils le font quand même. Aux endroits où il est censé y avoir du service public, ça se délite et il n'y a plus rien, quoi. L'effort que les anciens ont mis pour bâtir ce réseau avec toutes ces infrastructures et tout, quand on le voit délabré aujourd'hui, qu'est-ce qui se dirait, quoi? Tout ça pour rien.
7: Il y a 100 ans, la France comptait un peu plus de 60 000 lignes ferroviaires. Il n'y en a plus que 28 000 encore exploitées. Une loi cadre sur les transports a commencé son parcours législatif. Déposée par Philippe Tabarot, le ministre des Transports, le 11 février dernier, la loi cadre est en ce moment examinée à l'Assemblée nationale.
1: Alors Yann Gendreau, oui, mais ce projet du gouvernement pour redynamiser le train est loin d'être suffisant. C'est ce que pense ce collectif des sans-trains. Dominique Peuch en est membre. Il a participé à la rédaction de nombreux amendements qui demandent notamment la réhabilitation des petites lignes.
28: On s'est constitué en collectif d'associations d'usagers et usagères du ferroviaire pour pouvoir exiger du financement pour les lignes de desserte fine du territoire. On a saisi l'opportunité de cette loi cadre des transports pour travailler ensemble, les 45 organisations du collectif, a proposé 24 amendements que l'on a été débattre avec les sénateurs et sénatrices, parce que cette loi cadre, telle qu'elle est sortie du Sénat, telle qu'elle a été votée par le Sénat, n'est absolument pas convenable. Si on atteint les 40% d'augmentation de la part du ferroviaire en France au bout d'une dizaine d'années, cela rapportera 35 milliards d'euros par an. Parce que la voiture, ça coûte cher. Ça coûte cher également en termes de dépendance à des pays pétroliers. Que le train, c'est un moyen souverain, c'est un moyen qui permet de décarboner, c'est un moyen qui permet de réindustrialiser la France, et c'est un moyen qui permet une plus grande équité sociale et une plus grande équité dans les territoires.
1: Comment réhabiliter le train ? Dossier signé Auriane Gendreau. Temps universel, notre invité culture, le cinéaste ivoirien Joël Akafou, dans son documentaire « Loin de moi la colère », primé au FESPACO. Joël Akafou suit pendant 5 ans Maman Jo, une femme de l'ouest de la Côte d'Ivoire, une femme qui tente de réconcilier un village ravagé par les massacres de la crise post-électorale de 2011. À travers cette figure de résistante, le film parle autant de pardon et de mémoire que des blessures intimes laissées par la guerre civile. Joël Akafou est votre invité, Elisabeth Le Quéré.
29: Il y a beaucoup de choses qui se sont passées ici. Les tueries, les viols, la haine. Donc aujourd'hui là, c'est ça, on ne veut pas que ça arrive ici encore.
30: Joël Akafou, bonjour.
31: Bonjour.
30: La première fois que vous avez rencontré Maman Jo, qu'est-ce qui vous a fait comprendre qu'il y avait un film à faire avec elle ?
31: Ce qui m'a tout de suite interpellé qu'il y avait film, c'est quand elle m'a parlé de sa mission.
0: Et moi qui sortais d'un traumatisme depuis 2002, dont j'avais jamais guéri, je dirais, j'étais même pas conscient que j'étais encore sous le choc, sous le trauma. J'étais traumatisé. Donc quand je décide de la suivre dans sa démarche, j'ai tout de suite su qu'il y a film. Et voilà comment le film démarre.
30: En Côte d'Ivoire, après l'élection présidentielle contestée de 2010, des tensions communautaires ont éclaté, des massacres, entre autres dans l'ouest du pays. Comment la raconter, cette histoire ivoirienne ?
0: Je dirais que elle était, pour moi, elle était trop peu racontée déjà. Ce qui existait là-dessus, c'était des grands reportages. Voilà, faites pas des télés étrangères, je dirais comme ça. Et pour moi, il fallait la raconter un jour de l'intérieur.
30: Quand vous êtes arrivé pour la première fois à Ziglo, donc ce village de l'ouest du pays où beaucoup de massacres ont été commis, qu'est-ce qui vous frappe ?
0: Déjà la présence des tombes partout et le silence, la peur, la tension qui existe dans le regard et dans l'espace.
29: S'il n'y a pas d'union entre nous, dans nos villages, dans nos pays, s'il y a quelque chose qui se trame dans un coin, Ziglo sera averti. Le Guéré va avertir le Baoulé. Le Baoulé va avertir le Burkinabé. Le Burkinabé, à son tour, va dire au lobby.
30: Joëlla Kafou, quand elle prend son bâton de pèlerin, hein, si je puis dire, elle va voir toutes les communautés du village, dont des communautés qui vivent ensemble, mais dans une grande tension.
0: Elles se mettent d'abord à la disposition des autres en les écoutant. Tout le monde connaît son histoire. Tout le monde connaît l'histoire de sa grand-mère. Tout le monde sait comment elle a perdu sa grand-mère.
30: Sa grand-mère a été assassinée pendant les massacres.
0: Assassinée. Comment son oncle est décédé. Comment son frère est décédé. Comment elle perd sa fille dans un accident en fuyant la guerre. Donc, tout le monde se dit, attention, elle ne raconte pas n'importe quoi, au fait.
30: Et elle n'est ni Joëlla Kafou, ni une militante professionnelle, ni une figure politique. C'est une veuve qui a assez peu de moyens, qui décide d'agir seule. C'est ça qui vous impressionne le plus chez elle ?
0: Oui, c'est sa force de résilience. C'est Momonjo, c'est, je dirais, une Rosa Parks. Bi, c'est quelqu'un qui a compris pourquoi elle doit vivre et pourquoi elle vit.
30: Et elle comprend très vite que pour réconcilier le village, il ne faut pas forcément faire parler les gens, il faut arriver à les faire travailler ensemble.
0: Oui, parce que y a un proverbe ivoirien qui dit, surtout Bambara, qui dit « Boro vide ne s'arrête pas ». Un sac vide ne s'arrête pas. Il ne peut pas tenir debout. Voilà, quelqu'un qui a faim, tu lui parles de quoi ? Foubani le disait, on n'est pas libre quand on a le ventre vide, au fait. Voilà.
30: Est-ce qu'elle vous a appris quelque chose sur le pardon, Maman Jo ?
0: Ah ouais, franchement, avec Maman Jo, j'ai appris que la seule manière de vivre libre, voilà.
30: Est-ce qu'elle vous a appris quelque chose sur le pardon ? Maman Jo.
0: Ah ouais, franchement, avec Maman Jo, j'ai appris que la seule manière de vivre libre et heureux, c'est de

0: le lien en fait entre nous humaines et humains, c'est aussi la clé de beaucoup de choses.
1: Chirine Ardakani, est-ce que vous revendiquez cette dimension pédagogique? Est-ce que le théâtre doit servir aussi à conscientiser? Parce que c'est un geste militant, ce spectacle. D'ailleurs, c'est pas une production qui se joue pendant trois semaines à guichet fermé. C'est un spectacle qui se joue ponctuellement, presque comme une piqûre de rappel.
2: Alors, est-ce que le théâtre doit être militant? Je sais pas si le théâtre doit être militant. En revanche, évidemment qu'à chaque fois qu'une avocate, que des comédiens sont amenés à s'exprimer sur ce genre de sujet, on utilise notre parole dans un objectif. Cet objectif-là, c'est vérité et justice pour toutes celles qui n'auraient pas dû mourir. Et surtout, quand la justice parfois peine aussi à fonctionner. Et on le voit aujourd'hui, le délai moyen pour ce type d'affaire, une affaire de crime sexuel, c'est à peu près 6 ans pendant 6 ans de déshérence, mais aussi moi je le dis très franchement, je défends les hommes, je l'ai dit dans le box des accusés, et je ne suis pas non plus pour une peine de mort sociale qui est celle de la prison à vie. Je suis militante moi-même pour la dignité. Aujourd'hui, malheureusement, personne n'est vraiment satisfait parce que les femmes victimes n'obtiennent pas tout à fait justice, et en même temps les hommes qui sont condamnés vont se retrouver au milieu de prisons surpeuplées et sont ramenés en fait à être déshumanisé. Donc je crois que c'est une justice aussi aujourd'hui pénale qui est violente à l'égard des victimes comme à l'égard des auteurs, et qu'il faudrait effectivement que on parvienne à trouver un équilibre souhaitable pour la société.
1: Alors je ne vais pas rentrer dans le détail des peines qui sont réclamées dans la salle, parce que certaines sont quand même assez violentes, mais il y en a une qui est assez intéressante, qui est l'éducation des hommes. Et c'est vrai que même si on ne s'appelle pas Holoferne, on réalise en vous écoutant, Madame la procureure, que le patriarcat, c'est l'affaire de tous.
3: Ce matin, je ne savais pas comment prendre ce dossier. Et puis, je me suis rappelé que pour accuser les hommes, il vaut mieux les écouter parler. Qu'avons-nous entendu à cette barre? Bien sûr, il y a celui qui a violé, qui a incesté. Mais il y a ceux qui ont dissimulé le cadavre, qui ont érotiser le geste. Et quand les choses se gâtent, il y a les bons camarades, toujours prêts à secourir. Et puis il y a ceux qui ne font rien, les gentils, qui regardent passer les blagues graveleuses à la machine à café. Mais ceux-là aussi nous disent: je n'ai rien à voir avec cette histoire. Mesdames les jurées, voici l'homme. Ecce homo.
1: Madame l'avocate et madame la procureure, puisque vous jouez les deux rôles dans cette émission, vous qui imaginez la fiction, qui êtes confrontée aux faits et à la réalité, est-ce que vous avez la réponse pour en finir avec le patriarcat? Parce que Holoferne doit mourir. Derrière ce titre, c'est pas tant le personnage biblique qui est mort depuis très longtemps, c'est Holoferne comme symbole du patriarcat. C'est la mise à mort du patriarcat que vous souhaitez.
2: Holoferne doit mourir, mais je crois que ce sont aux hommes de tuer le petit Holoferne qui réside en chacun. C'est-à-dire que nous sommes contre la peine de mort, parce que nous sommes militantes pour les droits humains, nous sommes militantes pour l'égalité, et vous avez évoqué des peines cruelles tout à l'heure. Évidemment que je suis contre la peine de mort, je suis contre la prison à vie aussi. En revanche, c'est aux hommes désormais de faire en sorte qu'ils deviennent des hommes meilleurs, et que plus jamais effectivement il y ait de blagues graveleuses à la machine à café, parce qu'à chaque fois que un homme déconsidérera une femme en public, il faut qu'un homme se dresse et dise ce n'est pas acceptable de dire cela.
1: Voilà. Mais est-ce que l'éducation des hommes ne passe pas par les femmes, parce que ce sont souvent elles qui les élèvent?
2: Je crois, cher monsieur, que l'éducation des hommes passe déjà par eux-mêmes. C'est-à-dire qu'il faut faire ce travail sur soi en permanence. Et il serait trop facile de, là encore, pointer la responsabilité des mères. Il y a toujours un père absent ou un père défaillant qui est responsable, très souvent, des schémas de violence. Et donc, c'est pas seulement les mères. C'est pourquoi est-ce qu'à un moment donné, dans une vie, un père n'a pas été là ou n'a pas été là comme il fallait et a laissé seul à son sort une mère dans l'éducation d'un fils. Voilà, c'est toute une communauté qu'il faut pour élever les fils. Et donc, ce serait trop facile de dire que là encore, c'est la faute des femmes.
1: Donc, je serais peut-être un peu misogyne en vous posant ça.

0: question-là.
1: Non, je dirais pas pointe. Ça. Je dirais que, vous savez, la misogynie ordinaire, elle est dans chacun d'entre nous. Y compris d'ailleurs parfois chez les femmes. Mais on s'est posé la question de savoir s'il fallait mettre des femmes sur le banc des accusés. Et on s'est dit que c'était peut-être pas forcément le premier des procès. Peut-être qu'on fera un deuxième procès et qu'à ce moment-là, en complicité, effectivement, il y aurait des femmes. Mais pour le premier procès, quand même, fallait mettre les intéressés dans le box, je crois.
0: Merci beaucoup, Shirine Ardakhani. Holoferne doit mourir. C'est donc joué au Théâtre de la Concorde à Paris cette semaine et il y aura une nouvelle date à la rentrée de septembre. Dans quelques secondes, Anne-Cécile Bras, bonjour.
2: Bonjour Pascal, bonjour à tous.
0: Les forêts tropicales?
2: Oui, avec et pour les communautés locales.
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0: 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Et vous allez écouter Diane Berger pour le journal. Bonjour Diane.
4: Bonjour Pascal, bonjour à toutes et tous. Le président libanais parlait de l'accord de la dernière chance. Le Hezbollah rejette le cessez-le-feu proposé entre Israël et le Liban. Nous ferons le tour des réactions que provoque le texte dans la région. L'État hébreu envisage toujours de bombarder Beyrouth en cas de nouvelle attaque du mouvement armé pro-Iran. Quatre militaires risquent 2 ans et demi de prison en Indonésie pour avoir jeté de l'acide sur un défenseur des droits de l'homme. Ils sont jugés depuis le début de la semaine. Un procès aux airs de mascarade, selon l'organisation à laquelle appartient la victime. Enfin, elle était l'une des voix des Iraniennes en exil. Marjane Satrapi est décédée aujourd'hui. Elle avait 56 ans. L'autrice de la bande dessinée et du film Persepolis avait raconté sa jeunesse dans son pays d'origine, sous le contrôle des gardiens de la Révolution. La réponse du Hezbollah est ferme. Le mouvement rejette l'accord de cessez-le-feu annoncé la nuit dernière entre Israël et le Liban. Selon le chef du mouvement libanais pro-Iran, c'est une capitulation. L'accord prévoit un cessez-le-feu conditionné à l'arrêt complet des tirs du Hezbollah, mais Naïm Qassem refuse et il insiste, pas de sécurité pour le nord d'Israël tant qu'il n'y aura pas de sécurité pour les villages du sud du Liban. Cet accord, c'était celui de la dernière chance, selon le président libanais Joseph Aoun. Et de fait, les bombardements israéliens sur le pays ont continué depuis la nuit dernière. Oriane Verdier.
5: Quelques heures après l'annonce d'un accord à Washington, Israël a annoncé se réserver le droit de frapper Beyrouth. Le ministre de la Défense, Israël Katz, a précisé que la déclaration de principe entre Israël et le gouvernement libanais prévoyait la poursuite des opérations israéliennes dans le sud du Liban et la liberté d'action pour Israël, avec l'aval des États-Unis, de frapper la capitale libanaise en cas de tir sur son propre territoire. Le projet se heurte également aux divisions internes de la scène politique israélienne. Le ministre de la Sécurité nationale, Itamar Ben-Gvir, a qualifié l'accord de grave erreur. Pour cette figure de l'extrême droite, il est porté par l'illusion de conseiller qui entraîne le Premier ministre Benjamin Netanyahou vers de mauvaises décisions. En Iran, cette fois, les gardiens de la Révolution ont réaffirmé leur soutien au Hezbollah, exigeant le retrait de l'armée israélienne du Liban. Lors de la guerre de 2024, un cessez-le-feu avait été signé, mais l'armée israélienne maintenait depuis 5 positions dans le sud du Liban. Lors du conflit actuel, un cessez-le-feu a déjà été annoncé le 17 avril dernier et renouvelé sans effet sur le terrain. Les deux parties s'accusent mutuellement de violer la trêve.
4: Oriane Verdier, puis malgré le rejet du Hezbollah, le Premier ministre libanais annonce que l'armée va commencer à mettre en place l'une des clauses de cet accord de cessez-le-feu. L'armée libanaise va commencer à se déployer dans des zones pilotes dans le sud du Liban. Dans ce contexte, un casque bleu serbe est mort ce jeudi dans le sud du Liban, justement après une attaque hier soir contre sa base. L'armée israélienne accuse le Hezbollah d'être derrière. La FINUL, la mission des Nations Unies au Liban, annonce de son côté avoir ouvert une enquête. C'est le 7e casque bleu tué dans le pays depuis la reprise des hostilités le 2 mars dernier. Des alliés de l'Iran rendent les armes en Irak. Trois factions armées chiites, dont l'influente Asaïb al-Haq, c'était un des piliers du programme du nouveau premier ministre irakien, Ali al-Zaidi, au pouvoir depuis le mois dernier, rendre à l'État le monopole des armes en pleine guerre entre l'Iran et les États-Unis, en pleine guerre où plusieurs attaques ont eu lieu justement en Irak ou depuis le sol irakien. Les explications de notre correspondante Marie-Charlotte Roupy.
6: En annonçant déposer les armes, Asaïb al-Haq affirme se désengager aussi des forces de mobilisation populaire, cette structure paramilitaire intégrée à l'État irakien qui rassemble des dizaines de factions armées. Pour Ahmed Al-Sharifi, expert en sécurité, c'est une décision pragmatique pour les dirigeants du mouvement très investis en politique.
7: Ils soutiennent le processus politique et y participent. Ils estiment aussi que cela permet de corriger certaines erreurs passées qui ont affecté la situation régionale, notamment les frappes qui ont été dirigées contre les pays du Golfe. Ils estiment qu'il faut mettre à profit le soutien international dont bénéficie le gouvernement d'Al-Zaïdi.
6: Un soutien actuellement sous condition, les États-Unis menacent le gouvernement irakien de suspendre la coopération sécuritaire et les aides financières s'il n'agit pas contre les groupes armés. Mais la tâche est complexe, plusieurs factions chiites ont déjà refusé de déposer les armes tant que des troupes étrangères se trouvent dans le pays.
7: Le scénario le plus dangereux est que ces groupes soient confrontés à une opération militaire américaine à laquelle d'autres acteurs régionaux pourraient participer. Ces frappes pourraient viser les dirigeants ou les sièges de ces factions.
6: Les factions qui ont accepté de déposer les armes doivent dresser un inventaire de leur arsenal et de leurs combattants. Mais pour leurs hommes, il n'est pas encore très clair s'ils pourront ou non intégrer l'armée régulière. Marie-Charles Troupy, Erbil RFI.
4: Toujours concernant le conflit au Moyen-Orient, la colère de Donald Trump après un vote hier du Congrès américain, un vote que le président des États-Unis qualifie d'antipatriotique. La Chambre des représentants a en effet adopté hier une résolution qui ordonne le retrait des troupes américaines mobilisées contre l'Iran. Un texte symbolique, le président américain peut le contourner sans problème. Mais quel symbole, car il a été adopté grâce notamment au vote de 4 députés républicains. Le soutien du camp conservateur s'étiole autour du président.
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4: Il est 14h05 en temps universel. Le procès de 4 militaires s'est ouvert cette semaine en Indonésie. Ils risquent 2 ans et demi de prison, accusés d'avoir attaqué à l'acide un défenseur des droits de l'homme, Andri Yunus, défiguré au mois de mars. Il dénonçait une mainmise croissante de l'armée sur le pouvoir politique. Bonjour Mélissa Barra.
9: Bonjour.
4: Pour l'organisation de la société civile Contras, à laquelle il appartient, cette affaire, c'est en fait en quelque sorte l'arbre qui cache la forêt.
9: C'est bien ça. Ils auraient agi par vengeance, par colère, sans aucun ordre de leur hiérarchie. Les 4 soldats indonésiens accusés d'avoir aspergé d'acide le défenseur des droits de l'homme, Andri Yunus, ont ainsi porté atteinte à la réputation de l'armée. C'est en tout cas la ligne soutenue par les procureurs devant le tribunal militaire de Jakarta. Ils ont requis 2 ans et demi d'emprisonnement. Une mascarade, selon Nadine Sherani de Contras, l'association dans laquelle militait la victime.
10: La vengeance comme mobile est totalement fausse. Nous avons pu établir que ces individus étaient impliqués dans la préparation, la surveillance, le financement et même l'exécution de l'attaque. Le projet a visiblement été planifié durant des mois pour aboutir à l'agression du 12 mars 2026.
9: Ce jour-là, alors qu'il était à moto, Andri Yunus a été aspergé d'acide par des individus roulant en sens inverse. Les vidéos sont terrifiantes. Le militant est toujours en soins intensifs et a perdu l'usage d'un œil. Nadine Sheran le répète, il a été puni pour son engagement.
10: Il est très opposé à une nouvelle militarisation du gouvernement en Indonésie. L'année dernière, il a manifesté contre des amendements proposés à la loi sur les forces armées.
9: Ses soutiens ne cessent de le réclamer. Il faudra un tribunal civil pour échapper à l'impunité.
4: Merci beaucoup Mélissa Barra. 30 migrants découverts dans la cuve vide d'un camion-citerne. Ça s'est passé dans le sud-est de la Turquie, près de la frontière iranienne. La police turque annonce l'arrestation d'un suspect. Les 30 clandestins vont être expulsés. Elon Musk à nouveau accusé de se mêler de la vie politique britannique. Keir Starmer, le Premier ministre, dénonce en effet les derniers messages publiés en ligne par le milliardaire propriétaire de X. Elon Musk y multiplie les insultes contre la police après la mort d'un jeune homme accusé à tort d'injures racistes et tué par un Sikh, une affaire qui a provoqué une vive émotion au Royaume-Uni. C'est une très grande voix des Iraniens en exil qui disparaît. L'artiste franco-iranienne Marjan Satrapi est décédée. Elle avait 56 ans. Connue mondialement pour sa bande dessinée autobiographique Persepolis et le film du même nom où elle racontait ce que c'est d'être une femme en Iran, une vie marquée par les interdits des gardiens de la Révolution. Sa disparition émeut Delphine Minoui, journaliste et écrivaine, elle aussi franco-iranienne.
11: C'est encore le choc parce qu'elle était très jeune, seulement 56 ans. C'était vraiment une personne qui incarnait depuis tant d'années ce combat, cette résistance, cette résilience de la société civile iranienne, qu'elle soit à l'intérieur du pays ou qu'elle vit en exil. Ce qui m'avait toujours marqué avec Marjan, c'était à la fois ce sens de l'observation très aiguisée de son pays, de notre pays d'origine, l'Iran, la volonté de rendre visible l'invisible, de nous raconter l'Iran de l'intérieur. Et puis Marjan, c'était quelqu'un qui avait toujours évidemment cet énorme sens de l'humour qui était en fait une arme contre tout, contre la censure, contre le carcan imposé par les religions en Iran depuis 1979, contre l'ordre établi. Et c'est cette fronde, cette impertinence qui était comme un modèle d'inspiration pour tant d'autres Iraniens et Iraniennes.
4: L'écrivaine Delphine Minoui qui réagit à la disparition de Marjan Satrapi. Un mot de tennis rapidement pour terminer. Les demi-finales dames de Roland-Garros, c'est en ce moment. L'Ukrainienne Marta Kostyuk affronte depuis une heure la Russe Mira Andreeva. Et dans quelques instants, un autre match commence. La Russe Diana Schneider contre la Polonaise Maya Arwalinska.
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1: Bonjour, elles couvrent moins d'un dixième de la surface de la Terre. Pourtant, elles abritent 60% de la biodiversité terrestre. Elles poussent toute l'année, sans relâche, stockant le carbone, régulant le climat, purifiant l'eau. Ce sont les forêts tropicales et nous en dépendons tous, que nous le sachions ou non. Près de 2 milliards d'hectares répartis sur trois grands bassins, l'Amazonie, le bassin du Congo et l'Asie du Sud-Est. Trois poumons pour une planète, mais depuis les années 1980, ces poumons rétrécissent. Aujourd'hui, l'équivalent de la surface d'un terrain de football s'efface toutes les deux secondes. Et ce qui reste est de plus en plus fragmenté, de plus en plus vulnérable. Si nous continuons ainsi, les forêts tropicales pourraient même disparaître d'ici un siècle. Pourtant, il existe des gens qui savent comment les protéger. Pas forcément des experts en costume dans des salles de conférences, mais plutôt des peuples qui vivent dans ces forêts, avec ces forêts, depuis des générations. Des femmes qui connaissent chaque plante, chaque écorce, chaque fruit. Des hommes qui ont appris à prélever sans détruire, à habiter sans dévaster. Et nos invités travaillent avec eux.
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1: Bonjour Chani.
2: Bonjour.
1: Vous avez quitté la France en 1998 pour l'Indonésie, ça fait près de 30 ans, hein, on va bientôt faire la fête. Ça fait près de 30 ans que vous viviez au cœur des forêts indonésiennes, Bornéo, Sumatra et plus récemment sur l'archipel Mentawai, pour sauver justement les forêts et la faune avec votre ONG Kalawet. Et avec les années, votre combat a évolué, j'imagine ?
2: Oui, énormément. Je suis arrivé en Indonésie dans le seul but au départ de récupérer les animaux victimes de la déforestation et des trafics.
1: Notamment les gibbons.
2: Notamment les gibbons, effectivement. Et puis, après plusieurs décennies, près de 20 ans à recevoir ces animaux, je me suis trop confronté à une frustration qui grandissait de plus en plus. Parce que oui, récupérer ces animaux, certes, mais c'était très difficile de leur rendre leur liberté. Et donc, il fallait agir en amont pour se sentir efficace. Et grâce à tout ce temps passé en Indonésie, j'ai aussi compris comment l'administration indonésienne fonctionnait, le CADAS, le plan d'occupation des sols. Et tout ça m'a donné des clés pour essayer, et c'est ce qu'on fait aujourd'hui, protéger ces gibbons lorsqu'ils sont encore dans les arbres. Donc protéger leur habitat et créer des réserves.
1: Bonjour Marie-Ange Ngobieng.
3: Bonjour, bonjour.
1: Vous êtes franco-camerounaise, vous êtes écologue forestière au CIRAD, le Centre de coopération internationale en recherche agronomique pour le développement. Alors vous avez vécu de l'autre côté de la planète, j'ai envie de dire, au Costa Rica, au Guatemala. Et aujourd'hui, vous êtes en ligne avec nous depuis Marseille, dans le sud de la France. Alors vous avez participé au formidable ouvrage « Vivre avec les forêts tropicales » publié par le CIRAD. Est-ce que vous pouvez rapidement nous expliquer sur quoi portent vos recherches ?
3: Bien sûr, je suis chercheuse, je suis scientifique, donc je produis des connaissances sur les forêts tropicales, sur les stratégies de conservation, de gestion durable et de restauration des forêts tropicales. Et je travaille principalement sur les forêts d'Amérique centrale, du coup qui ne sont pas des grands bassins, mais qui sont des fragments forestiers qui sont extrêmement vulnérables. Et mon but est d'associer mon savoir scientifique aux innovations locales pour participer au maintien de ces écosystèmes emblématiques.
1: Alors pourquoi c'est important justement de conserver ces forêts tropicales ?
3: Ces forêts tropicales, comme vous l'avez dit, sont des écosystèmes extrêmement vulnérables et pourtant c'est des écosystèmes vitaux. Alors je pourrais vous parler pendant toute l'émission de la valeur de ces écosystèmes vitaux, mais je voudrais en citer trois. Un exemple concret, on est sorti d'une époque caniculaire, d'une semaine caniculaire la semaine dernière, et donc ces forêts, qui sont une association de plantes qui, comme on le connaît, ont une activité photosynthétique, permettent de réduire le changement climatique. Pourquoi ? Tout simplement parce qu'elles extraient le dioxyde de carbone de l'atmosphère, qui est un gaz à effet de serre, et grâce à cela, elles produisent de la matière organique pour leur croissance et produisent de l'oxygène, cet oxygène que l'on respire. Donc, c'est des forêts qui participent à la réduction d'augmentation des températures, du changement climatique, tout en améliorant la qualité de l'air. Je voudrais aussi parler de leur grande diversité. Alors, les chiffres sont connus, donc je ne vais pas revenir sur les chiffres que vous avez rappelés, mais je voudrais parler de cette diversité utile. Je voudrais parler notamment des arbres, je voudrais parler du bois. Nous avons tous et tout autour de nous quelque chose qui est fait en bois ou quelque chose qui est fait avec un dérivé de bois. Et bien, ce bois, Il est principalement produit dans des forêts naturelles. Et donc, ce bois, aujourd'hui, est produit dans des systèmes qui sont en voie d'extinction. Je voudrais aussi parler, et ça c'est très important, du caractère humain de ces forêts tropicales. Ces forêts tropicales sont des habitats humains. Et c'est très important parce qu'il y a près d'un milliard de populations locales, dont des populations autochtones qui dépendent de ces forêts tropicales. On estime aujourd'hui que sous les tropiques, il y a 32% de ces forêts qui sont en interaction plus ou moins proche avec des populations qui sont très vulnérables. Et je voulais finir en citant une collègue, une leader autochtone du Guatemala, au sein de la réserve de la biosphère Maya, au nord du Guatemala, qui disait en fait, Marie-Ange, tu te lèves et que tu vas travailler dans ton institut de recherche, et moi je me lève et je vais travailler en forêt. La forêt, c'est mon lieu de travail, en plus d'être mon habitat.
1: Ah oui, ça doit être un joli bureau, c'est un peu votre cas, Chani, aussi.
2: Ah
1: votre
2: oui.
1: Bureau, c'est la
2: bureau,
1: forêt.
2: Bureau, maison, tout.
1: Ça fait des années que vous vivez au cœur de la forêt. Qu'est-ce que vous rajouteriez à ce tableau?
2: C'est, oui, le lien avec les populations locales. Moi, je suis parti pour sauver les gibbons, je me suis rendu compte qu'il fallait sauver ces poches de forêt, avant tout pour les gens qui dépendent de ces poches de forêt, pour garder une qualité de vie décente, justement de l'eau claire, sinon elle serait souillée par l'érosion, etc. Et dans ces poches des forêts, il y a toute cette biodiversité qui a trouvé refuge. Donc, moi, mon changement, on parlait tout à l'heure de l'évolution. Je suis parti là-bas pour sauver les singes en premier. Et au final, on le fait avant tout pour les gens. Et avec les gens, on va sauver la biodiversité.
1: Ouais, et donc, cette biodiversité, vous la voyez. Enfin, Marie-Ange évoquait le carbone, la biodiversité et puis les gens qui habitent dedans. Mais vous vivez dans ces forêts qui ont une richesse de biodiversité absolument incroyable.
2: Bah, c'est ça. Donc moi, c'est une poche de forêt. On va compter le nombre d'orang-outans à l'intérieur. 2000 hectares, ça va être près de 300 gibbons. Enfin, on arrive à...
1: Il en reste.
2: Oui, il en
1: c'est
2: reste.
1: C'est ça,
2: exactement,
1: la bonne nouvelle.
2: Exactement. Mmh. Mais c'est des forêts qui sont extrêmement vulnérables, qui sont menacées sur 2-3 ans. Parce que la déforestation est active et c'est pour ça qu'il faut avoir des réactions très concrètes sur le terrain pour avoir des résultats immédiats. On peut malheureusement pas compter sur une stratégie sur le long terme parce que sinon on perdra toutes ces poches de forêt extrêmement fragilisées.
1: Oui, il faut aller très vite hein, parce que Marie-Ange Gobeng, les chiffres sont assez alarmants. Est-ce que vous pouvez nous donner la mesure à l'échelle des trois bassins, hein, c'est-à-dire bassin du Congo, Asie du Sud-Est et Amérique, de l'ampleur de ce que nous sommes en train de perdre?
3: Oui, c'est vraiment le terme, c'est vraiment ampleur. Et donc, je vais vous faire une petite modélisation et je me permets de le faire parce que nous en avons parlé pendant la préparation de l'émission. Alors, il nous reste à peu près, en 2020, il nous restait environ 1000 de forêts tropicales. Et c'est très facile à visualiser. Le bassin amazonien, c'est le bassin le plus grand, donc c'est la moitié de nos forêts tropicales. Donc, 500 millions en Amazonie, 300 millions dans le bassin du Congo, en Afrique centrale, et 200 millions dans les forêts insulaires d'Asie. Où travaille Chani. Donc, il nous restait 1 000 millions en 2020 et pourtant, on sait qu'entre 2015 et 2025, on a perdu à peu près 10 millions par an. Donc, s'il nous reste 1 000 millions de forêts et qu'on perd 10 millions par an...
1: Enfin, vous parlez de millions d'hectares.
3: De vous l'avez dit. Millions d'hectares, pardon. Donc,
1: oui.
3: Il nous reste 1 000 millions de forêts tropicales. Il nous restait 1 000 millions de forêts tropicales en 2020 et on perd 10 millions d'hectares par an. Donc, et vous l'avez dit, qu'est-ce qui nous resterait? Quelle est l'espérance de vie de cette forêt tropicale? Un siècle. Et c'est une estimation optimiste, parce qu'il nous resterait un siècle de forêt tropicale, des écosystèmes vitaux, des écosystèmes qui sont liés à notre vie humaine, à la vie animale, à la vie végétale, à la vie tout simplement. C'est un siècle, c'est un scénario optimiste, parce qu'on fait l'hypothèse, que ces forêts seraient dans les mêmes conditions que les années précédentes. Or, on sait qu'il y a plus de population. Nous étions 8 millions au début des années 2020.
1: 8 milliards ?
3: Nous serons 10 milliards. 8 milliards, pardon. Nous étions 8 milliards. Nous serons 10 milliards vers les années, vers les années 2050. Ça veut dire, avec une explosion de population dans ces zones où il y a des forêts tropicales, ça veut dire qu'il y aurait plus de dépendance, plus de demande de produits forestiers.
1: Oui, et puis avec le changement climatique, on sait qu'il risque d'y avoir aussi plus d'incendies. Chani, vous réagissiez, vous écoutiez attentivement les chiffres de Marie-Ange et vous fronciez un peu les sourcils.
2: Non, c'est quand on parle de d'autant de millions d'hectares, c'est peut-être que pour l'auditeur qui n'a pas l'habitude, ça sonne encore abstrait, en millions, donc oui. C'est un peu abstrait. Ces projections, encore une fois, c'est difficile aussi quand même d'imaginer. Ce qu'on peut voir, c'est aujourd'hui ce qui se passe réellement et la dynamique. Moi, je suis dans le pays qui aujourd'hui a le record de déforestation avec un projet de 2,5 millions d'hectares en Papouasie que le président Prabowo a lancé. Mais à côté de ça, on se rend compte aussi qu'il y a justement des projets concrets qui permettent de sauver de la forêt, des poches de forêt. Mais il faut aussi changer radicalement notre manière de travailler sur place.
1: Alors, on va revenir sur les projets positifs, mais quand même, on ne peut pas ne pas parler de ce tableau négatif. Vous, là où vous êtes, en Indonésie, quelles sont les causes principales de la déforestation ?
2: La cause principale, c'est la conversion de la forêt pour les plantations de palmiers à huile.
1: Toujours.
2: Toujours. Et vient s'ajouter à cela l'industrie du charbon. Pour notamment produire de l'énergie dans les mines de nickel qui sont aussi créées en Indonésie et qui participent à la déforestation dans l'est de l'Indonésie, mais pour extraire et traiter le nickel, il faut beaucoup d'énergie. Donc il y a des centrales électriques qui sont créées dans les mines de nickel dans l'est de l'Indonésie et on produit du charbon à Bornéo pour alimenter ces mines. Donc industrie du nickel pour les batteries des voitures.
1: Pour la transition écologique
2: exactement,
1: à base de charbon.
2: Provoque une double déforestation. Dans l'Est et aussi à Bornéo.
1: C'est toute la perversité de cette transition
2: exactement.
1: Énergétique.
2: Bien s'ajouter à ça ce nouveau projet, le plus grand projet de déforestation au monde actuel qui se trouve en Papouasie pour la souveraineté alimentaire et énergétique de l'Indonésie, du projet du président. Il y en a eu plusieurs. Plein de présidents ont essayé de faire, ça a toujours été un échec, sauf qu'ils ont coupé la forêt. Donc c'est les
1: principales. Pas encore les 2 millions d'hectares.
2: Quasiment.
1: Ah, quasiment.
2: Si, ils sont allés très très vite. 2000 bulldozers sur place.
1: Ah oui.
2: 2000, pas 200, 2000. Mais à côté de ça, c'est la première fois aussi qu'il y a une politique de ne plus attribuer de nouvelles concessions de palmiers à huile sur tout le reste de l'Indonésie. Donc c'est comme si on voulait, nous ONG, nous faire avaler la pilule du projet en Papouasie, parce que le reste, on donne plus de nouvelles concessions. Donc c'est assez une situation bizarre actuellement en Indonésie, parce qu'il y a des avancées, des dialogues, des collaborations avec les ONG qui naissent. C'était pas le cas les 10 dernières années, mais à côté de ça, il y a un projet d'une ampleur phénoménale en Papouasie.
1: Ouais, ça fait un petit peu peur. Marie-Ange Ngobieng, les causes de la déforestation évoquées par Chani sont-elles un peu les mêmes pour tous les bassins de forêt tropicale ? J'imagine que non.
3: Elles sont à peu près les mêmes pour tous les bassins de forêt tropicale. Et encore une fois, les chiffres, on a l'impression qu'il y a de grands espaces de forêt tropicale, mais l'équivalent de l'Amazonie a disparu en une quarantaine d'années. Et donc, pourquoi ces forêts disparaissent ? Développement agricole. Alors, en Amérique tropicale, c'est surtout des grandes plantations commerciales ou des systèmes d'élevage intensif. En Afrique, c'est plus de l'agriculture familiale et il y a en Asie ces grandes plantations commerciales, donc par exemple le palmier à huile. On note aussi l'exploitation minière,
1: oui, comme
3: la
1: disait
3: pression
1: Chani pour le charbon nickel.
3: Donc il y a plus de population, exactement, et il y a plus de population, donc il y a plus de développement des espaces humains au détriment d'espaces naturels.
1: Voilà, et c'est important de le dire parce que vous parliez de l'agriculture familiale en Afrique. C'est vrai que là, la saison des pluies arrive, donc on commence à préparer les champs. Et il y a vraiment des grands risques avec cette culture sur brûlis, c'est-à-dire ce principe de brûler la forêt pour dégager des champs, d'avoir des feux qui prennent des ampleurs un peu inédites. Donc on le dit souvent dans C'est pas du vent, mais il y a d'autres techniques que la culture sur brûlis. Donc ne brûlez pas la forêt pour cultiver si c'est possible. On vous en parlera évidemment plus en détail dans d'autres émissions. Heureusement, il existe des stratégies pour épargner ce qui reste de ces forêts tropicales si importantes pour nous tous. Et vous y travaillez tous les deux au quotidien. Nous en parlons dans un instant. Mais voici l'Ivoirienne Fatoumata Diawara, Fafa, sur RFI.

0: C'était Fala de l'ivoirienne Fatoumata Diawara, un titre que vous pouvez retrouver comme beaucoup d'autres dans la playlist RFI disponible sur toutes les plateformes.
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0: Et nous parlons des forêts tropicales aujourd'hui avec nos invités. Chani, le fondateur de l'ONG Kalawet, qui se bat depuis près de 30 ans pour sauver la flore et la faune des forêts indonésiennes. Et Marie-Ange Gombien, écologue forestière du CIRAD, le Centre de coopération internationale en recherche agronomique pour le développement, qui est en ligne avec nous depuis Marseille, dans le sud de la France. Alors, pour préserver ces forêts, il y a une stratégie que vous portez tous les deux, c'est de travailler avec les communautés locales et pas à leur place. Et c'est aussi l'avis de Pedro Tapu, une figure militante de la ville de Gurupá, un défenseur de la forêt amazonienne brésilienne. Et nous l'avons interviewé avec François Porcheron dans sa ville au bord du fleuve Amazon.
2: Alors, par unité de conservation, en fait, ce sont des aires protégées, délimitées, hein, mais où il y a des habitants, et ces habitants doivent pouvoir extraire du lieu, de l'unité de conservation, extraire des ressources, mais de manière durable. Le but, c'est que la génération autantée tire des ressources, extrait des ressources, mais que les générations qui viennent puissent faire la même chose.
0: Et est-ce que ça marche là où vous êtes intervenu ?
2: Alors à Gurupá, oui, j'estime que ça a plutôt bien marché, ça continue à marcher. Et ce qui est important pour que ça marche, en fait, c'est la question de l'éducation à l'environnement, l'éducation environnementale. Il faut que les gens soient conscients que ce qu'ils font, ça doit être durable en vue de permettre la continuité de ces activités-là pour les générations qui viennent ensuite. Quand le gouvernement vient pour réprimer, pour donner des amendes, là, ça ne marche plus.
0: Vous faites le lien entre préservation de l'environnement et lutte contre la pauvreté. Expliquez-moi ce lien.
2: La question entre pauvreté et environnement, c'est une question aussi de génération. C'est-à-dire qu'on voit bien qu'autrefois, il y avait un mode de vie qui se reproduisait, etc. Et aujourd'hui, on voit de plus en plus de jeunes qui partent à la ville et qui veulent un certain mode de vie. Ils veulent s'acheter une chemise ou un t-shirt de marque. Oui, alors évidemment, c'est une contradiction parce que ce jeune, il va voir un arbre et il se dit « Ah, ben, c'est des ressources immédiates. Donc je vais couper l'arbre, il vaut 2000, 3000 reais. Et c'est des ressources immédiates qu'il peut utiliser. Sauf que cet arbre, si on le replante, il va mettre 200, 300 ans à repousser. Donc ce qu'il faut trouver, c'est des moyens que l'arbre reste sur pied et que ça apporte néanmoins des ressources à la famille et ça permette à la famille de survivre, de pouvoir acheter des habits, de la nourriture, etc.
0: Obrigado.
3: Obrigado. Tô à disposição.
0: Chani, vous qui travaillez avec les communautés locales en Indonésie, comment est-ce que vous réagissez à ce témoignage qui vient donc, vous l'avez compris, de la forêt amazonienne brésilienne ?
4: Il est complètement d'actualité, même à l'autre bout du monde. C'est effectivement ça, c'est qu'il faut trouver des solutions aussi très pragmatiques aux besoins des gens là-bas. En 2026, c'est qu'il faut aussi arrêter d'avoir une vision un peu trop occidentale parfois de la situation là-bas. Les gens aspirent aussi à une vie meilleure et nous on l'observe à Bornéo notamment avec un grand phénomène où les gens sont quand même dans il y a une vraie dynamique de passer d'une vie de subsistance, d'une agriculture de subsistance à quelque chose de plus confortable.
0: Une agriculture de rente comme on dit, c'est-à-dire gagner leur vie
4: ou carrément voilà, faire autre chose. Exactement, en faisant autre chose. Et le seul moyen pour eux d'avoir un pécule pour pouvoir investir dans une échoppe, dans quelque chose, ben c'est de vendre leur terrain. C'est pour ça que toutes les compagnies s'installent avec beaucoup de facilité aujourd'hui à Bornéo notamment, parce qu'il y a cette demande justement des jeunes générations d'avoir, pardon l'expression, mais un peu de cash pour faire complètement autre chose.
0: Se détourner de l'agriculture et se détourner
4: de la forêt. Donc il faut trouver des réponses pragmatiques pour dire ben, peut-être on va donner à ces communautés ce qu'elles attendent, mais en préservant ces parcelles.
0: Marie-Ange Ngobieng, c'est vrai que c'est un gros enjeu, ça, faire en sorte de préserver la forêt qui représente du cash sur pied face à des populations qui peuvent aspirer en effet à autre chose. Ah, Marie-Ange Ngobieng, est-ce que vous êtes avec nous ?
5: Oui. C'est intéressant comme point de vue. Allô ?
0: Oui, on vous entend.
5: Oui, je suis avec vous. Et c'est intéressant comme point de vue parce que je coordonne un projet appuyé par le Fonds français pour l'environnement mondial et j'appuie des populations forestières dans le nord du Guatemala. Et dans ce projet, on ne va vraiment pas pour appuyer des populations locales, mais on va s'associer à ces populations qui sont gardiennes des forêts tropicales. Donc, on s'associe, en fait, nous sommes des alliés parce que ces populations ont un savoir gérer la forêt. Ces populations exploitent la forêt, utilisent des ressources forestières pour mieux les conserver. Alors, on dira, est-ce que couper un arbre, ça participe à la dynamique forestière? Mais comme vous avez dit tout à l'heure, ces hectares de forêt disparaissent. Pourquoi? Parce que ces hectares sont brûlés, tout simplement. Donc, les forêts sont vues comme inutiles par rapport à des usages de sols agricoles qui sont tout de suite plus rentables, au moins économiquement. Et donc, grâce aux innovations mises en place par ces populations autochtones, la forêt a de la valeur. Et comme ils disent sur place, ce qui s'utilise se conserve parce que ce qui se conserve participe à notre manière de vivre. C'est vraiment ce qu'ils disent sur place. Alors, nous nous associons à ces populations autochtones pour donner des résultats scientifiques pour que ces populations puissent dire, en fait, on y vit, on y travaille et c'est vraiment compatible avec les dynamiques des forêts de l'Anthropocène. C'est ces forêts qui ne peuvent plus avoir une dynamique naturelle parce que sous pression de plusieurs facteurs dont on a parlé au début de l'émission.
0: Alors Chani, expliquez-nous le nouveau projet Grand Dulane, on dit oui, ça comme ça, que vous menez à Bornéo, qui à la Ouette justement vise à connecter un peu comme ce que fait Marie-Ange en Amérique centrale, des poches de forêt entre elles grâce à un corridor écologique.
4: Exactement, et notre démarche c'est vraiment d'arriver, une partie c'est de faire du foncier avant que les compagnies achètent les parcelles, que ça soit Calouette qui paye le droit à la terre de ces parcelles aux communautés qui ne vont pas perdre leurs parcelles, vont toujours pouvoir avoir leur activité sur place, mais elles auront reçu ce qu'elles ont reçu si elles avaient vendu à une compagnie. Mais j'aimerais simplement revenir un tout petit peu sur le fait d'avoir une forêt qui va produire quelque chose de durable, des revenus qui seront durables, face à une industrie aussi grosse que l'huile de palme, même ça, ça ne fonctionne plus. À Bornéo, il y a énormément d'exemples où il y a eu des initiatives pour valoriser le rotin, qui est une liane qui a besoin des grands arbres, donc protéger la forêt, on valorise le prix du rotin, il y a des ressources conséquentes sur la durée, donc les populations, les communautés vont plus protéger les forêts.
0: C'était pourquoi ça ne marche pas?
4: Parce que c'est aussi dire à la personne qui cultive le rotin, vous êtes cultivateur de rotin, et ça suffit, c'est tout. N'aspirez pas à autre chose. Et il y a une forme de condescendance aussi un petit peu dans cette démarche-là, parce que l'autre génération va vouloir peut-être que les enfants partent à l'université, avoir des revenus plus conséquents, et la compagnie d'huile de palme qui arrive avec justement du cash va anéantir 15 ans, 20 ans d'approche d'une agriculture agroforesterie du rotin. Et ça, moi je l'ai vu des dizaines de fois à Bornéo, et la totalité de ces projets ont disparu aujourd'hui. Donc nous, on arrive avec quelque chose de beaucoup plus pragmatique, où c'est l'argent pour l'argent, c'est-à-dire que les gens espéraient telle somme de la compagnie, c'est arriver et dire, on va vous donner la même somme, mais pour protéger votre parcelle, et en plus, vous n'avez pas la perte, vous allez pouvoir continuer vos activités traditionnelles à l'intérieur. Mais en plus, vous aurez reçu ce que vous aviez espéré de la compagnie. Donc, c'est moins sexy, je dirais, parce que c'est un peu...
0: En fait, vous faites comme les compagnies.
4: Mais c'est exactement la méthode.
0: Vous avez pris les mêmes armes.
4: Exactement. C'est utiliser les mêmes outils que les acteurs de la déforestation pour avoir des résultats immédiats. Parce qu'on parle de forêts qui sont menacées à très, très court terme et qu'il faut faire... les tronçonneuses immédiatement. Et il n'y a que ça qui fonctionne. Mais après, ce sont des forêts communales protégées et qui sont gérées par les communautés et protégées avec l'aide de l'association.
0: Marie-Ange Gobieng, vous travaillez au nord du Guatemala, dans la réserve de biosphère Maya. Alors, comment est-ce que vous travaillez concrètement par rapport à ce que vient de dire Chani?
5: En fait, on ne parle pas d'une forêt tropicale, on parle des forêts tropicales, c'est des forêts d'une extrême diversité. Donc, alors, les modèles de conservation que nous allons développer à un endroit ne pourront pas forcément être superposables d'une région à l'autre. Concrètement, dans la réserve de biosphère Maya, au Guatemala, ces concessions forestières communautaires sont responsables de la préservation de ces écosystèmes forestiers, et ceci depuis la fin des années 1990, où ces concessions ont obtenu les premiers contrats communautaires, c'est-à-dire l'État fait confiance. L'État signe des contrats communautaires avec des contrats avec des associations communautaires. Donc, qu'est-ce qu'on fait concrètement avec ces forêts? On met en place des dispositifs de suivi de dynamique forestière. Donc, on suit la dynamique de la faune et de la flore. Et donc, on vérifie que l'exploitation communautaire, qui est cadrée par l'État à travers son Conseil national des aires protégées, qui est cadré par l'État à travers la certification. Les produits rentrent dans un marché certifié. Donc, on met en place un suivi de la dynamique forestière et on a des preuves scientifiques, des preuves écologiques qui permettent de rassurer le gouvernement et les populations, surtout sur la dynamique positive, de leurs écosystèmes forestiers.
0: Mais alors, par exemple, ensuite, ces populations, elles vendent quoi comme produit? Elles vivent de quoi?
5: Ces populations vendent du bois, principalement, mais aussi des produits forestiers non ligneux. Et ça, c'est un avantage de ce modèle, c'est que le bois, en général, c'est un produit, c'est une activité qui est liée aux hommes. Mais dans les produits forestiers non ligneux, il y a par exemple des noix, la noix maya, la récolte se fait par des produits qui sont tombés à terre, c'est plus inclusif. Il y a des femmes qui peuvent ramasser des noix, il y a des enfants qui peuvent ramasser des noix. Il y a aussi des palmes, des produits de sous-étage, qui sont utilisés dans des associations florales. Donc, c'est un modèle qui est également inclusif. Ces produits, ce n'est pas de la production agricole, ça veut dire que ça ne peut pas rentrer dans du marché classique. Et donc, nous travaillons avec eux pour offrir ces produits dans des marchés vertueux, c'est-à-dire des marchés qui sont prêts à reconnaître l'origine environnementale et l'origine inclusive des produits de la réserve de biosphère Maya.
0: Oui, si j'imagine que c'est, par exemple, le commerce équitable ou des filières comme celle-là.
5: C'est du commerce équitable, c'est du commerce ce qu'on appelle juste. Et aujourd'hui, par exemple, ces communautaires sont dans un salon qui s'appelle le Carrefour international du bois. Ces communautaires sont venus en France pour présenter les produits de la réserve de biosphère Maya.
0: Ouais, alors, il faut préciser que le Carrefour international du bois, c'est une espèce de grand salon qui a lieu cette semaine à Nantes, dans l'ouest de la France. Et donc, ces personnes sont venues dans ce salon pour présenter leurs produits.
5: Exactement. Et pour être en contact avec des investisseurs et avec des acheteurs qui sont prêts à reconnaître cette origine vertueuse.
0: Alors, Chani, vous travaillez aussi avec les communautés locales dans l'archipel de Mentawai, c'est à l'ouest de Sumatra.
4: C'est ça.
0: Je suis allée voir, c'est très très beau hein, là-bas. Ça donne vraiment envie d'y aller s'il n'y avait pas le bilan carbone de l'avion. Bref, passons. Et alors, vous avez démarré au début de l'année. Là, c'est tout frais.
4: C'est tout frais.
0: Mais c'est aussi avec les communautés.
4: Ah, c'est encore beaucoup plus compliqué parce que il n'y a pas de droit à la terre. En fait, c'est des ethnies qui ont des régions sur l'île de Sibérout. C'est plus un droit aux arbres. Et donc la méthode, on sait que le cadastre va évoluer et qu'il se peut que dans un avenir pas si lointain, les compagnies puissent exploiter là-bas. Il y a un risque en tout cas avec ce cadastre qui peut évoluer. Donc l'idée, c'est d'essayer de créer une réserve aussi là-bas avant que les vraies menaces arrivent, parce qu'elles y sont pas. Il y a encore sur cette île-là, il n'y a pas encore d'huile de palme, etc. Mais il y a une compagnie forestière. Et pour reprendre l'argument tout à l'heure de reprendre les outils des acteurs de la déforestation, je suis allé voir la compagnie forestière pour essayer de comprendre comment eux, ils arrivaient à couper sans rentrer en conflit avec les communautés, justement, quels ont été leurs outils. Puisqu'on ne peut pas, justement, faire du foncier, on ne peut pas acheter des parcelles, ils achètent au mètre cube les arbres. Donc, nous, on est arrivés auprès des communautés en disant on va essayer de chercher des fonds, on essaie de protéger toute cette forêt avec les arbres et la végétation qu'on a sur place, essayer de trouver un prix à l'hectare avec une moyenne de tous ces arbres qui sont à l'intérieur. Et c'est ce qu'on reverse à la communauté. Et rien ne change sur le terrain. Ces communautés sont toujours, évidemment, encore une fois, dans la forêt, etc. Mais il y a un accord qui est fort, qui nous permet de tenir tête si demain, il y a une concession qui est attribuée. Mais avant ça, maintenant, avec le soutien du gouvernement indonésien, nous, on va aussi demander une concession de restauration des écosystèmes pour pouvoir s'assurer qu'au moins sur 90 ans, il n'y a pas une compagnie qui s'installe.
0: Alors Marie-Ange Ngobieng, il y a une question que beaucoup de nos auditeurs africains se posent, c'est est-ce que ce modèle de gestion communautaire ou ce travail avec les communautés peut fonctionner en Afrique, dans le bassin du Congo?
5: C'est une bonne question et malheureusement nous avons fait une étude de littérature scientifique et de littérature grise et le modèle de communauté forestière. C'est un modèle qui a des résultats mitigés à l'échelle pantropicale. Et pourquoi? C'est très clair, et c'est un élément qu'a mentionné votre invité en studio, c'est l'appartenance de la terre. En fait, ces communautés ne sont pas responsables, on ne leur donne pas le titre foncier.
0: Donc, oui, la terre appartient à l'État.
5: La première étape, c'est voilà. Donc, on leur donne. Donc, au Guatemala, les communautés ont un titre foncier. Et ils ont un contrat qui dit « vous êtes locataire, mais vous avez l'usufruit de ces écosystèmes forestiers et vous devez montrer du coup par votre exploitation forestière que vous participez à la maintenance des écosystèmes forestiers ». Donc la première étape, de ces concessions, de l'existence de ces concessions communautaires, c'est l'existence d'un titre foncier. Et le problème, j'en discute avec mes collègues du CIRAD en Afrique centrale, c'est que ces communautés n'ont pas réellement de titre foncier.
0: Oui, alors ça, Chani, c'est vrai que le foncier, c'est essentiel, vous le disiez, en fonction des différents endroits où Calaouet, votre ONG, intervient, il faut s'adapter aux règles.
4: Il faut s'adapter aux règles, et par exemple, à Sibéroute, il n'y a justement pas de foncier. Mais c'est dans la stratégie, en tout cas, que nous, on essaie de mettre en place. Si les modèles de préservation ne sont pas réplicables à tous les endroits de la planète, parce que ça dépend de la culture locale, enfin de plein de facteurs, en tout cas, un état d'esprit, c'est-à-dire essayer de voir comment les acteurs de la déforestation obtiennent leur légitimité localement pour pouvoir couper, ça, c'est une approche qui peut permettre de mettre en place des modèles de conservation comme on le fait, où personne n'est lésé.
0: Oui, alors souvent, sur le continent africain, en tout cas dans le bassin du Congo, ça vient de l'État.
4: Oui.
0: Donc là, c'est compliqué.
4: C'est compliqué ou pas, parce que par exemple, moi je parlais de l'Indonésie parce que c'est ce que je connais, je vais pas parler du Congo, mais l'État indonésien, par exemple, a attribué une concession à une compagnie forestière, donc ils ont le droit d'exploitation, mais c'est pas une légitimité localement. C'est que s'ils n'ont pas fait le foncier, vous aurez des petites îles de forêt comme ça qui subsistent parce que les gens n'ont pas voulu vendre ou la compagnie n'a pas acheté. Alors il y a des exemples évidemment où les terres ont été spoliées, mais il y a eu d'énormes problèmes sociaux.
0: Il y a des populations qui sont expulsées quand même.
4: Expulsées, etc. Mmh. Mais jusqu'à présent, ça crée des gros soucis et tout le monde est au courant et la compagnie n'aime quand même pas trop ça.
0: En termes d'image, oui.
4: En termes d'image. Donc nous, notre première stratégie, avant même d'avoir le soutien du gouvernement indonésien, c'était de faire le foncier en amont. Même si ça va être attribué à une concession, ça va être compliqué pour la compagnie localement d'exploiter. Et nous-mêmes, même en conservation, il y a plein d'exemples. Une ONG qui obtient une concession de Jakarta, on va vous parler de dizaines de milliers d'hectares. Oh, victoire, une ONG gère tant de dizaines de milliers d'hectares. Sauf que si vous faites pas le foncier, ben c'est exactement le même problème. Vous arrêtez absolument pas la déforestation. Vous avez le droit de protéger de Jakarta, mais sur place, de quel droit vous allez voir quelqu'un et lui dire, ben non, vous pouvez pas faire votre plantation, c'est vos terrains, mais vous pouvez pas. J'ai la concession, ça marche pas.
0: Mais alors c'est vrai que le rôle de l'État est essentiel, hein, Marie-Ange Gombieng, pour protéger justement les forêts. Il faut que l'État s'investisse.
5: Il faut absolument que l'État s'investisse. Et c'est le cas au Guatemala où, comme je disais, les contrats communautaires ont été signés à la fin de la guerre civile dans les années 90. Et donc ces contrats communautaires sont attribués en majorité à des organisations forestières communautaires pour un contrat de 25 ans renouvelable une deuxième fois. Et donc, du coup, en plus de ces contrats avec le Conseil national des aires protégées, il y a ce suivi de l'évolution des écosystèmes qui sont associés à ce contrat, mais aussi il y a pas mal d'aides internationales, et c'est notamment le cas de l'appui du ministère de la Transition écologique et du Fonds français de l'environnement mondial dans le cadre du projet Conforma. Mais ce qu'il faut dire, c'est que ces concessions communautaires et le travail que nous faisons avec ces concessions communautaire, ce travail est associé à une valorisation d'un savoir autochtone. Cette envie de vivre, de produire de la forêt, cette envie de conserver de la forêt, cette envie d'exploiter durablement de la forêt, cette envie de donner de la valeur à la forêt, c'est une envie qui vient de populations autochtones, c'est des descendants de la civilisation maya, c'est une population qui a une interaction millénaire avec des forêts. Et vraiment, c'est un exemple positif qui vient d'une population du Sud. Alors, je pense qu'il y a beaucoup à chercher également dans ces interactions Sud-Sud. On a dit que les forêts n'étaient pas superposables, mais ces interactions Sud-Sud, ce renforcement Sud-Sud pour arriver à maintenir des écosystèmes qui sont en voie de disparition.
0: Oui, en tout cas, c'est inspirant. Vos engagements, vos activités sur le terrain à tous les deux sont remarquables, mais étant donné la vitesse à laquelle les forêts tropicales disparaissent, il faut changer d'échelle et rapidement. Là aussi, il y a plein de solutions. Alors, restez avec nous pour en parler, mais pour l'instant, voici Marcus Gad sur RFI, Fruit and Flower.

0: C'était Fruit and Flower, un titre de Marcus Gad que vous pouvez retrouver comme beaucoup d'autres dans la playlist de RFI disponible sur toutes les plateformes.
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0: Nous parlons des forêts tropicales aujourd'hui avec nos invités. Chani, le fondateur de l'ONG Kalawet, qui se bat depuis près de 30 ans pour sauver la flore et la faune des forêts indonésiennes. Et Marie-Ange Ngobieng, écologue forestière du CIRAD, le Centre de coopération internationale en recherche agronomique pour le développement, qui est en ligne avec nous depuis Marseille, dans le sud de la France. Alors vous savez ce qui se passe quand on est à la radio pendant la musique. Nous parlons dans le studio, je vous dis tout sur les coulisses de l'émission. Et alors Chani, vous aviez une question à poser à Marie-Ange.
2: Oui, c'est super inspirant d'entendre qu'il y a des concessions communautaires qui ont été attribuées depuis assez longtemps. Maintenant, j'ai entendu des années 90, si je ne me trompe pas. Quels étaient les problèmes de déforestation, les menaces de déforestation, une fois que les concessions étaient attribuées, étaient devenues des concessions communautaires, puisqu'il n'y a plus la menace des grandes industries, des grandes coupes? Est-ce qu'il y avait encore réellement un problème de déforestation? Et s'il y en avait, quels sont les soucis, en fait, puisque c'est la communauté elle-même qui gère la forêt?
0: Marie-Ange Gobier.
3: Très bien. Donc, quels sont les problèmes? Oui, très bien. Quels sont les problèmes? Parce que les problèmes, malheureusement, ils existent. Alors, nous sommes dans une réserve de biosphère. Donc, c'est le programme Hommes et Biosphère, j'appelle Humains et Biosphère, de l'UNESCO. Donc, nous sommes dans une réserve de biosphère avec une zone nucléo, une zone noyau, une zone d'usage multiple où on trouve les concessions communautaires et une zone de protection stricte. La zone de protection stricte, qui est sous la responsabilité du gouvernement, ces zones ont été usurpées. Donc, c'est des zones d'ingouvernabilité. Et qu'est-ce qui se passe? C'est que l'État n'a pas eu les moyens de préserver ces zones. Donc, il y a des feux qui sont provoqués et des feux qui sont provoqués actuellement. En plus, c'est une zone qui était le berceau de la civilisation maya. Donc, c'est des zones avec des grands parcs que vous connaissez, par exemple le parc Tika, le parc El Mirador. Donc, il y a des grands projets touristiques pour transformer localement la zone en une espèce de Machu Picchu local, qui mettrait toutes les communautés à l'extérieur. Donc ces zones aujourd'hui, ces populations aujourd'hui sont sous la pression d'usurpation et sont sous la pression de grands projets touristiques. Et donc ces populations aujourd'hui ont besoin d'un appui pour pouvoir maintenir leur contrat communautaire, parce que ces grands projets touristiques et ces grands usurpateurs de sol, qui sont en général des grands acteurs agricoles, plutôt d'élevage intensif dans la zone, ont aussi leur relation dans un gouvernement dont on sait qu'il y a beaucoup de corruption. Donc et aujourd'hui, oui, ces communautés forestières sont réellement en lutte pour préserver leur contrat communautaire.
0: Voilà, donc ce n'est jamais gagné,
2: c'est jamais gagné.
0: C'est ça que nous entendons. Alors, nous avons parlé de l'importance des forêts tropicales, de la vitesse à laquelle elles disparaissent, des solutions que nos invités mettent en place pour les préserver. Maintenant, comment changer d'échelle? Eh bien, peut-être en s'entraidant à l'échelle des trois bassins. Écoutez ce témoignage.
4: Je suis Raphaël Chimanga. Je viens de la République démocratique du Congo, RDC, le plus grand pays du bassin du Congo. Depuis un certain temps, il y a ce besoin de pouvoir partager les connaissances, l'expérience entre les trois.

0: Marie-Ange Gobien, on arrive un peu à la fin de l'émission, mais pour vous, il y a plusieurs leviers qui doivent agir ensemble. Et le premier, c'est la preuve par la science. Après, c'est un peu normal, vous êtes chercheuse.
1: La preuve par la science est vraiment la science au service et ou la science en concertation avec le savoir autochtone. Dans le projet que je coordonne Conforma, on a un axe qui est vraiment centré sur partager les expériences de gestion forestière communautaire. Et grâce à la France, donc je profite pour dire que je suis ici au siège de l'IRD, l'Institut de Recherche pour le Développement. Je profite pour passer le bonjour à mes collègues de la commission sur les sciences écologiques.
0: Voilà, donc,
1: à l'action de la France, notamment, merci. Grâce à l'action de la France, notamment dans le cadre du One Forest Vision, on a vraiment l'intention de le CIRAD et ses collègues ont vraiment l'intention de s'associer avec les partenaires académiques, c'est sûr, mais tous ces partenaires de la société civile, ces représentants des populations autochtones qui mettent leur énergie et pour certains leur vie à préserver ces forêts. Dans ces instances, en fait, il faudrait que ces instances reconnaissent de manière officielle ces savoirs autochtones et que l'on puisse avoir dans tous nos projets scientifiques, dans toutes nos rencontres scientifiques, une instance de promotion et de concertation avec ces acteurs de conservation d'écosystèmes qui sont nécessaires pour toute la, qui sont vitaux pour toute l'humanité et pas que.
0: Voilà, et donc ça c'est vraiment essentiel. Chani, ça fait près de 30 ans que vous battez en Indonésie, vous dites faut aller vite, très vite. Pour conclure, qu'est-ce que vous auriez envie de dire sur cette urgence de défendre les forêts tropicales?
2: Il faut se mettre à la place des gens qui sont sur place et qui sont proches de cette forêt qui disparaît ou des poches de forêt. C'est que leur avenir, même avec un peu plus d'argent parce qu'ils ont vendu leur concession, enfin leur parcelle à la compagnie, sans eau potable et avec une qualité de vie qui s'est forcément dégradée. Non seulement on perd la biodiversité, mais on perd les savoirs traditionnels et on va perdre des communautés entières qui vont partir vers les villes et c'est ce qui se passe à l'heure actuelle. Donc c'est un drame social avant tout. Et c'est là pour moi la démarche qui a évolué, sauver les forêts pour les gens, avec les gens. Et au final, on sauve aussi la biodiversité.
0: Voilà, donc ça ne se fait pas juste avec des grandes conférences internationales déconnectées du terrain.
2: Il faut se retrousser les manches voilà, et faire des choses avec les datas.
0: Voilà, les datas, mais les descendre pas sur le terrain et pas rester qu'à lire des données satellites dans des bureaux. Merci beaucoup d'être venu nous voir dans ce studio. Merci Marie-Ange Ngobieng. Tous les liens vers votre association et vos recherches, Marie-Ange, seront sur la page de l'émission sur RFI.fr. Et devinez qui nous a rejoint dans ce studio. Surprise, Nathalie Amar.
3: Bonjour Anne-Cécile, bonjour à toutes et à tous.
0: De quoi allez-vous nous parler aujourd'hui?
3: Alors, vous connaissez peut-être, Anne-Cécile, l'histoire de Frankenstein, le mythe de Frankenstein. Et bien, avec notre invité du jour, vous allez comprendre que vous n'avez peut-être pas tout saisi de cette histoire-là, que ce n'est peut-être pas le monstre que l'on croit. Notre invité, c'est le dessinateur David Sala, qui revisite ce mythe dans un superbe album dessiné.
0: Voilà, réconciliation avec Frankenstein au programme. Merci Nathalie. Merci à François Porcheron pour la réalisation, à Caroline Filliette pour la préparation de cette émission. Prenez soin de vous, des vôtres et du monde. Nous nous retrouvons demain, même planète, même heure. Et ne bougez pas, dans un instant, ce sera le journal sur RFI.
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1: Il est 17h à Paris, 15h en temps universel. Et c'est l'heure du journal présenté par Candice Mazo-Tomasic. Bonjour Candice.
2: Et bonjour Anne-Cécile, bienvenue si vous venez.

0: Nous rejoignons sur RFI. À la une de ce journal, le début d'un déploiement de l'armée libanaise dans des zones pilotes du sud du Liban. C'était l'une des clauses de l'accord décidé la nuit dernière entre Israël et Beyrouth. Mais malgré le cessez-le-feu sous conditions conclues, les hostilités se poursuivent sur le terrain. Pendant ce temps, les pourparlers entre Washington et Téhéran sont toujours dans l'impasse. Et le détroit d'Ormuz, lui, reste bloqué. De quoi inquiéter le secteur maritime, vous allez l'entendre. Au sommaire également, l'appel d'une dizaine de pays européens à durcir les conditions d'entrée de touristes russes au sein de l'UE. La France, où des candidats à l'élection présidentielle ont fait leur grand oral devant le syndicat des jeunes agriculteurs. Et puis du tennis, on connaît, ça y est, la première finaliste de Roland-Garros cette année chez les dames, la russe Mira Andreeva, a battu en demi la polonaise Marta Kostyuk. C'est pour Nawaf Salam une première étape concrète et tangible, le déploiement de son armée dans des zones pilotes du sud du Liban, annoncé ce jeudi par le Premier ministre libanais. C'était l'un des points qui avait été convenu hier à Washington par Beyrouth et l'État hébreu. La mise en place de troupes gouvernementales locales après le retrait israélien de cette partie du territoire. Une clause qui s'ajoute à un cessez-le-feu sous condition rejeté par le Hezbollah. Le mouvement chiite évoque une mascarade, alors que sur le terrain, les hostilités, elles se poursuivent. Ce jeudi, un casque bleu a été tué dans le sud du Liban. C'est le 7e depuis le début des affrontements entre Israël et le Hezbollah, il y a 3 mois. Pendant ce temps, je vous le disais en titre, le détroit d'Ormuz reste paralysé, faute de compromis trouvé entre Américains et Iraniens. Le blocage par Téhéran de ce bras de mer stratégique continue de susciter l'inquiétude au sein du secteur maritime. Illustration au salon Posidonia d'Athènes, où se retrouvent tous les 2 ans plus de 40 000 professionnels, armateurs, constructeurs, fournisseurs de technologie navale, autorité ou encore organisation internationale. Et cette année, le sujet s'est invité dans les débats. La situation des quelques 20 000 marins à bord des navires bloqués en mer dans le golfe Persique a été abordée par plusieurs intervenants. Précision de la capitale grecque avec Emmanuel Stelz.
1: Il n'y a pas que le business qui est touché de plein fouet par la guerre. Les grands acteurs du secteur maritime présents au salon Posidonia d'Athènes s'inquiètent du huis clos en mer imposé aux équipages et de l'impact sur leur santé mentale. Paul Paty, président de BIMCO, la plus grande association maritime internationale qui représente 60% de la flotte marchande, évoque l'état d'épuisement des marins à bord des navires bloqués.
2: Nous avons pu faire quelques opérations de relève, mais bien sûr, c'est compliqué de trouver des volontaires pour aller sur les navires. Et il faut des marins disposés à embarquer pour que d'autres puissent débarquer. C'est très difficile pour nous d'imaginer ce qu'ils vivent. Leurs vies sont en jeu et leurs vies sont en suspens.
1: Alan Croft, du réseau international d'assistance aux marins, transmet les angoisses des équipages. L'ONG a une ligne téléphonique de soutien psychologique pour ceux-ci.
3: Ils nous appellent désespérés. Ce qu'ils ressentent, c'est l'incertitude, ne pas savoir ce qui se prépare, l'anxiété, la sensation d'isolement. Ça dépend de la communication entre les membres d'équipage. Et puis, ils doivent gérer le stress entre ce qui se passe à la maison et ce qu'ils vivent à bord. Ils sont très demandeurs d'informations de l'extérieur.
1: Qui acceptera encore d'embarquer, se demandent les compagnies maritimes, qui craignent de voir beaucoup de marins déserter les postes à bord des navires et demander des transferts à terre. Emmanuel Stills, Athènes, RFI.
0: La guerre au Moyen-Orient et ses répercussions économiques partout dans le monde. Un sujet aussi abordé à New Delhi entre Delcy Rodriguez et Narendra Modi aujourd'hui. La présidente vénézuélienne par intérim effectue en ce moment une visite en Inde sur X. Narendra Modi, le premier ministre indien, lui s'est réjoui de discussions approfondies, notamment dans le domaine de l'énergie. Au cœur de ces échanges, les ressources pétrolières de Caracas que New Delhi voit, je cite, comme une opportunité en pleine crise énergétique mondiale. RFI, 17h04 ici à Paris, une heure de plus à Kiev en Ukraine où les autorités locales revendiquent cet après-midi des frappes contre des cibles militaires et industrielles russes ces 2 derniers jours. Un nouveau regain de tension entre les 2 belligérants au moment où plusieurs pays européens souhaitent durcir le ton vis-à-vis de Moscou. Dans une lettre adressée à la Commission européenne, ils appellent à de nouvelles restrictions de visa pour les touristes russes. Et pour en parler, nous sommes en ligne avec notre correspondant Pierre Benazet. Bonjour Pierre.
4: Bonjour.
0: En direct de Bruxelles, une lettre publiée au lendemain de l'annonce d'une reprise des négociations d'adhésion de l'Ukraine dans l'UE. Preuve, Pierre, que les 27 veulent continuer d'afficher leur soutien à Kiev.
4: Oui, ils sont 11 signataires, dont 2 de l'espace Schengen, Islande et Norvège. Parmi les autres, tous les Scandinaves, les Baltes, ainsi que les Polonais, Tchèques et Néerlandais. Les restrictions en place depuis 2022 pour le tourisme venant de Russie ont divisé par 8 leur nombre en Europe. De 8 millions avant-guerre, il est tombé à 477 000 l'an dernier. C'est encore trop, selon Mari Rantainen, la ministre finlandaise de l'Intérieur.
5: Nous souhaitons étudier des restrictions à imposer à certains groupes. Cela fait maintenant plus de 4 ans que la Russie mène une offensive agressive contre l'Ukraine. Et pourtant, les pays de l'UE continuent d'accorder un nombre excessif de visas touristiques. Il est absolument, absolument inacceptable de continuer ainsi.
4: Ils vont majoritairement en France, Italie et Espagne. Et le ministre suédois s'indigne que des touristes russes boivent du vin rosé au soleil pendant que des Ukrainiens meurent sur le champ de bataille. Les pays signataires de la demande de restriction soulignent une augmentation du nombre de touristes l'an dernier. Et ils s'inquiètent aussi d'un risque pour la sécurité. L'Estonie demande en outre une interdiction d'entrée en Europe pour les Russes qui ont combattu en Ukraine.
0: Pierre Benazet de Bruxelles en direct. Merci beaucoup. On va rester sur le vieux continent, direction la France. À présent, où ça y est, le compte à rebours est lancé, moins d'un an maintenant avant l'élection présidentielle. Et avant le scrutin, plusieurs élus doivent faire leurs preuves. Et certains d'entre eux ont passé aujourd'hui un grand oral face aux jeunes agriculteurs pour parler, entre autres, renouvellement des générations et amélioration du revenu agricole. Ça s'est passé à Bourg-en-Bresse, près de Lyon, parmi les politiques présents. Certains ont déjà annoncé leur candidature au scrutin 2027. Dont Bruno Retailleau ou encore Gabriel Attal. Les explications avec Marie Lecoq.
6: C'était un congrès en forme d'arène politique pour les jeunes agriculteurs. Jean-Philippe Tanguy du Rassemblement National promet de leur simplifier la vie.
7: Si on vous libère de toutes ces mauvaises normes, si vous libère du racket fiscal, eh bien l'agriculture française renaîtra.
6: À droite, Bruno Retailleau va plus loin.
8: Je modifierai la Constitution pour faire en sorte que l'agriculture soit comme un intérêt fondamentale de la nation.
6: Du côté des écologistes, Marine Tondelier l'assure.
9: Il n'y aura pas de transition écologique sans l'agriculture.
6: Marine Tondelier huée par une partie de la salle, tout comme Aurélie Trouvé de la France Insoumise qui enfonce le clou sur les fermes-usines.
10: Et c'est ça le premier problème des fermes-usines. C'est le fait qu'on arrive avec des agricultures capitalistes qui n'appartiennent plus aux familles.
6: Interrogé en dernier, Gabriel Attal renvoie ses adversaires dans les cordes, à commencer par les écologistes et le Rassemblement National.
11: Il jette l'opprobre sur les agriculteurs qui seraient les responsables de la destruction de la planète. Et de l'autre côté, vous en avez certains qui instrumentalisent les agriculteurs au service d'un autre projet, qui a un projet de destruction de l'Union européenne.
6: Les agriculteurs sont décidés à peser dans la campagne présidentielle.
0: Marie Lecoq pour ses précisions. Et comme promis, RFI est à Roland-Garros, le tournoi de tennis parisien, pour vous faire vivre les demi-finales dames. Aujourd'hui, le duel entre la Russe Diana Schneider et l'Ukrainienne Maya Jvalinska vient de commencer à l'instant. Et juste avant, c'est une autre Russe, Mira Andreeva, qui a battu lors de la première demi-finale la Polonaise Marta Kostiuk. Nous sommes en direct de Roland-Garros avec Esteban Mirales. Bonjour Esteban.
12: Bonjour Candice, bonjour à tous.
0: Et c'est une victoire sans appel de Mira Andreeva.
12: Oui Candice, il n'y a pas eu match lors de cette première demi-finale dame. Andreeva a été intraitable durant une heure, remportant la première manche 6-1 avant même de mener 4-1 au deuxième set. En face, Marta Kostiuk faisait beaucoup de fautes directes, près de 20 dans le premier set. Et puis à 4-1, le toit s'est fermé en plein jeu avec l'arrivée de la pluie. Au même moment, il y a eu un point long de 26 coups de raquette remporté par l'Ukrainienne. Le public s'est enflammé. Andreeva a enchaîné avec une double faute et l'Ukrainienne est revenue à 4-3. On se dit alors que la machine russe s'est enrayée, qu'Andreeva est rattrapée par ses émotions au moment de conclure. Mais non, la Russe a montré une solidité épatante. Elle a gardé la tête froide pour s'imposer 6-1, 6-3 en 1h16. À 19 ans, Andreeva se qualifie pour la première finale de Grand Chelem de sa carrière et donc elle affrontera Diana Schneider, sa compatriote, ou Maya Jvalinska, la polonaise 114e mondiale qui vit un rêve éveillé pour sa troisième participation à un tournoi du Grand Chelem. Slam seulement à 24 ans. Elle qui avait arrêté le tennis pendant plusieurs mois en 2021, souffrant d'une dépression. Elle est sortie des qualifications et se hisse en demi-finale de Roland-Garros 5 ans plus tard. La rencontre vient tout juste de démarrer, là, il y a 2 minutes à peine, entre Schneider et Chwalinska. La vainqueur rejoindra Mira Andreeva en finale de Roland-Garros samedi.
0: Esteban Mirales en direct de Roland-Garros. Merci beaucoup pour ces précisions. Bientôt 17h10, ici à Paris, tout de suite sur le Pont des Arts avec Nathalie Amar. Bonjour Nathalie.
5: Bonjour Candice et merci.
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13: 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Sur le Pont des Arts, Nathalie Amar.

0: Bonjour à toutes et à tous, c'est un monument de la littérature et depuis sa parution, au début du 19e siècle, il n'a cessé d'inspirer le théâtre, le cinéma et au-delà, l'imaginaire commun. Frankenstein ou le Prométhée moderne de la Britannique Mary Shelley, l'histoire d'une créature monstrueuse fabriquée par le docteur Frankenstein à partir de tissus corporels prélevés sur des cadavres et qui évidemment est rejetée par les hommes. Qui n'a pas entendu ce nom, Frankenstein, voire tremblé à son évocation? David Salah s'était déjà attaqué à l'adaptation en bande dessinée du Joueur d'échecs de Stefan Zweig. Voilà qu'il jette son dévolu sur cette figure de Frankenstein. Mais avec lui, la créature nous paraîtrait presque, non pas sympathique quand même, mais humanisée en tout cas, presque fragile malgré ses mensurations impressionnantes. David Salah est avec nous aujourd'hui sur le Pont des Arts. Bonjour et bienvenue David Salah.
1: Bonjour.
0: Merci d'avoir accepté notre invitation. Votre Frankenstein est une vraie merveille, à la fois sur le plan graphique, pour sa palette de couleurs, pour l'interprétation aussi que vous faites du personnage créé par Mary Shelley. Qu'est-ce qui vous a attiré dans ce mythe? C'est le roman d'abord?
1: C'est le roman d'abord que j'ai lu quand j'étais jeune adolescent, passionné évidemment de littérature fantastique, déjà dessinateur, jeune dessinateur. Et c'est une idée qui est restée quelque part, certainement, pas loin. Et c'est vrai que je m'y suis replongé avec un regard neuf, je pense.
0: Ouais.
1: Et donc c'est une aventure que je pensais pas aussi complexe.
0: Ça vous a pas effrayé justement, a priori, de vous attaquer à pareil monument? Au contraire, ça vous a stimulé?
1: Non, en fait, ça m'a effrayé pour tout dire. Pour être très honnête, j'étais plutôt face à une immense montagne. C'est vrai que je suis parti après. La sortie de mon précédent livre qui s'appelle Poids des héros, un récit autobiographique. Mm-hmm. Donc j'avais l'impression que Frankenstein aurait pu être une récréation de dessinateur où j'allais pouvoir.
0: Et ça vous a pris combien d'années alors cette récréation?
1: Ouais.
0: Plusieurs sans doute.
1: Ouais, plusieurs. On est pas loin entre 2 ans et demi et 3 ans.
0: Ouais.
1: Mais surtout de relire ce texte avec un regard nouveau, d'y déceler autre chose et après d'essayer de me l'approprier, de trouver des portes à un angle neuf, et voilà.
0: Vous nous raconterez comment vous avez travaillé et comment vous êtes arrivé à ce résultat, David Salah. On vous entraînera également sur l'île de la Réunion pour des échos du Sakifo, grand festival de musique dont l'édition 2026 s'ouvrira demain. Bonjour José Marinho.
2: Bonjour Nathalie, bonjour à tous.
0: Sous les fils à eau, face à la mer, dès aujourd'hui, José, sous vos yeux, des showcases, des dénicheurs de talents venus du monde entier. Il s'agit de l'IOMA, Indian Ocean Music Market, le plus grand marché des musiques de l'océan Indien.
2: Et oui, l'été approche dans l'hémisphère nord et la bataille des festivals est déjà lancée. Alors ici, les décideurs de la filière musicale internationale viennent tous à la pêche du poisson rare.
0: Ouais, et pour la soirée de clôture de ce marché, on entendra notamment ceci.

0: la sud-africaine Jürgen Blackrock que vous avez eu la chance de rencontrer. À tout à l'heure, José.
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0: Mais d'abord, on ne pouvait pas ne pas évoquer dans cette émission la disparition de Marjane Satrapi, grand nom de la bande dessinée, née en Iran, arrivée en France à l'adolescence. C'est avec Persepolis, une série de 4 albums en noir et blanc qu'elle s'était fait connaître au tout début des années 2000. Série autobiographique qu'elle avait adaptée 7 ans plus tard au cinéma.
2: Moi, Marjane, future prophète, ai décidé que, premièrement, tout le monde doit avoir un bon comportement. Deuxièmement, tout le monde doit faire une bonne action.
3: Nous sommes en train de vivre un moment historique.
2: Troisièmement, plus aucune vieille ne souffrira.
4: Si c'est comme ça, je veux bien être ta première disciple.
2: C'est vrai? Génial!
5: Back on the street. T'as vu une révolution et une guerre.
6: Ah ouais?
5: Et t'as vu beaucoup de morts?
6: Quelques-uns.
5: Waouh, balèze.
6: Dès que je dis d'où je viens, on me regarde comme si j'étais une sauvage. Pour eux, nous sommes tous des cinglés fanatiques qui passent leur temps à hurler en se tapant dessus.
4: Dans la vie, tu rencontreras beaucoup de cons. Reste toujours digne et intègre à toi-même.
0: Marjane Satrapi qui, tout en racontant son enfance, sa famille, dénonçait le régime iranien des Mollahs. Elle n'a d'ailleurs jamais cessé de le faire. Autrice, dessinatrice, réalisatrice, elle s'était passionnée aussi pour la vie de Marie Curie avec le film Radioactive. Marjane Satrapi avait 56 ans. Un communiqué de ses proches indique qu'elle est morte de tristesse un peu plus d'un an après le décès de son mari, Sophie Torlotin.
7: Chevelure noire de jais, regard souligné de kohl, sourcils marqués et lèvres dessinées d'un rouge éclatant, Marjane Satrapi peignait des femmes à son image. Née en 1969 à Téhéran, elle est donc enfant quand la révolution islamique remet en cause les libertés, voile les femmes et les écarte de la vie publique. Elle a 14 ans quand ses parents l'envoient en Europe. Elle s'installe en France pour suivre des études artistiques et découvre la bande dessinée en côtoyant de futurs auteurs reconnus comme David B., Johann Sfar ou Christophe Blin. Il l'encourage à raconter ses souvenirs d'enfant frondeuse, ce qu'elle fera dans Persepolis, roman graphique publié en 4 tomes au début des années 2000. Succès critique et public, ce récit autobiographique en noir et blanc, rempli d'anecdotes mais aussi d'humour, lui apporte la reconnaissance internationale. Elle l'adapte au cinéma en 2007 avec Vincent Parrono et dédie le prix du jury, remporté au Festival de Cannes, à tous les Iraniens. Infatigable adversaire du régime de Téhéran, elle avait refusé l'an dernier la Légion d'honneur française pour dénoncer, selon ses mots, l'attitude hypocrite de la France vis-à-vis de l'Iran.
0: Sophie Torlotin du service culture de RFI. Après cette disparition, les réactions ont été extrêmement nombreuses. On en citera deux. Le dessinateur Johann Sfar qui dit avoir perdu sa sœur jumelle. Riyad Satouf qui affirme, lui, que son œuvre a ouvert une voie dont il dit s'être aussi inspiré. David Salah, si vous ne la connaissiez pas personnellement, Marjane Satrapi, vous aviez forcément ouvert ses albums. Qu'est-ce qu'elle représentait pour vous? Est-ce que ça vous est arrivé de vous reconnaître aussi dans ce qu'elle faisait?
8: Oui, c'était une voix importante de la bande dessinée et une voix qui a résonné fortement. Et comme disait Riyad Satouf, c'est vrai qu'elle a ouvert une voie à plein d'auteurs, d'autrices. Et évidemment, c'est un choc pour tout le monde et bien sûr pour les gens de la bande dessinée.
0: Elle a ouvert une voie par son graphisme, par sa façon d'aborder le dessin, ou aussi parce qu'elle se mettait en scène dans ses albums et qu'elle y racontait un peu de sa vie.
8: Oui, il y a tout ça. Et puis elle a osé parler. C'était une femme qui a osé évidemment prendre la parole, critiquer un régime. Et pour moi, c'est une autrice évidemment indispensable, importante.
0: Effectivement, la clarté du message politique qui est resté jusqu'à la fin, jusqu'à ces dernières semaines après la répression en Iran. On l'a dit, hein, Persepolis, c'était une autobiographie. Elle y racontait beaucoup de l'histoire de sa famille. Vous aussi, David Salah, vous y êtes employé dans un précédent album. C'était en 2022. Ça s'appelait Le poids des héros. Et c'était aussi le regard d'un enfant, finalement, sur l'histoire familiale.
8: Oui, c'est un livre sur l'héritage, sur la question de voilà, qu'est-ce qu'on fait de cette mémoire familiale, de quelle manière on peut continuer la lutte. Chez moi, il y avait une vraie volonté de résistance.
0: Qui était incarné par deux grands-pères, c'est ça ?
8: Deux grands-pères, mes parents aussi. Et c'est quelque chose qui était omniprésent. Et c'est vrai qu'aujourd'hui, évidemment que tout ça résonne encore plus fortement. Il y a des choses. On avait l'impression d'avoir avancé, qu'il y avait des combats qui étaient presque gagnés, que les choses avaient été comprises. Et aujourd'hui, on est stupéfait de tous. Ça, voilà, le monde change. Ouais. Il y a des choses qui reviennent, il y a des mots qui reviennent, ouais. Il y a des idées qui reviennent. Ces idées qu'on pensait à tout jamais. Voilà,
0: aux oubliettes de l'histoire. Oui. Parce que ces deux grands-pères, donc, dont vous parlez dans Le Poids des Héros, ont été engagés tous les deux contre l'Espagne franquiste. Ils se sont réfugiés en France et ils ont eu chacun des destins à la fois héroïques et tragiques.
8: Oui, héroïque pour l'enfant que j'étais, mais c'est vrai que c'est des gens qui ont toujours lutté, c'est des républicains espagnols qui ont fui chacun de leur côté la dictature de Franco. Il y en a un qui a intégré la résistance, le maquis en Corrèze, et un autre qui s'est retrouvé effectivement prisonnier et déporté à Mauthausen.
0: David Salah, votre actualité, c'est donc la sortie de ce magnifique Frankenstein, d'après le roman de Mary Shelley. Tout est dans ce d'après. Une figure de Frankenstein omniprésente au cinéma, comme ici, en 1931.
9: When this dead hand moves, the monster created by a man they called Mad is turned loose to strike terror into the hearts of men. To shock women into uncontrolled hysteria.
10: Elizabeth!
9: To prey upon the innocence of children. This is the story you've heard about, talked about. The spine-tingling, blood-chilling story that stuns your emotions. Frankenstein.
0: Évidemment, vous l'aviez vu, ce film-là. Il vous a peut-être même terrorisé.
8: Ah oui, enfant, oui.
0: Enfant, c'est sûr. Bien sûr. C'est terrorisant, c'est fait pour. La main de la créature monstrueuse qui se saisit du créateur.
8: Oui, et puis c'était un livre qui était écrit pour ça. C'était le défi que s'était lancé Mary Shelley et Percy Shelley et Lord Byron, voilà, lors d'une soirée pluvieuse, c'est-à-dire voilà, celui qui écrirait l'histoire la plus terrible.
0: Ouais.
8: Et elle a gagné.
0: C'est la sienne qui a eu clairement la plus longue postérité. Je ne sais pas quelles étaient les autres. En tout cas, on était clairement dans ce registre du film d'horreur. Hein. La créature du docteur Frankenstein est un monstre qui terrorise. Vous, je le disais, vous en faites une interprétation beaucoup moins caricaturale. En tout cas, cette créature fait du mal parmi les hommes. Hein. Ça reste. Mais vous ne le montrez pas justement en monstre. Vous prenez comme un contre-pied de la version du film de 1931 avec Boris Karloff.
8: Il me semblait ce personnage était intéressant parce que pour moi c'est pas un monstre, c'est un enfant.
0: Et, parce qu'il vient de naître, effectivement.
8: Ouais, c'est ça. Il arrive et et évidemment immédiatement rejeté par tous, perdu, se réfugiant dans des rues sombres comme un animal traqué.
0: Ouais.
8: Évidemment, on rentre en empathie envers ce personnage qui représente pour moi, qui représente l'autre, celui qu'on veut pas voir, celui qui nous ressemble pas, celui qu'on veut chasser, et derrière évidemment toute la question de l'humanité.
0: Celui qui est différent, tout simplement. Vous avez, David Salah, sous les yeux une double page, et je voudrais bien que vous nous la décriviez. La créature en question, Rousson. Alors, vous parliez de rue sombre, mais là, c'est une double page, au contraire, très lumineuse, très colorée. Dans une forêt aux arbres multicolores, la créature vêtue d'une espèce de longue cape qui fait un peu patchwork, hein, plutôt que... Ça fait plutôt référence à ça que quelque chose d'inquiétant. Et vous lui faites dire qu'il a fui la cruauté des hommes.
8: Oui, là, il se retrouve dans le seul endroit où il est le bienvenu, c'est-à-dire au milieu des arbres, au milieu des oiseaux. Et je voulais montrer cette forêt comme lui pourrait la voir, c'est-à-dire avec un regard d'enfant. Et toutes les couleurs explosent parce qu'il découvre la lumière, il découvre le soleil, il découvre la beauté de la nature. Et évidemment, je m'en suis donné à cœur joie pour rendre cette forêt encore plus extraordinaire. Mmh. Je regarde cette forêt à travers ses yeux.
0: Ouais, à travers ses yeux, et c'est vrai qu'elle est magnifique. Vous ne le représentez pas franchement laid, d'ailleurs. Voilà, c'est pas, vous n'avez pas pris le parti pris d'en faire un visage absolument repoussant. Sur une vingtaine de pages, il va même être recueilli par une femme, David Sala. Alors, il me semble que ça, c'est pas tout à fait présent dans le roman de Marie Shelley. Je sais pas, vous connaissez mieux que moi.
8: Il y a plein de choses qui sont pas dans le roman. Cette partie-là, encore plus, ce personnage n'existe pas dans le roman. Parce qu'il me semblait qu'il y avait quelque chose qui manquait à ce récit. Dans l'œuvre originale, il est en fait personne ne lui vient en aide. Et je trouvais que c'est ça.
0: Il est unanimement dénoncé. Ouais.
8: Il manquait quelque chose. Ouais. On est quand même il y a des gens sur cette terre plein d'empathie. Et pour moi, ça devait être une femme. Et cette femme va lui tendre la main, va le recouvrir de son manteau et prendre soin de lui.
0: Et prendre soin de lui. Mais si je dis que vous en faites quasiment une figure romantique, vous êtes d'accord avec ça?
8: Alors le roman est romantique sur plusieurs aspects.
0: Mais le personnage, pas tant que ça, à l'origine.
8: Alors, le personnage, moins, mais c'est vrai que c'était vraiment... Pour moi, il fallait qu'il ait... parce que la question centrale était son humanité. Mmh. Et il me semblait qu'il était important... qui sache que l'humanité, c'est aussi de l'empathie, c'est aussi de l'attention, ça peut être de l'amour, et cette jeune fille lui apporte tout ça, lui apporte un regard bienveillant, jusqu'au moment où, effectivement, les hommes, les barbares, vont changer son destin.
0: Mmh. C'est un géant, effectivement, effrayant, mais totalement démuni, on l'a dit, et il se plaint d'avoir été abandonné par son créateur à un moment, c'est finalement assez humain, ça aussi.
8: Il a abandonné dès sa naissance.
0: C'est ça, ouais.
8: Voilà, moment où il prend vie, où ses yeux s'ouvrent, Victor Frankenstein est pris de terreur et fuit, et donc l'abandonne. Ouais.

0: Voilà, du rock américain des années 70, une découverte de notre réalisateur Pierre Plantier, Edgar Winter Group, avec ce titre, ce grand tube instrumental qui s'intitule Frankenstein. David Salah est avec nous sur le Pont des Arts pour la parution chez Casterman de cet album Frankenstein. David Salah, cette créature, elle interroge dans le roman de Mary Shelley, comme chez vous aussi, les limites de la science, les limites de l'expérimentation scientifique. On peut dire en cela aussi, vous parliez tout à l'heure de l'acceptation, de la différence, en cela aussi c'est une œuvre résolument moderne, c'est aussi ça qui vous a attiré là-dedans. Jusqu'où suis-je autorisé à aller au nom de l'expérimentation? C'est
1: la très responsabilité actuel, des hommes face à leur création, oui. Ben oui, on est encore une fois finalement dans un récit moderne. On n'est pas sorti évidemment de toutes ces questions et on n'a pas encore toutes les réponses. Mais oui, le livre parle aussi de ça.
0: Ouais, il y a une planche qui nous interroge. D'ailleurs, je trouve très très directement, c'est celle-ci. Encore, c'est une autre planche que vous avez sous les yeux où sur le haut de la page il y a le laboratoire du scientifique avec les fioles, avec les livres et avec la créature qui est en train de d'émerger. Et puis en dessous de ce tableau, parce qu'on peut quasiment appeler ça un tableau, deux visages, celui du professeur et celui de sa créature, l'un qui a des allures de héros romantique et l'autre effectivement plein de sutures, de coutures qui figurent cette monstruosité.
1: Oui, il y a aussi un traitement différent graphiquement, c'est-à-dire qu'il y en a un qui est travaillé très presque aquarellé, alors que la créature, elle, est c'est des coups de pinceau très très bruts à la gouache. Il y a quelque chose de beaucoup plus dur dans son visage.
0: Mmh. Précisément, sur la partie technique, vous avez travaillé à la gouache. Est-ce que c'est la première fois que vous utilisez cette technique?
1: Alors, je l'avais un tout petit peu abordé dans Le Poids des Héros, sur les séquences justement de guerre et la séquence des camps, où là j'avais besoin aussi d'une certaine forme de une texture particulière. Mais c'est une technique que je maîtrisais mal. Mais en même temps, ce livre...
0: Pourquoi vous la maîtrisiez mal? Parce que c'est plus, tout simplement, parce que c'est une matière plus épaisse, plus difficile à...
1: Non, parce que je travaille aussi beaucoup la peinture à l'huile, mais la gouache, malgré tout, c'est une peinture, c'est une technique, effectivement, sur laquelle on peut revenir. On peut revenir un peu à la manière de l'huile, mais c'est vrai que je voulais surtout utiliser le couteau. Mm-hmm. Et le couteau et la gouache sur un petit format comme ça, c'est vrai que c'est pas forcément adapté, mais j'avais besoin parfois de matière et donc voilà, j'ai utilisé cet outil qui est plutôt utilisé à la peinture à l'huile. Mm-hmm. Pour justement recréer certaines textures et donner à certaines images un peu plus de présence et de force.
0: Ouais. Et vous dessinez, il y a une étape de dessin évidemment avant, comment ça se passe?
1: Il y a une étape de storyboard, voilà, tout est dessiné un peu rapidement. La plupart des pages sont évidemment dessinées au crayon, parfois très succinct. Et d'autres planches où il n'y a pas de dessin, où vraiment c'est la peinture, c'est les taches de couleur qui finalement finissent par créer une image. Donc vraiment, je me laisse. C'est important pour moi d'avoir une grande part d'instinct pour laisser aussi l'accident arriver et l'idée c'est que l'émotion prenne le dessus sur la technique parfois.
0: Il y en a eu beaucoup des accidents pendant la création.
1: Les accidents sont indispensables, c'est-à-dire que parfois je commence une page, je sais pas exactement ce qui va se passer. Donc alors effectivement, il faut garder il faut être très très ouvert à ces accidents et les utiliser. Et puis parfois, je me laisse porter par l'émotion. Et c'est par l'émotion que naît la planche. C'est pour ça que la couleur directe, qu'on appelle couleur directe, c'est-à-dire que je peins directement sur mon dessin, permet ça, c'est-à-dire qu'il y a, il y a très peu de préparation. Je découvre parfois l'image au moment où je la fais.
0: Beaucoup d'instinct. Vous nous parliez tout à l'heure de l'utilisation du couteau. Qu'est-ce que ça apporte visuellement d'utiliser le couteau?
1: Alors visuellement, ça apporte une texture très particulière. Il y a quelque chose de beaucoup plus brut. parce qu'on ne peut pas travailler dans le détail avec le couteau. C'est vraiment des grandes masses de couleurs. Et comme je ne suis pas un grand technicien du couteau, c'est vrai que je me suis laissé embarquer et j'ai joué avec tous ces outils avec beaucoup de bonheur parce que c'était surprenant et quand c'est surprenant, ça fait partie de l'aventure.
0: Ça permet de renouveler effectivement son style. Vous dites que vous n'êtes pas un professionnel du couteau, mais le dessin, on peut dire que vous êtes tombé dedans quand vous étiez petit. Ça a commencé quand?
1: Comme tous les enfants, je pense, c'est-à-dire au moment où chaque enfant dessine. La différence se fait que j'ai continué.
0: Voilà. Vous avez continué, vous êtes formé dans une école à Lyon.
1: Ouais. Oui, l'école Émile Cole. J'ai étudié pendant 5 ans. Ça m'a permis de découvrir des choses que j'avais pas idée, évidemment. Je suis rentré dans cette école, j'avais 17 ans, avec l'idée... De faire quelque chose lié à mes inspirations du moment, une bande dessinée peut-être beaucoup plus traditionnelle. Et puis évidemment je tombe dans une école où il y a d'autres artistes, il y a des professeurs qui nous montrent des choses, qui nous font découvrir des choses et ça ouvre des portes. Et puis après c'est une vie de travail.
0: Et puis c'est aussi l'émergence de ce style aussi du roman graphique qui était peut-être moins présent au tout début de votre parcours. Alors, c'est devenu aujourd'hui un genre à part entière.
1: Alors oui, le roman graphique. C'est vrai que quand je me suis intéressé vraiment à la bande dessinée, il y avait déjà beaucoup d'artistes qui faisaient des bandes dessinées extraordinaires. Je pense évidemment à Alberto Breccia, qui est un des auteurs qui m'a le plus marqué, qui déjà utilisait beaucoup la peinture. Et donc il y a plein d'artistes qui m'ont ouvert plein de portes, évidemment. Et la bande dessinée s'est développée au fur et à mesure. On a parlé de Marjane Satrapi, mais il y a aussi plein d'autres artistes. Je pense à Moebius, je pense évidemment à Spiegelman avec Maus, tous ces gens qui ont permis de faire en sorte que cette bande dessinée s'ouvre à un autre genre, à d'autres genres.
0: À d'autres genres. Il y a dans ce Frankenstein, je trouve, énormément de références picturales, de références à des peintres. En tout cas, moi, j'ai eu des flashs en feuilletant cet album, à certains moments de Klimt, l'Autrichien, à d'autres moments de Cézanne et de sa Montagne Sainte-Victoire. D'ailleurs, j'ai imprimé cette page-là parce qu'elle a vraiment évoqué instantanément, sans que ça réfléchisse. Après, si on compare, c'est pas tout à fait ni les mêmes techniques, ni les mêmes couleurs, ni le même cadre, etc. Et alors vous me parliez aussi de Soulages,
1: je m'en suis aperçu,
0: d'une planche
1: oui,
0: qui est toute à la fin de l'album et qui pourrait avoir été inspirée de la vision de Soulages.
1: Évidemment que Soulages, c'est un peintre que j'admire également. En fait, c'est des choses qui viennent au moment où je le fais. C'est une page dans l'album très sombre, où on est presque dans l'abstraction. Mais au moment où je le fais, je vois ce paysage très sombre. Et puis à la fin, je me retrouve... On parlait aussi de cet instinct où il y a des choses qui sont pas qui viennent comme ça. Mais c'est simplement à la fin de la réalisation, je me suis dit « Ah tiens, il y a quelque chose, un peu de soulage. » Mais c'est pas prémédité au moment où je le fais. Mais évidemment qu'après, ça me saute aux yeux.
0: Évidemment que vous avez été nourri de tout ça. Et alors, Cézanne et Klimt, vous êtes d'accord? Et est-ce que j'en oublie d'autres?
1: Il y a tellement de gens, je suis nourri de tellement d'influence et c'est extraordinaire parce que c'est des gens qui sont évidemment au-dessus de moi et dans l'image il y a des choses qui surgissent parfois, d'autres où j'ai l'impression que c'est le texte qui fait naître des couleurs. Parfois évidemment quand je dois traiter certaines séquences, évidemment qu'il y a des choses que j'ai dû voir qui ressurgissent d'une manière ou d'une autre. Mais comme je prépare très peu finalement mon travail de mise en couleur, Tout ça, effectivement, c'est comme un jeu finalement.
0: J'imagine que le mot ordinateur est banni de votre vocabulaire pour la partie picturale,
1: ah ouais,
0: en tout cas.
1: Oui, non, c'est vrai que là tout est fait, on va dire à l'ancienne. J'utilise ordinateur parce que le lettrage est fait par ordinateur. Je numérise évidemment.
0: Ouais. Mais toute la partie couleur, c'est de la vraie
1: c'est
0: couleur
1: que de la
0: sur
1: vraie
0: du
1: couleur
0: vrai
1: avec des...
0: papier.
1: Ouais, c'est pour ça qu'à la fin on a fait ce petit cahier graphique avec Asterman pour montrer un peu les coulisses.
0: Absolument.
1: Et de montrer ma table à dessin.
0: Avec
1: montrer...
0: vos recherches, toutes les esquisses du personnage, de la créature, de la créature. Ouais.
1: Toutes les étapes. Et puis il y a même des versions un peu macro des pages où on voit vraiment la matière. C'est là où on se rend un peu mieux compte de l'utilisation de la gouache.
0: Mmh. C'est une école de la patience, ça. J'imagine que rien que la partie graphique, une fois résolue l'histoire de qu'est-ce que je vais raconter, quel personnage ça va être, etc., la partie graphique elle-même...
1: C'est très long. C'est des mois, des années. On est plutôt dans des années. Mais tous les auteurs et les autrices de bande dessinée le savent, c'est un travail de moine.

0: la playlist RFI du mois concoctée par nos programmateurs. Cette petite pépite signée du Sénégalais Cheikh Ibra Fam, ancien membre de l'orchestra Baobab du Sénégal. Le titre Amoul Solo en Wolof, ça signifie pas de problème. David Salah, vous disiez dans une récente interview à la sortie de Frankenstein que c'était sans doute le travail le plus compliqué que vous ayez jamais entrepris. Qu'est-ce qui a été le plus difficile à vos yeux ?
1: Le plus difficile, c'est de trouver un angle dans lequel je puisse m'immiscer, que je puisse dire quelque chose. C'est toujours ce qui je trouve le plus difficile quand on attaque ce type de travail. C'est-à-dire que là, j'ai affaire à un mythe, évidemment, qui a tellement été adapté en bande dessinée, au cinéma.
0: Et on se demande ce qu'on va pouvoir apporter à cette histoire-là.
1: Exactement. Qu'est-ce que je vais pouvoir apporter de plus, de neuf ? Alors, graphiquement, j'avais une petite idée, mais c'est pas suffisant, bien sûr. Et donc, à la relecture, j'étais pris de vertige. Je me disais, mais comment je vais et comment convoquer une idée ? L'idée, c'est compliqué à convoquer les bonnes idées. Et trouver l'angle a été la chose la plus compliquée. Du moment où on touche quelque chose, alors j'ai enlevé beaucoup, j'ai ajouté aussi beaucoup, et il faut quand même rester fidèle à ce livre. Et finalement, j'y ai mis plus de choses personnelles que ce que j'imaginais.
0: Que vous n'imaginiez, ouais. Par exemple.
1: Ben justement, ce personnage féminin qui évoque évidemment, des heures sombres d'une histoire assez récente. Évidemment, je reste quand même assez traumatisé par la Seconde Guerre mondiale et ça peut rappeler ce qu'on a pu faire subir aux femmes à la libération également. Donc tout ça est pas loin. Et puis bien sûr. Le regard qu'on porte sur l'autre, sur l'étranger, bien sûr, résonne dans ma famille, bien sûr.
0: Qu'est-ce qui vous pousse vers la littérature, ou plutôt vers l'adaptation d'œuvres littéraires ? Je ne sais pas si on a parlé de Stefan Zweig et du joueur d'échecs, plutôt que vers des scénarios originaux que vous sortiriez totalement de votre imagination ?
1: Alors, paradoxalement, c'est pas moi qui le dis, c'est vrai que quand on, moi qui suis un grand admirateur de Stanley Kubrick, j'ai vite compris qu'il y avait aussi moyen de parler de soi à travers des œuvres fortes. Ce qui m'empêche pas, évidemment, d'avoir envie d'écrire des histoires personnelles, originales. D'ailleurs, je pense que le prochain livre sera une histoire. Histoire originale, mais pour moi c'est peut-être parfois plus compliqué. Enfin, en tout cas, le scénario de ce Frankenstein m'a demandé peut-être plus de travail que sur le précédent, qui était une histoire personnelle et un scénario original.
0: Mais c'est quand même l'envie de s'attaquer à des gros morceaux. Vous aimez les défis. Vous aimez les défis picturaux et scénaristiques.
1: Picturaux, c'est sûr, parce que c'est ma formation, c'est ce que j'aime. Je suis un dessinateur et j'aime ça. Mais avant tout, je suis porté par des émotions. Et ce livre, en le relisant, je me suis aperçu qu'il y a des choses qui me parlaient. Et qui résonnait de manière très personnelle sur des questionnements qui sont encore très vifs chez moi.
0: Vous l'avez redécouvert.
1: Et je l'ai redécouvert et ça m'a permis aussi d'y mettre quelque chose que je pensais pas mettre au départ en vérité, mais oui, finalement de travailler à partir de ces grands textes, qui sont des grands textes pas du hasard, hein, ils sont là depuis très longtemps, ce texte a 200 ans et continue de nous interroger encore aujourd'hui, donc c'est la preuve que ça mérite de s'y attarder encore.
0: Sur le pont des Arts, direction l'île de la Réunion.
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0: Et on vous y retrouve en direct. José, la Réunion devenue carrefour incontournable des échanges, de la création musicale avec l'IOMA, le marché des musiques de l'océan Indien. Cette année, c'est la 12e édition et ça se tient à Saint-Pierre, dans le sud de l'île, José.
1: Oui, l'objectif est clair, offrir une vitrine aux artistes insulaires de la Réunion, évidemment, et de façon plus large de la région australe. Face à eux, les acteurs de l'industrie musicale sont venus de tous les continents à l'affût de nouvelles voix. À la tête du IOMA, Eric Juré, alias Blanc Blanc, est un fin connaisseur des musiques noires et métissées.
2: C'est d'abord un marché, c'est la rencontre des professionnels, c'est la première plateforme de l'océan Indien pour ce secteur d'activité. De l'Afrique du Sud à l'Australie, en passant par l'Inde, et quelques pays de la côte est africaine, Mozambique, Tanzanie, Kenya, etc. Et puis nos pays frères voisins, Madagascar, Maurice, les Seychelles, Rodrigue, etc. Là, il y a environ 350 personnes qui seront au titre de délégation professionnelle. Il y a une trentaine de pays représentés, les producteurs, les managers, les tourneurs, 16 artistes sur scène, en showcase, donc. Charge à nous d'essayer d'harmoniser tout ça et de voir quels sont les leviers à certains endroits qui peuvent servir aux uns et aux autres, et surtout faire vivre nos artistes. Il y a beaucoup de professionnels qui viennent pour découvrir des esthétiques musicales, c'est les rythmiques qui sont uniques, qui n'existent nulle part ailleurs, et La Réunion est un bel exemple parce que La Réunion s'est constituée malheureusement grâce à une période de l'esclavage dans la souffrance. Nous sommes les enfants de ce métissage, et toutes ces musiques venant d'Afrique de l'Est et de Madagascar et d'Inde ont créé ce qui existe ici aujourd'hui un petit peu à La Réunion, qui est un peu une fenêtre de cette diversité. Alors chaque année, on fait un focus voilà, sur un territoire. C'est donc l'Afrique du Sud cette année. Le monde se donne rendez-vous à La Réunion pendant 6 jours, le IOMA et le Sakifo. Voilà. Il y a un lien complètement étroit, puisque le créateur du IOMA, c'est également Jérôme Galabert, qui est le fondateur du Sakifo. 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Voilà, le Sakifo dont la 22e édition s'ouvrira demain. En attendant ce soir, José, on va célébrer la clôture du marché des musiques de l'océan Indien avec un concert.
1: Oui, avec 8 groupes et artistes repérés par l'IOMA, parmi eux la sud-africaine Jugend Black Rock, que l'on entend ici avec son flow rock et bouillant sur des scratchs ténébreux. Cette artiste singulière navigue entre rap expérimental et trip-hop sombre, le tout porté par des productions aux contours cinématographiques, une présence rare sur scène, d'autant plus que l'Afrique compte encore peu de femmes MC. Des maîtresses de cérémonie, autrement dit des rappeuses. Une raison de plus de l'écouter sur ce sujet.
3: Il y a quelques femmes MC africaines dans le hip-hop, mais la majorité n'a pas la visibilité qu'elles méritent. L'industrie musicale a longtemps été misogyne, alors imaginez en Afrique. Le hip-hop reflète aussi ces réalités. Mais aujourd'hui, les choses avancent, les filles parlent davantage d'identité, de féminisme et de questions raciales. Et je trouve qu'il y a de plus en plus d'espace pour que les femmes puissent s'exprimer sans devoir se conformer à ce que l'industrie musicale uniformisée attend d'elles ou à une certaine idée de commercialisation. J'ai commencé à écrire par amour de la poésie. Le hip-hop des années 90 m'a marqué par sa liberté, son rythme et sa manière de manier les mots. Je pense que le hip-hop m'a aidé à trouver ma propre voix. Au départ, je voulais être danseuse, mais j'étais meilleure dans l'écriture. Alors je me suis concentrée là-dessus. Grandir en Afrique du Sud et découvrir d'autres cultures ont nourri ma vision du monde. Au début, ce qui m'a attirée dans la musique, c'était la force des images et des récits. Et aujourd'hui encore, c'est ce qui me pousse à créer. 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Jugend Black Rock, qui est peut-être l'une des révélations du IOMA, mais la sud-africaine née à Queenstown, José, est loin d'être une inconnue.
1: Oui, cela fait déjà plusieurs années qu'elle avance à sa manière, en marge du vacarme médiatique, mais jamais loin des oreilles attentives. Repérée au début des années 2000 sur la scène, elle avance à sa manière, en marge du vacarme médiatique, mais jamais loin des oreilles.

0: Il y a enfin un rapport là-dessus, c'est il faut que l'emprisonnement soit utilisé par les magistrats comme une peine parmi d'autres, pas comme quelque chose d'exceptionnel. Il faut développer, c'est le rapport Buffet, c'est le président, l'ancien président de la commission des lois, il faut développer les alternatives à l'emprisonnement, mais de façon très concrète, pas dire qu'il y en a, pas dire que théoriquement voilà tous les moyens disponibles. Il faut encourager celui qui prononce la peine à prononcer autre chose que des peines d'emprisonnement, mais avec la même sécurité, dans les mêmes conditions, pour faire que ça diminue.
1: Mathieu Quinquis, il nous reste juste une minute. Je voulais vous poser cette dernière question. Pourquoi est-ce qu'en France, les positions anticarcérales, elles sont quand même très minoritaires, contrairement à d'autres pays ?
2: Pourquoi ? Je ne sais pas. Déjà, elles existent. Et la question de la majorité ou de la minorité, finalement, c'est peut-être une question de temps. Celles qui sont formulées, pour certaines d'entre elles, sont crédibles et elles méritent d'être entendues. Elles sont bien plus crédibles que cette frénésie immobilière qui nous jette tout droit dans le mur, autant d'un point de vue budgétaire que d'un point de vue sécuritaire. Construire des prisons aujourd'hui, c'est fabriquer de la récidive, c'est créer les victimes de demain. On a l'impression qu'on crée des détenus, mais on crée des victimes. C'est une erreur stratégique. Donc, il faut simplement écouter, sortir des idées préconçues et se dire qu'effectivement, sans doute, un autre monde, une autre société, une autre pénalité est possible en reposant sur des principes qui, pourtant, aujourd'hui, nous gouvernent tous.
1: Merci beaucoup Mathieu Quinquis d'avoir été avec nous ce soir, directeur de l'Observatoire international des prisons. Merci à vous également Flavie Rau, secrétaire général du syndicat national des directeurs pénitentiaires. Également en studio avec nous Louis Vogel, sénateur de la Seine-et-Marne, membre du groupe Les Indépendants, République et Territoires et rapporteur budgétaire pour les prisons. Merci à Florence Ponce à la préparation et à Claude Battista à la réalisation. Restez avec nous à l'écoute de la Radio du Monde. Dans une demi-heure, une grosse demi-heure, c'est Afrique Soir avec vous, Zéphirin Kouadio. Bonsoir.
3: Bonsoir Charlotte, bonsoir à toutes et à tous.
1: Et au menu ce soir,
3: on parlera de l'ouverture du procès de plusieurs officiers supérieurs de l'armée ce jeudi en République démocratique du Congo. Parmi eux, l'ancien chef d'état-major et l'ancien inspecteur général des FARDC aujourd'hui en fuite. Ils sont tous poursuivis par la haute cour militaire pour complot, propagande, allégation de faux bruit, apologie du terrorisme ou encore trahison. Nous irons aussi au Cameroun où l'opposant Maurice Kamto, président du MRC, remet en cause la légalité du décret présidentiel du 4 mai 2026, décret prorogeant jusqu'au 28 avril 2027 les mandats des conseillers municipaux élus à l'origine en février 2020 pour un mandat de 5 ans. Maurice Kamto parle de violation de la Constitution et annonce avoir saisi le Conseil constitutionnel. Et puis, nous reviendrons également sur les combats en Somalie, affrontements opposant les forces gouvernementales à celles de l'opposition. Opposition qui reproche au gouvernement une réforme qui a changé le mode d'élection et fait passer le mandat du président de 4 à 5 ans. Le ministre somalien de la Défense accuse l'ancien Premier ministre de tentative de coup d'État. Décryptage et analyse à suivre.
1: Merci Zéphirin, on vous retrouve tout à l'heure à 18h30, temps universel sur RFI.
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1: Et c'est l'heure de retrouver Christophe Paget pour le grand journal du soir. Bonsoir Christophe.

0: Bonsoir Charlotte, bonsoir à toutes et à tous.
1: À la une, le chef du Hezbollah qui rejette l'accord de cessez-le-feu conclu entre le Liban et Israël.
0: Accord qui prévoit un cessez-le-feu conditionné à un arrêt total des tirs du Hezbollah. Le Hezbollah appelle donc aujourd'hui à arrêter ce qu'il appelle la mascarade des négociations avec Israël. Il réclame un retrait total des forces israéliennes du sud Liban tout en menaçant le nord d'Israël de nouvelles attaques. Guilhem Deltaï dès le début de ce journal.
1: Le forum économique annuel de Saint-Pétersbourg dans le nord-ouest de la Russie a commencé.
0: Oui, le président Vladimir Poutine vient de prendre la parole. Alors, c'est un sommet qui se tient sur deux visions à la fois. D'un côté, une ligne dure vis-à-vis de l'Occident. De l'autre, une volonté de démontrer que la Russie peut attirer des ressortissants des États-Unis ou de l'Union européenne. Ce sera le dossier de ce 20h avec notre envoyé spécial à Saint-Pétersbourg, Anissa El-Jabri. En France, les députés français ont adopté une loi pour limiter l'exposition de la population à un métal lourd cancérigène, le cadmium, dont les niveaux dans la population française sont 3 à 4 fois supérieurs à ceux de la plupart des autres pays européens. On fera le point avec Jeanne Richard.
1: Et puis la mort de l'artiste franco-iranienne Marjane Satrapi.
0: L'autrice de la bande dessinée Persepolis avait 56 ans. Le président Emmanuel Macron a rendu hommage à une artiste éprise de liberté qui porta la cause du peuple iranien et l'étendard du droit des femmes.
1: Ce jeudi, Christophe, les affrontements se sont poursuivis entre l'armée israélienne et le Hezbollah.
0: Oui, malgré l'accord conclu hier à Washington entre le Liban et Israël, accord qui prévoit un cessez-le-feu conditionné à un arrêt total des tirs du Hezbollah. Aujourd'hui, au moins 4 personnes ont été tuées dans le sud du Liban, dont des bombardements israéliens. Le président libanais Joseph Aoun précise que l'accord n'a pas encore été définitivement approuvé, mais qu'il pourrait être rapidement mis en place une fois validé. Guilhem Deltaï, bonsoir.
2: Bonsoir Christophe.
0: Guilhem Deltaï du service international de RFI. Guilhem, cet accord est déjà rejeté par l'un des belligérants, le Hezbollah.
2: Oui, le chef du mouvement chiite libanais n'a pas mâché ses mots. Cet accord, a-t-il dit, équivaut à une capitulation. Pour Naïm Kassem, il ne peut y avoir de cessez-le-feu avec Israël que total. Il rejette donc l'idée de faire une différence entre le sud et le reste du pays. L'idée aussi que ce qu'il appelle une liberté de tuer au Liban soit donnée à l'armée israélienne. Selon Israël, l'accord conclu ce mercredi prévoit en effet le maintien d'une présence militaire israélienne dans le sud du Liban et une liberté d'action en cas de tir sur le territoire israélien. Naïm Kassem a aussi affirmé une nouvelle fois son opposition au processus diplomatique avec Israël. Il a appelé le gouvernement libanais à arrêter la mascarade. Ces négociations sont absurdes, humiliantes et honteuses pour le Liban, a-t-il jugé. Et pour lui, leur résultat est rejeté en bloc par une large partie de la population libanaise. Le chef du Hezbollah a également adressé une mise en garde à son ennemi. Il n'y aura pas de sécurité pour le nord d'Israël, sans sécurité pour les villages du sud du Liban, a-t-il dit, ajoutant « Tant que l'occupation est présente, la résistance continue ».
0: Merci Guilhem Deltaï.
1: Aux États-Unis, Donald Trump n'est pas content. Le président américain dénonce une décision antipatriotique.
0: Hier, les députés ont approuvé un texte ordonnant le retrait des troupes américaines engagées contre l'Iran. Texte symbolique, puisque le président a un droit de veto, mais qui rend furieux Donald Trump. C'est la première fois qu'un texte de ce genre passe à la Chambre basse américaine. Et en plus, il a été adopté avec les voix des démocrates, mais aussi de 4 républicains. En pleine négociation avec l'Iran, estime Donald Trump, il devrait avoir honte. Notre envoyé spécial permanent à Washington, Vincent Souriau, nous dresse le portrait de ces 4 dissidents républicains.
3: D'abord, il y a Thomas Massie et Warren Davidson, 2 élus libertariens, autrement dit des conservateurs, oui, mais qui rejettent depuis toujours l'interventionnisme américain et qui considèrent que la Maison-Blanche doit se plier au contrôle du Congrès. Massie n'a plus rien à perdre, il ne sera pas le candidat du Parti républicain dans son état du Kentucky en novembre. Davidson, quant à lui, malgré la pression de la Maison-Blanche, assume ses prises de position. Il s'était déjà rangé du côté des démocrates au mois de mars, lors d'un autre vote consacré au conflit en Iran. Les 2 autres francs-tireurs sont considérés comme des centristes qui doivent donner des gages aux électeurs indépendants pour l'emporter lors des élections de mi-mandat. Tom Barrett du Michigan, 20 ans de carrière dans l'armée, il est temps, dit-il, que le Congrès reprenne la main sur notre mission en Iran. Et Brian Fitzpatrick de Pennsylvanie, un ancien agent du FBI, républicain lui aussi, mais qui a souvent marqué son désaccord avec les initiatives de Donald Trump. La loi, souligne-t-il, exige qu'après 60 jours, toute intervention armée fasse l'objet d'un examen au Congrès. Vincent Souriau, Washington RFI.
1: Direction Saint-Pétersbourg, à présent dans le nord-ouest de la Russie, pour le forum économique annuel.
0: Oui, qui officiellement s'est ouvert hier soir, mais en fait les travaux ont commencé aujourd'hui. Anissa Jabri, notre correspondante à Moscou, a fait le déplacement. Bonsoir Anissa. Alors, c'est un sommet de l'entre-deux, deux visions. D'un côté, ligne dure vis-à-vis de l'Occident. De l'autre côté, l'objectif est de démontrer que la Russie peut attirer des ressortissants des États-Unis ou de l'Union européenne.
4: Oui, et c'est d'ailleurs aussi le reflet du climat du moment. On le voit dans les médias légitimistes, au sein des sphères du pouvoir et bien entendu ici aussi à Saint-Pétersbourg. Plusieurs sons de cloche se font entendre. On voit par exemple aussi beaucoup de personnes ici parler des liens qu'il faut maintenir avec les Occidentaux. Alors évidemment, ça passe pour cette édition avec par la présence des élus de l'AFD, le parti d'extrême droite allemand. On a notamment un de ces députés qui poste avec enthousiasme toutes ces photos du forum, sa poignée de main avec le dirigeant de Gazprom, et tant pis s'il portait à sa veste le Z, symbole de l'opération spéciale. On le voit aussi avec évidemment Kirill Dmitriev, le directeur du fonds russe d'investissement, lequel célèbre encore et toujours beaucoup la coopération avec les États-Unis. Le directeur de la chambre de commerce américano-russe est lui aussi très actif, présent à plusieurs tables rondes ici à Saint-Pétersbourg. Il répète d'ailleurs que tout se passe bien en Russie pour les entreprises américaines. C'est lui aussi qui a annoncé il y a quelques heures un match de hockey Russie-États-Unis pour le 1er juillet dans la capitale russe. Cela fait plus d'un an que Vladimir Poutine avait personnellement mis l'idée sur la table.
0: Alors reste Anissa que l'économie russe n'a pas vraiment la forme.
4: Voilà, entre recul de la croissance, chute des investissements, dérapage du déficit, ces sujets, en tout cas, ils ont été effleurés poliment aujourd'hui. Il faut dire que la présidente de la Banque centrale, habituellement très cash, directe et franche, en bon français, Elvira Nabiulina, n'est pas à Saint-Pétersbourg officiellement. C'est dû à une absence de dernier moment due à des funérailles d'un proche collaborateur. Pas de débat tranché, pas de mise en lumière, donc du fait que le secteur civil dans l'économie russe plonge et que celui qui s'en sort, eh bien, c'est celui de la défense. D'ailleurs, ce jeudi sont apparus, pile devant le pavillon réservé à la presse, trois nouveaux modèles de véhicules militaires blindés, capables de résister, c'est ce qu'on lit sur leurs fiches produits, aux tirs d'armes légères, aux mines ou aux éclats d'obus. Dans les allées cette année du forum, beaucoup, beaucoup d'ailleurs d'entreprises de cybersécurité présentant notamment des programmes de cyberdéfense avancés.
0: Et on comprend aussi que les partisans de la ligne dure ont eu leur tribune.
4: Oui, et ça, beaucoup de gens l'ont noté ce mercredi soir. Une table ronde a réuni des figures connues comme l'oligarque ultra-conservateur Constantin Malofeyev, l'ancien espion célèbre Andrei Bezroukov ou encore Alexandre Douguine. Pour ce dernier, idéologue ultra-nationaliste, je cite ses propos d'hier, la guerre en Ukraine se terminera soit par la victoire de la Russie, soit elle ne se terminera jamais. Quant à Andrei Bezroukov, il a jugé que la Russie serait en guerre, je cite encore, pendant les deux prochaines décennies et que deux générations seraient façonnées par le conflit. Fin de citation.
0: Merci Anissa El-Jabri à Saint-Pétersbourg pour RFI. Saint-Pétersbourg où Vladimir Poutine vient de prendre la parole. Le président russe a affirmé que son pays devait améliorer et renforcer sa défense antiaérienne au lendemain de frappes de drones ukrainiens contre un complexe pétrolier et contre une base navale justement à Saint-Pétersbourg.
1: Et on continue de parler de la Russie avec ce débat en Europe pour restreindre l'entrée de touristes russes.
0: Oui, plusieurs pays du nord-est de l'Europe réclament de nouvelles restrictions de visa pour ces touristes. Déjà hier, il y avait eu cette décision de commencer des négociations d'adhésion avec Kiev. Eh bien, les pays de l'Union continuent à vouloir manifester leur soutien à l'Ukraine. À Bruxelles, Pierre Benazet.
5: La lettre adressée à la Commission européenne et à la chef de la diplomatie de l'UE a été signée par 11 pays de l'espace Schengen, dont l'Islande et la Norvège. Parmi les autres, tous les Scandinaves, les Baltes ainsi que les Polonais, Tchèques et Néerlandais. Les restrictions en place depuis 2022 ont divisé par 8 le nombre de touristes russes en Europe. De 4 millions avant-guerre, leur nombre est tombé à 477 000 l'an dernier. C'est encore trop, selon Mari Rantainen, la ministre finlandaise de l'Intérieur.
6: Nous souhaitons étudier des restrictions à imposer à certains groupes. Cela fait maintenant plus de 4 ans que la Russie mène une offensive agressive contre l'Ukraine. Et pourtant, les pays de l'UE continuent d'accorder un nombre excessif de visas touristiques. Il est absolument, absolument inacceptable de continuer ainsi.
5: Les touristes russes vont majoritairement en France, Italie et Espagne. Et le ministre suédois s'indigne, je cite, qu'ils boivent du vin rosé au soleil pendant que des Ukrainiens meurent sur le champ de bataille. Les pays signataires de la demande de restriction soulignent une augmentation de leur nombre l'an dernier et s'inquiètent d'un risque pour la sécurité. L'Estonie demande en outre une interdiction d'entrée en Europe pour les Russes qui ont combattu en Ukraine. Pierre Benazet, Bruxelles, RFI.
0: Moscou a annoncé il y a quelques jours de nouvelles restrictions sur les importations en Russie de produits arméniens. Moscou accusé de vouloir influencer les législatives de ce dimanche en Arménie. Eh bien, ce jeudi, Ursula von der Leyen affirme que l'Union européenne se tient fermement aux côtés de l'Arménie, y compris en important les fleurs dont la Russie ne veut plus. La présidente de la Commission européenne a promis une première aide de 50 millions d'euros pour le budget de l'État arménien. Et il y en aura d'autres, a-t-elle insisté.
1: Emmanuel Macron, lui, est au Monténégro.
0: Première visite d'un président français dans le pays à la veille du sommet Union européenne-Balkans occidentaux. On parlait de la candidature de l'Ukraine. Eh bien, le Monténégro est, lui, dans la dernière ligne droite pour une adhésion à l'UE. Marianne Charette est rapporteur au Parlement européen sur le Monténégro. Pour lui, l'adhésion éventuelle du pays n'est pas seulement un enjeu pour le Monténégro, c'est aussi un test politique pour l'Union dans une région où la Russie et la Serbie cherchent à peser.
7: Ce sommet est très important, non seulement pour le Monténégro, mais aussi pour l'Union européenne. Je tiens à souligner que l'Union européenne a besoin de s'élargir pour montrer au monde entier que nous existons toujours et que nous sommes une puissance importante. Nous devons montrer que l'UE est présente dans les Balkans occidentaux et que les États qui font leurs preuves sont récompensés. C'est le message le plus important à faire passer ici. Je pense que tous les pays de la région deviendront un jour membre de l'Union européenne, car l'UE est le remède à de nombreux maux. Le Monténégro en sera un excellent exemple et je pense que l'Albanie suivra.
0: L'ancien Premier ministre de Slovénie, Marianne Charette, avec Sofia Katsenkova. En Hongrie, la justice abandonne les poursuites qui visaient le maire écologiste de Budapest. Gergely Caracsony avait organisé la marche des fiertés en 2025, malgré l'interdiction ordonnée par le Premier ministre de l'époque, le nationaliste Viktor Orban, battu, rappelons-le, en avril par Peter Madjar. Dès sa victoire, le nouveau Premier ministre avait adressé un message de soutien à la communauté LGBT+, mais le parquet dit en fait suivre un jugement rendu en avril par la Cour de justice de l'Union européenne, jugement considérant comme non conforme au droit européen une loi hongroise limitant notamment le droit de rassemblement de cette communauté LGBT+. Au Royaume-Uni, le Premier ministre Keir Starmer accuse Elon Musk d'essayer de susciter la division après le meurtre d'un étudiant blanc, étudiant menotté par la police alors qu'il était en train de mourir, après avoir été accusé à tort par son meurtrier d'avoir proféré des injures racistes. L'affaire a beaucoup fait parler dans le pays, l'extrême droite s'en est saisie, a critiqué la police et Elon Musk, donc le milliardaire américain, a publié de nombreux messages sur son réseau X pour insulter cette police britannique, se disant même prêt à financer une action en justice contre elle.
1: On se rend maintenant en France où l'on va parler cadmium, Christophe.
0: Oui, le cadmium, ce métal lourd reconnu cancérigène et toxique pour la reproduction, entre autres. Hier, les députés français ont largement adopté une proposition de loi écologiste visant à limiter l'exposition de la population. Mais le cadmium est très présent dans les engrais phosphatés utilisés dans le pays. Résultat, on le retrouve dans les assiettes des Français et le niveau de cadmium dans la population française est 3 à 4 fois supérieur à celui de la plupart des autres pays européens. Les détails, c'est avec Jeanne Richard.
8: Il y a un an, la mère d'Alexandre Roussel est morte d'un cancer fulgurant du pancréas. Un cancer associé à une contamination au cadmium. Alors après des mois de mobilisation, le vote de cette loi est un soulagement.
9: À tous ceux qui sont touchés par tout ça, qui ont perdu des proches ou qui sont malades, etc., c'est vraiment un signal très fort qu'on envoie aujourd'hui, que voilà, ces personnes-là sont entendues. Enfin, après un échec peut-être de la mobilisation contre la loi du plomb, ben voilà, là c'est vraiment une belle victoire.
8: Et pourtant, rien n'était joué hier à l'Assemblée nationale. Le texte vise à réduire drastiquement les taux de cadmium dans les engrais phosphatés utilisés en France. Mais le gouvernement s'y opposait et l'extrême droite a voté contre. Ils craignent des difficultés d'approvisionnement en engrais et y voient une menace pour l'agriculture française. De quoi agacer le député écologiste Benoît Biteau à l'origine du texte.
10: Ces gens-là ne bossent pas et ces gens-là ont déployé des arguments qui sont complètement décalés, qui sont complètement hors sujet, voire contre-productifs, parce que si on veut défendre les agriculteurs, on les défend face à la contamination de leur sol et c'est aussi des victimes de la contamination canienne.
8: Des engrais phosphatés sans cadmium existent, rappelle-t-il, et ne sont pas plus chers. Reste maintenant à convaincre le Sénat avant le retour du texte à l'Assemblée nationale.
0: Jeanne Richard du service environnement de RFI.
1: De très nombreuses réactions en France après l'annonce de la mort de la bédéaste et cinéaste franco-iranienne Marjan Satrapi.
0: Oui, Marjan Satrapi, 56 ans, morte de tristesse un an après le décès de son mari, ont annoncé ses proches. Marjan Satrapi avait rencontré un grand succès avec la publication de la bande dessinée Persepolis, qui racontait son enfance en Iran, la répression des mollahs, son exil douloureux vers l'Europe. Une bande dessinée qu'elle avait ensuite adaptée au cinéma, décrochant 2 Césars et un prix à Cannes. Son œuvre a ouvert une voie que beaucoup ont suivie, et moi le premier, a réagi Riyad Satouf, l'auteur franco-syrien de la bande dessinée L'Arabe du futur. Le président Emmanuel Macron, lui, rend hommage à une artiste éprise de liberté qui porta la cause du peuple iranien et l'étendard du droit des femmes. Écoutez, Shirni Ardakani, avocate notamment de la prix Nobel de la paix Narges Mohammadi et dirigeante de l'ONG Iran Justice.
11: Marjan Satrapi était avant tout une grande voix iranienne de France, puisqu'elle a été naturalisée, mais surtout c'était une immense artiste qui a toujours utilisé sa discipline pour dénoncer la cruauté de la théocratie militarisée iranienne, qui a refusé d'ailleurs la Légion d'honneur en solidarité, disait-elle, avec le peuple iranien, parce qu'elle estimait que les voix internationales étaient trop silencieuses pour dénoncer la répression depuis 47 ans à laquelle, sont confrontés les Iraniens. Et donc c'était une immense artiste, une militante pour l'égalité, et elle est morte de chagrin, parce que je crois que si on peut lutter pour la liberté, on ne peut pas lutter sans amour, et encore moins sans l'amour de sa vie.
0: L'avocate Shirin Ardakani avec Pascal Paradou. RFI, il est 20h16 à Paris. RFI Soir continue avec vous, Charlotte de Rouen.
1: Merci Christophe Paget.
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1: À suivre dans le prochain quart d'heure sur RFI, les élections législatives en Arménie. C'est dimanche, Erevan qui a choisi de se détourner de Moscou au profit des Européens. On y revient avec notre confrère du Point, Guillaume Perrier. En Égypte, il y a eu moins de 2 millions de naissances en 2025. Et ça, c'est une bonne nouvelle pour les autorités, car la démographie ralentit et pèse donc un peu moins sur le système scolaire et de santé. Mais d'abord, place au sport. Bonsoir Baptiste Leduc.
14: Bonsoir Charlotte.
1: Du football, l'équipe de France reçoit la Côte d'Ivoire à Nantes en match amical pour préparer la Coupe du Monde.
14: On s'attend à une belle fête dans les tribunes de la Beaujoire ce soir. L'enjeu sur le terrain, bien sûr, pour les deux nations, c'est de monter en puissance en vue du Mondial. Pour les Ivoiriens, ce match est l'occasion de se roder contre un favori avant son choc de la phase de groupe contre l'Allemagne. Tandis que pour les Bleus, on imagine qu'affronter une nation africaine est un moyen de préparer les retrouvailles avec le Sénégal. Même si Jules Koundé estime que la Côte d'Ivoire et le Sénégal n'ont pas les mêmes caractéristiques, le défenseur français est enthousiaste à l'idée d'affronter les éléphants.
15: C'est des équipes qui sont complètement différentes, avec des qualités différentes, des intentions différentes. C'est une équipe performante qui a beaucoup gagné avec son sélectionneur et qui fait un bon travail. On les a déjà affrontés, même si c'était déjà il y a... C'est vrai que 2022, ça passe vite, c'était déjà il y a 4 ans. L'équipe a un peu changé. Mais il y a quand même aussi des joueurs qui étaient déjà présents, donc ça ne sera pas facile. À partir de là, je pense que c'est un bon adversaire pour se préparer pour une Coupe du Monde.
14: France, Côte d'Ivoire, coup d'envoi dans moins d'une heure à présent.
1: On passe au tennis, Baptiste. On connaît l'affiche de la finale du tableau féminin du tournoi de Roland-Garros.
14: D'un côté, c'est allé très vite tout à l'heure pour Mira Andreeva, la 8e joueuse mondiale à disposer de l'Ukrainienne Marta Kostyuk en 2-7. 6-1, 6-3, 1h18 de jeu. C'était plus court que la seule première manche de l'autre demi-finale entre Diana Schneider et Maya Szwalinska. Un match exceptionnel que vous avez suivi en direct. Esteban Mirales, bonsoir.
16: Bonsoir Baptiste, bonsoir à tous.
14: Et donc le conte de fées de Maya Szwalinska va continuer à Roland-Garros, c'est fou.
16: Et oui, Baptiste, une histoire folle qui se poursuit au terme d'un match incroyable. Comme vous l'avez dit, un combat exceptionnel, une demi-finale hors norme. On les attendait pas là, hein, pas à ce stade de la compétition. Diana Schneider et Maya Chwalinskaya, mais les deux joueuses nous ont livré un véritable bras de fer pendant 2h10. Et au final, c'est la Polonaise de 24 ans, Maya Chwalinska, qui réalise l'impensable. Une victoire 7-6, 6-4 et elle se qualifie pour la finale de Roland-Garros pour sa première participation ici dans le tableau final. La Polonaise est restée tellement concentrée tout le match, stoïque du début jusqu'à la fin, avant de s'écrouler sur le dos sur le court Philippe Châtrier. Elle est allée au bout de l'effort, elle l'a dit hein, sur le court après sa victoire. Elle est épuisée, mais quelle histoire, rendez-vous compte, Baptiste. Chwalinska, 114e mondiale, et si elle remporte même le tournoi, qui sait, elle deviendrait la deuxième joueuse de l'Air Open, donc depuis 1968, à remporter un tournoi du Grand Chelem après être sortie des qualifications. Maya Chwalinska rejoint donc Mira Andreeva pour une finale qui promet d'être dingue samedi à Roland-Garros.
14: On a hâte, vraiment hâte de suivre cette finale et parce que dès demain aussi, place aux demi-finales du tableau messieurs de Roland-Garros. Alexander Zverev sera opposé à Jakub Mencik, puis s'en suivra un duel 100% italien entre Matteo Arnaldi et Flavio Cobolli.
1: Et on fera suivre tout ça, bien sûr, sur RFI. Un mot d'athlétisme avec un joli casting au meeting de Rome ce soir.
14: Notamment sur le 100 mètres masculin, Noah Lyles, champion olympique à Paris, sera notamment aux côtés du Botswanais Letsile Tebogo. Chez les dames, c'est le 200 mètres qu'il faudra observer avec les stars Julien Alfred, Dina Escher-Smith, Melissa Jefferson Wooden. Et puis côté français, on aura un petit regard sur le 1500 mètres dames avec Agathe Guillemot et le 800 mètres messieurs avec des belles chances de podium pour Gabriel Tual.
1: C'était le journal des sports de Baptiste Leduc. Les Arméniens sont appelés aux urnes dimanche pour des élections législatives. Un scrutin à valeur de test pour le Premier ministre Nikol Pachinian et l'orientation qu'il entend donner à son pays. Il a choisi de se détourner de la Russie, son allié historique, au profit des Occidentaux. Comment l'Arménie tourne le dos à la Russie pour se rapprocher de l'Union européenne? C'est justement le titre de votre article à lire dans les colonnes du Point. Bonsoir Guillaume Perrier.
13: Bonsoir.
1: Pour comprendre ce volte-face géopolitique, il faut peut-être revenir un petit peu en arrière, Guillaume, à la guerre qui a eu lieu au Karabakh, reconquise par l'Azerbaïdjan. Ça reste un traumatisme pour les Arméniens.
13: Oui, bien sûr, parce que c'est une terre ancestrale arménienne hein, qui est disputée. On sait que cette région du Sud-Caucase se déchire entre l'Arménie et l'Azerbaïdjan depuis la chute de l'Union soviétique sur cette question. Et donc la reconquête par l'Azerbaïdjan de cette région en 2023 a été suivie par un nettoyage ethnique de sa population arménienne, le déplacement forcé de dizaines de milliers de civils vers l'Arménie. Et donc effectivement, c'est un traumatisme, ces territoires perdus des Arméniens qui font aussi écho à cette Arménie historique qui a été perdue elle aussi il y a un siècle, l'est de la Turquie avec toutes ses provinces à majorité arménienne. Donc il y a une sorte de je dirais de nouvelle perte qui est vécue de manière traumatique par l'ensemble des Arméniens effectivement.
1: Et alors qu'est-ce que ça a eu comme conséquence dans les orientations géopolitiques données par le Premier ministre Nikol Pachinian? Pourquoi a-t-il décidé de se détourner de la Russie?
13: Nikol Pachinian est au pouvoir depuis 2018. Il a opéré ce qu'on a appelé une révolution de velours contre l'ancien establishment politique qui était largement dominé par des courants pro-russes jusque-là. Et donc effectivement, pour rééquilibrer ses alliances, Nikol Pachinian s'est plutôt tourné vers l'Occident. Il a achevé cette période donc de processus de guerre puis de paix avec l'Azerbaïdjan au nom de ce qu'il appelle l'Arménie réelle, par opposition à une Arménie peut-être un peu idéalisée justement, qui serait arc-boutée sur ses territoires perdus historiques. Donc il y a une forme de réalisme politique chez Pachinian qui veut que la guerre est derrière, que maintenant pour stabiliser et sécuriser ce qui reste du territoire arménien, l'Arménie n'a pas le choix, pas d'autre choix que de faire la paix avec l'Azerbaïdjan et aussi avec la Turquie qui est son autre voisin avec lequel elle est en froid également, et sa frontière est fermée depuis plus de 30 ans. Donc cette réelle politique, je dirais, de Pachinian l'a amené effectivement à se rapprocher des Occidentaux de manière assez spectaculaire ces derniers temps. Ça a été avec l'organisation de la conférence européenne et l'avenue d'une quarantaine de dirigeants européens à Yerevan le mois dernier, et puis des appels du pied de plus en plus forts en direction de l'Union européenne, et c'est bien ce qui fâche la Russie, évidemment.
1: Et justement, la Russie, quelles ont été les réactions du côté de Moscou ?
13: Alors, elles sont très très froides, évidemment. Poutine a mis en garde Pachinian contre un scénario ukrainien, en expliquant que c'était déjà un rapprochement entre l'Union européenne et l'Ukraine qui avait déclenché le conflit dans ce pays. Donc, c'est quand même une menace assez lourde de sens. On voit une campagne de désinformation très très forte de la part de Moscou et de ses agences de renseignement, avec beaucoup de désinformation sur les réseaux sociaux, des rumeurs également ces dernières heures qui laissent penser que Moscou organise une forme de tourisme électoral pour peser sur les urnes dimanche, avec l'organisation de charters d'Arméniens de Russie pour aller voter pour les candidats anti-Pachinian. Donc il y a une mobilisation de toutes les ressources qu'on connaît de la part de la Russie, qui pratique la guerre hybride en Arménie comme elle l'a fait auparavant en Moldavie ou en Roumanie, avec tous ces outils qui va essayer de peser le plus possible dans le scrutin dimanche. Et il y a aussi, évidemment, il faut le mentionner, une scène politique qui est extrêmement polarisée, puisque d'un côté, Nicole Pachinian sera quand même le favori à sa réélection, mais de l'autre côté, ses principaux adversaires sont tous plus ou moins liés à Moscou.
1: Merci beaucoup, Guillaume Perrier. Je rappelle le titre de votre article, « Comment l'Arménie tourne le dos à la Russie pour se rapprocher de l'Union européenne ?» C'est à lire sur le site internet du Point.
13: Merci.
1: Direction l'Égypte à présent. L'Égypte compte 110 millions d'habitants et une démographie comme une bombe à retardement pour les autorités, même si les dernières statistiques sont plutôt rassurantes. Alexandre Bouchianti, vous êtes notre correspondant sur place. Selon ces derniers chiffres, justement, il y a eu moins de 2 millions de nouveau-nés en 2025 et ça, c'est plutôt une bonne nouvelle.
17: 2 millions, un chiffre très symbolique, atteint en 2008 et qui semblait appelé à croître indéfiniment. Une pression insoutenable sur le système éducatif, médical, l'habitat, les transports et la nourriture. Un système qui commençait à céder de partout. Pour éviter l'explosion de la bombe à retardement avec l'arrivée de ces nouveau-nés sur le marché du travail 20 ans après, le pouvoir a eu recours à des mesures draconiennes. Plus de subventions ou d'aides après le troisième enfant. L'essentiel des subventions va au centre de planning familial et aux moyens de contraception. De plus, toute la machine médiatique et même religieuse s'est mise de la partie « 2 forts, c'est mieux que 4 faibles ».
1: Mais c'est la crise économique qui a été l'élément le plus déterminant, Alexandre.
17: En 4 ans, la livre égyptienne a perdu plus de la moitié de sa valeur et les salaires n'ont évidemment pas suivi. Pour illustrer le propos, prenons le cas d'un smicard, la catégorie qui faisait le plus d'enfants. Le lait en poudre pour bébé n'étant plus subventionné, sauf dans des cas exceptionnels, le lait avale à lui seul la moitié du salaire. Il faut ajouter les soins et les médicaments non subventionnés. À partir de 2 ans, c'est pire. Beaucoup de parents éreintés par le coup du premier bébé s'arrêtent au second enfant, même s'ils n'ont pas eu de garçon, comme le veut la tradition.
1: Et cette baisse de la natalité ne règle pas le problème démographique pour autant.
17: Le principal problème est le chômage des jeunes. Ceux qui arrivent ou vont arriver sur le marché du travail sont nés quand l'explosion démographique battait son plein. Selon les experts, il faudrait une croissance annuelle soutenue de plus de 5% pour résorber le chômage. Il y a bien le service militaire obligatoire qui occupe quelques 400 000 conscrits. Il y a aussi la cohésion familiale et sociale, mais elle commence à battre de l'aile. Reste le départ à l'étranger, idéalement les pays du Golfe. Les plus désespérés partent en Libye et cherchent à rejoindre l'Europe coûte que coûte.
1: Alexandre Bucianti, correspondant de RFI en Égypte. Restez avec nous à l'écoute de la Radio du Monde dans deux minutes maintenant. C'est Afrique Soir avec Zéphirin Kouadio. À suivre également un peu plus tard dans la soirée, 19h10 TU, le grand entretien du soir avec Frédéric Genot. Elle recevra la militante Tatiana Moukaniré et ensemble, elles parleront des femmes victimes d'exactions dans l'Est de la RDC. Au programme également dans un peu plus tard dans la soirée, Accent d'Europe, 19h40, temps universel. Il sera notamment question de la Hongrie à Budapest où les Hongrois ne se lassent pas de découvrir les fastes du gouvernement déchu. Reportage à suivre dans Accent d'Europe.
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1: 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Afrique Soir, c'est avec vous Zéphirin Kouadio, bonsoir.
21: Bonsoir Charlotte Doroin, bonsoir à toutes et à tous. Au sommaire de cette demi-heure d'actualité africaine, l'ouverture du procès de plusieurs officiers supérieurs de l'armée ce jeudi en République démocratique du Congo. Parmi eux, l'ancien chef d'état-major et l'ancien inspecteur général des FARDC aujourd'hui en fuite. Ils sont poursuivis pour complot, propagation de faux bruits, apologie du terrorisme ou encore trahison. Au Cameroun, l'opposant Maurice Kamto remet en cause la légalité du décret présidentiel du 4 mai, prorogeant jusqu'au 28 avril 2027 les mandats des conseillers municipaux initialement élus pour un mandat de 5 ans. Maurice Kamto annonce avoir saisi le Conseil constitutionnel. Et puis au Sénégal, célébration des 100 ans d'Abdoulaye Wade, président de la première alternance démocratique du pays et fondateur du Parti démocratique sénégalais à la tête de l'État de 2000 à 2012. Cérémonie officielle ce jeudi au Grand Théâtre National de Dakar. Reportage à suivre. Enfin, reprise des violences et accrochage à Mogadiscio, la capitale somalienne. Affrontement entre les forces gouvernementales et celles de l'opposition en cause. Une réforme qui fait passer le mandat du président de 4 à 5 ans. Décryptage et analyse à suivre. Plusieurs généraux de l'armée devant la justice jeudi en République démocratique du Congo. Parmi eux, je vous le disais, l'ancien chef d'état-major, le général Chiwewe ou encore John Numbi, ancien inspecteur général des FARDC, aujourd'hui en fuite. Ils sont tous poursuivis par la haute cour militaire pour des chefs d'accusation très lourds, complot, propagation de faux bruits, apologie du terrorisme ou encore trahison. À Kinshasa, les précisions de Pauline Azidi.
22: Les chefs d'accusation sont graves et pour certains passibles de la peine de mort. Alors tous les accusés n'étaient pas présents devant la haute cour militaire. Il manque notamment le général John Numbi en fuite depuis 2021. Il a quitté le pays après sa révocation de ses fonctions d'inspecteur des FARDC en 2020. Avant ce procès, il était déjà dans le collimateur de la justice pour sa participation présumée au meurtre des défenseurs des droits de l'homme, Floribert Chebeya et Fidel Bazana. Le général Chiwewe y était bien là. Il a été le chef d'état-major de l'armée congolaise de 2022 à janvier 2025. Devenu conseiller militaire du président Félix Tshisekedi, il a été arrêté en juillet de la même année, en même temps que plusieurs autres officiers FARDC. Cette première audience s'est concentrée sur la forme avec la lecture de l'extrait de rôle, l'identification des accusés et la présentation des charges retenues contre les 10 hommes. Tous sont soupçonnés par la justice d'avoir fomenté un complot dans le but de changer par les armes le régime constitutionnel et de renverser le président Tshisekedi. Pauline Azidi, Kinshasa, RFI.
21: Et la prochaine audience est prévue le 25 juin. On parle maintenant de l'épidémie d'Ebola Bougio, toujours en République démocratique du Congo et aussi en Ouganda. L'OMS maintient son évaluation, risque très élevé au niveau national, élevé au niveau régional. L'épidémie a pris beaucoup d'avance et nous sommes encore à la traîne, mais nous rattrapons notre retard, affirmait hier l'organisation. À Bounia, 3 centres de traitement sont opérationnels, des unités fonctionnent aussi à Mongualou, Rwampara, Beni, Goma ou encore Bukavu. Mais le traçage des cas contacts reste le maillon faible. Explication, patient Igodi.
2: D'abord ces chiffres. Sur 4293 contacts identifiés, seulement 1955 ont été vus, un taux de suivi de 45%. À ce niveau, casser la chaîne des contaminations reste très difficile. Trois obstacles expliquent ce retard. Dr Patrick Otim Ramadan est responsable de programme au bureau régional de l'OMS pour l'Afrique à Brazzaville.
3: Le premier est la sécurité et l'accès, car ces personnes se trouvent dans différentes zones de santé et les équipes doivent pouvoir les atteindre où qu'elles soient. La sécurité et l'accès constituent donc la priorité numéro un.
2: La confiance des communautés est le deuxième défi. Sans elle, les équipes ne peuvent pas se rendre chaque jour auprès des contacts pour vérifier leur état de santé. Un signe encourageant tout de même, 32 contacts de la zone de santé de Rwampara ont achevé avec succès leur suivi de 21 jours. Mais pour atteindre ces contacts, il faut des moyens humains et matériels.
3: Il faut disposer d'agents de santé communautaire issus de zones de santé touchées, connues et reconnues par la population auxquelles les habitants font confiance. Ces personnes doivent être équipées et soutenues. Elles ont parfois besoin de vélos ou de motos pour se déplacer et assurer le suivi des différents contacts qui leur sont assignés. Elles ont besoin de protection.
2: Et puis, il y a un autre problème. Au moins 11 patients ont quitté les centres de traitement sans autorisation médicale. 11 évasions confirmées dans une épidémie où chaque cas non isolé peut alimenter des nouveaux foyers.
21: Patient Ligodi. Au Cameroun, l'opposant Maurice Kamto, président du MRC, remet en cause la légalité du décret présidentiel du 4 mai 2026. Décret prorogeant jusqu'au 28 avril 2027 les mandats des conseillers municipaux élus à l'origine en février 2020 pour un mandat de 5 ans. Maurice Kamto, dans une déclaration publiée mercredi, évoque une violation de la Constitution et annonce avoir saisi le Conseil constitutionnel. Les précisions de Polycarpe Samba.
4: Maurice Kamto dit en substance que la prorogation de ses mandats qui est effective depuis un mois est contraire à la Constitution, au Code général des collectivités territoriales décentralisées et au principe de non-rétroactivité des lois. Selon l'opposant, le président de la République s'est substitué au peuple et au Parlement en décidant unilatéralement du prolongement des mandats des élus municipaux. Nous sommes en face d'un autre piétinement de la loi, contraire à tous les principes démocratiques, écrit ensuite Maurice Kamto, pour qui les conseils municipaux sont en situation de vacances légale depuis le 1er juin 2026. En plus de la saisine du Conseil constitutionnel, le président du Mouvement pour la Renaissance du Cameroun dit avoir introduit un recours en retrait du décret de prorogation contesté. Pour le RDPC, le parti présidentiel, la démarche de Maurice Kamto est spécieuse et sans objet, indique notamment Patrick Rifoué, l'un des communicants du parti, qui évoque aussi sur la forme ce qu'il énonce comme le défaut de qualité du président du MRC à saisir le Conseil constitutionnel. Les autres arguments convoqués par Maurice Kamto, dont principalement la non-rétroactivité des lois, est qualifiée par ce communicant comme débat d'amphithéâtre.
21: Polycarpe Samba. Au Mali, les autorités de transition ont interdit mercredi, par arrêté interministériel, la circulation des motos sur tout le territoire, à l'exception des grandes agglomérations. Une mesure drastique avec effet immédiat, prise pour lutter, nous dit-on, contre les groupes armés. Les précisions de David Bachet.
23: Désormais, les motos de 125 cm3 et plus ne sont plus autorisées que dans le district de Bamako et dans les chefs-lieux des régions, cercles et arrondissements du pays. Les gouverneurs de régions sont même autorisés à prendre des mesures encore plus restrictives au besoin. L'importation et la vente des motos et de leurs accessoires sont également suspendues pour au moins un an. Les commerçants ont 90 jours pour déclarer l'état de leur stock avant saisie. Les Jakarta, des deux roues au moteur moins puissant, ne sont pas concernés, mais leur utilisation est surtout intra-urbaine. Objectif, lutter contre les groupes armés. Lors des plus grosses attaques, en particulier celle du Jnim liée à Al-Qaïda, ce sont d'impressionnantes colonnes de motos qui traversent les villages. Au quotidien, les groupes armés les utilisent notamment pour se ravitailler. Si certains Maliens soutiennent une mesure destinée à renforcer leur sécurité, beaucoup expriment surtout leur inquiétude. La moto est devenue indispensable en zone rurale, où habitent 70% des Maliens, pour tous les déplacements du quotidien, qu'il s'agisse d'aller au travail, au champ, à la boutique ou au centre de santé.
21: David Bachet, puis autre mesure adoptée hier, la création de 39 zones d'intérêt militaire d'accès interdit à la population civile, principalement des forêts considérées comme des refuges pour les groupes terroristes. Il s'agit notamment de la forêt de Ouagadou à la frontière mauritanienne, celle de Kenny Baoulé et Bossofala près de Bamako, ou encore celle de Falémé à la frontière sénégalaise. Dans une annonce faite ce jeudi sur les ondes de la télévision d'État, le gouvernement malien de transition promet une récompense financière à toute personne fournissant des informations permettant l'arrestation ou la neutralisation de chefs djihadistes du JNIM liés à Al-Qaïda ou de leurs alliés indépendantistes du FLA. Ces récompenses vont de 500 millions à 2 milliards de francs CFA. Le Sénégal célèbre aujourd'hui le centenaire d'Abdoulaye Wade, président de la première alternance démocratique du pays et fondateur du Parti démocratique sénégalais à la tête de l'État de 2000 à 2012. Celui qu'on surnomme Gorgui, le vieux en Wolof, a soufflé sa 100e bougie le 29 mai dernier, mais c'est aujourd'hui que le Sénégal lui a rendu hommage au cours d'une cérémonie officielle au Grand Théâtre National de Dakar. Cérémonie en l'absence d'Abdoulaye Wade, resté en France, mais en présence de sa fille, Sendieli Wade, et du président du Sénégal, Bassirou Diomaye Faye. Reportage à Dakar, Léa-Lisa Vesteroff.
5: Sopi, le changement en Wolof est l'un des surnoms d'Abdoulaye Wade, scande le public debout en hommage à celui qui reste dans l'imaginaire collectif, le président qui a modernisé le pays. La modernité mais aussi la persévérance de la figure politique. 26 ans dans l'opposition, 4 fois candidat, 4 fois recalé avant de devenir président en 2000. C'est la figure de démocrate et de républicain qu'a tenu à saluer le chef de l'État, Bassirou Diomaye Faye.
6: De ces 4 défaites, Wade en fit des marches. Tout en refusant, disait-il, de marcher sur des cadavres dans sa conquête.
5: Un hommage qui sonne comme une réponse à Ousmane Sonko, le candidat disqualifié en 2024, ex-mentor du président récemment limogé de son poste de Premier ministre, et alors que le Sénégal traverse une crise politique.
6: Nos désaccords, si profonds soient-ils, demeurent des désaccords entre frères et sœurs. On peut s'opposer sans se déchirer et se succéder sans se détruire. Nos aînés nous l'ont appris, à nous de ne pas les désapprendre.
5: Aucune querelle ne mérite qu'on déchire le pays, a encore lancé Bassirou Diomaye Faye, avant de souhaiter un joyeux anniversaire au centenaire Abdoulaye Wade.
6: Le Sénégal n'a pas fini d'apprendre de vous. Que Dieu vous garde en santé. Joyeux anniversaire. Djerejeuf Wade.
5: Léa-Lisa Vesteroff, Dakar, RFI.
21: RFI à Dakar, il est actuellement 18h41. Mercredi, au petit matin, Mogadiscio, la capitale somalienne, a été le théâtre d'intenses combats, affrontements opposant les forces gouvernementales à celles de l'opposition, des combats sur fond de crise politique. Le ministre somalien de la Défense accuse l'ancien Premier ministre Hassan Ali Kerr de tentative de coup d'État. Les détails avec Clotilde Hazard.
7: Les habitants ont entendu cette nuit et ce matin des tirs nourris et des explosions dans la capitale. Des combats ont eu lieu aux abords des résidences de l'ancien président Sharif Sheikh Ahmed et de l'ancien premier ministre Hassan Ali Khair, qui affirme qu'il était en réunion avec des chefs de clan. L'ancien premier ministre accuse les forces gouvernementales d'avoir tenté de le tuer. Il a évoqué des victimes sans donner de bilan. Le récit du gouvernement diffère. Le ministre de la Défense Ahmed Moualim Fiki s'est exprimé sur son compte Facebook. Il a accusé l'ancien premier ministre d'avoir voulu renverser le pouvoir en engageant une milice. Déjà hier après-midi, le gouvernement avait déploré des attaques de cette milice sur une station de police. Ce matin, une manifestation était organisée par l'opposition et devait avoir lieu dans les rues de Mogadiscio. Cela fait des mois qu'il y a des tensions entre les figures de l'opposition et le gouvernement de Hassan Cheikh Mohamud.
21: Clotilde Hazard et les figures de l'opposition reprochent justement au gouvernement une réforme constitutionnelle engagée depuis plusieurs années. Cette réforme finalisée en mars dernier a changé changé notamment le mode d'élection et fait passer le mandat du président de 4 à 5 ans, ce qui a permis au gouvernement actuel de se maintenir au pouvoir. Selon Roland Marchal, chercheur au Centre de recherche internationale de Sciences Po Paris, la réforme est au cœur des tensions actuelles. Il est au micro d'Afrique Midi.
8: Cette transformation de mode électoral supposait également des évolutions très fortes sur le contrôle des élections par les États fédérés et également le fait qu'il fallait organiser des partis politiques nationaux. L'opposition a cru bon, de simplement parce que ces réformes étaient portées par le président, de les critiquer, de demander un retour à la Constitution de 2012, mettant hors jeu tout le travail législatif depuis donc 14 ans, ce qui était assez irréaliste, et ne s'intéressant pas du tout aux modalités pratiques de la mise en œuvre d'élections générales. Et le gouvernement et Hassan Cheikh, le président, en ont bien profité, et c'est exactement ce qui explique aujourd'hui les inquiétudes des observateurs, c'est-à-dire à la fois un dialogue de sourds entre gouvernement et opposition, et puis d'un autre côté, le fait que le gouvernement est en train de s'installer dans la durée.
1: Mais cette réforme, elle date du mois de mars. Pourquoi ces violences maintenant ?
8: Parce que le dialogue politique a été tenté plusieurs fois et l'opposition, pour rester unie, a maintenu des positions jusqu'au boutiste. Et là aussi, on tombe sur un autre aspect qui devrait intéresser la communauté internationale, qui s'intéresse toujours par éclipse à des crises. C'est qu'en 2012, la communauté internationale a imposé une constitution intérimaire sans jamais reconnaître le fait que le Parlement national, celui qui a voté cette réforme, devait avoir la primauté sur des élections nationales, sur les États fédérés. Ce qui est tout à fait normal, ce qu'on voit partout ailleurs, aux États-Unis. Enfin, mais la communauté internationale a toujours voulu que, en sus d'un accord du Parlement national, il y ait également un consensus des chefs, des présidents des États fédérés qui, eux, voient que ce système va les marginaliser puisqu'ils n'auront plus le contrôle de la commission électorale et donc ne pourront plus choisir leurs clients pour, évidemment, ensuite rester au pouvoir. Et, si vous voulez, la population aspire à la paix. La population veut le changement. Elle veut des élections générales. Je ne crois pas que la population soit béate d'admiration devant Hassan Cheikh Mahmoud. Mais il faut que l'opposition soit aussi plus réaliste et plus propositionnelle.
21: Voilà pour l'analyse du chercheur Roland Marchal à la mi-journée sur notre antenne. 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Nous sommes à une semaine de la Coupe du Monde de football qui va se dérouler au Canada, aux États-Unis, au Mexique. Une compétition à suivre évidemment sur les antennes de RFI. Pour les équipes, la préparation se poursuit. Et ce soir, un match à suivre. Les éléphants de Côte d'Ivoire affrontent l'équipe de France, vice-championne et l'une des favorites de la compétition. Bonsoir Cédric De Oliveira.
9: Bonsoir Zéphirin.
21: En direct du stade de la Beaujoire à Nantes dans l'ouest de la France, la Côte d'Ivoire, Cédric, va devoir faire face à un sacré défi en affrontant les Bleus.
9: Oui, effectivement, l'équipe qui est vice-championne du monde en titre et qui est l'une des grandes favorites de cette Coupe du Monde, la Côte d'Ivoire, elle qui va essayer dans quelques semaines de passer enfin ce premier tour, elle qui n'a jamais franchi ce premier tour en trois participations, et les compositions d'équipe sont tombées avec Yaya Fofana qui sera dans les buts, Guéla Doué sera en défense à droite, accompagné de Singo, Agbadou et Ghislain Konan, un milieu à trois avec Seko Fofana, Franck Kessié le capitaine et Oumar Diakité, équipe offensive du côté des Ivoiriens, parce que Emers Faye a également fait confiance à Simon Adingra, Yann Diomandé et Elie Wailly pour aller marquer un but, à Mike Maignan et aux Français résolument, donc ce choix offensif, alors qu'en face, eh bien, les Bleus sont dans une composition assez classique en l'absence des Parisiens laissés au repos et qui ont gagné la Ligue des Champions samedi, évidemment en pointe Kylian Mbappé, le capitaine. Le match va démarrer dans un peu plus de 20 minutes.
21: Merci Cédric De Oliveira, en direct du stade de la Beaujoire à Nantes dans l'ouest de la France. Cédric De Oliveira qu'on retrouvera bien sûr au cours de toutes les éditions de la soirée sur notre antenne. En attendant, ce soir à 20h10 temps universel, l'Afro Club reçoit Fabregas, le métis tour soir. Grand nom de la rumba congolaise, l'ex-membre du groupe Wenge Musica Maison, mais emmené par Werrason, sera en concert à Razzmatazz à Barcelone ce vendredi. En attendant, ce soir, dans l'Afro Club de DJ Facemaker, vous pourrez entendre une session live a cappella de Fabregas, accompagné de cinq de ses choristes, les universitaires, etc.

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1: Voilà, Fabregas et ses choristes, les universitaires en live dans l'Afroclub. C'est à 20h10 temps universel, 22h10 heure de Paris. Pour l'heure, il est 18h48 en temps universel. Dans une minute, Afrique Soir, la suite. Mais d'abord, le rappel des titres avec vous, Charlotte de Rouen.
2: Le président ukrainien Volodymyr Zelensky propose une rencontre en tête-à-tête avec Vladimir Poutine. Dans une lettre ouverte, il évoque également un cessez-le-feu complet avec la Russie. L'information vient de tomber il y a quelques minutes. Pas de détails pour le moment. On y reviendra bien sûr dans nos prochaines éditions. Au Liban, le chef du Hezbollah rejette l'accord de cessez-le-feu annoncé hier mercredi à Washington. Entre le Liban et Israël, le mouvement chiite réclame le retrait total des troupes israéliennes du sud Liban. La formation pro-iranienne a entraîné début mars le pays dans la guerre en attaquant l'État hébreu pour venger la mort du guide suprême iranien. L'autrice franco-iranienne Marjan Satrapi est décédée à l'âge de 56 ans, morte de tristesse selon ses proches, un an après la disparition de son mari. Exilée en France depuis 1994, elle était notamment connue pour sa saga autobiographique Persepolis. Le président Emmanuel Macron salue une immense artiste. RFI, 18h49, en temps universel, la suite de notre série à présent consacrée aux 10 nations africaines qualifiées pour la Coupe du Monde de football qui débute dans 7 jours. Aujourd'hui, l'Afrique du Sud qui retrouve cette compétition après 16 ans. D'absence.
1: 16 ans, effectivement, ça fait long. Les jaunes et verts seront effectivement les premiers à s'élancer face au Mexique lors du match d'ouverture, avec une sélection presque essentiellement composée des joueurs du Mamelodi Sundowns de Pretoria, qui viennent de remporter la Ligue des Champions de la CFA, et du Orlando Pirates, leader du championnat des Bafana Bafana, dirigé et emmené par Hugo Bros, en attendant leur premier match, prévu le 11 juin, jour déclaré férié dans le pays. Eh bien, les supporters sont confiants et très enthousiastes. Reportage à Valentin Hugues.
3: Dans le salon de cette grande maison située au nord de Johannesburg, c'est comme si le mondial avait déjà commencé.
4: Tata, où est ma couronne ?
3: En tout cas, pour Mamelo Maka, supportrice invétérée, tout est déjà prêt.
4: J'ai donc une robe faite d'un morceau du drapeau sud-africain et puis de grandes plumes colorées aux couleurs de l'Afrique du Sud. Je suis comme un papillon ou comme un paon sud-africain.
3: Cette passionnée s'apprête à rejoindre Mexico pour le match d'ouverture. Elle fait partie de la vingtaine de supporters très chanceux à qui le ministère des Sports offre le voyage.
4: Pendant les 90 minutes, on ne s'assoit pas. On chante du premier coup de sifflet jusqu'au dernier, parce qu'on est le 12e joueur.
3: Pour la majorité des fans du ballon rond qui suivront la compétition depuis l'Afrique du Sud, pas d'inquiétude, il y aura aussi de l'ambiance dans les bars et dans les restaurants, comme dans le township de Soweto, au sud-ouest de Johannesburg, fief des Orlando Pirates et des Kaiser Chiefs, où le football est roi.
5: J'ai commandé des drapeaux, j'en aurai 10 que je vais disposer tout autour de la salle.
3: Lebo Khoati est le propriétaire de Native Rebels depuis 2017. C'est donc la première fois qu'il transforme son établissement en réelle fan zone pour suivre les Bafana Bafana en Coupe du Monde.
5: On fera aussi un petit clin d'œil sur nos menus avec des visages de joueurs. Je trouve ça génial et excitant. Je veux dire, pour mon restaurant, j'aurai des gens qui viendront regarder le match pour renforcer leur amour pour le pays. Sur l'aspect financier, j'espère aussi évidemment tirer profit de l'afflux de supporters.
3: Pour les Sud-Africains qui ont 16 ans ou moins, c'est une grande première. Nkaba, joueur du Balfour Alexandra FC, est né en 2010, dernière fois que l'Afrique du Sud a participé à la compétition.
6: C'est un tournant pour le pays, car moi aussi j'espère jouer un jour avec les Bafana Bafana en Coupe du Monde. Et cette qualification de l'équipe senior nous prouve que c'est possible.
3: Et ici, il n'y a pas que les joueurs qui rêvent de participer au Mondial. Zakele Siwela, veste du club sur le dos et bonnet sur la tête, a déjà son ticket pour l'Amérique, où il sera arbitre assistant.
7: Mon cœur sera toujours avec les Bafana Bafana, mais j'ai aussi un travail à faire, donc je me concentre sur mon travail et les joueurs des Bafana Bafana se concentreront sur le leur.
3: Tous les Sud-Africains espèrent évidemment une victoire des Bafana Bafana le 11 juin face au Mexique. Valentin Hugues, Johannesburg, RFI.
1: RFI, 18h53, temps universel. Et journée. Comme tous les jeudis, Soro Solo est avec nous et toujours avec une chanson et son histoire. Après l'Afrique australe, jeudi dernier, il propose de nous téléporter aujourd'hui dans les savanes d'Afrique occidentale. Bonsoir Soro Solo.
8: Bonsoir Réfira.
1: Alors quel pays et quel artiste avez-vous retenu aujourd'hui?
8: Eh bien, je vous propose d'aller au Mali et piocher dans le répertoire de Salif Keïta deux extraits de chansons qui, à l'époque de leur enregistrement, avaient des allures de pavés jetés dans la mare. La première, c'est « Nous pas bouger » de l'album Cognan, enregistré en 1989. Non.

0: Alors, quoi ce titre est-il un pavé jeté dans la mare sur Solo?
1: Mais il faut remonter à la loi, dite loi Pasqua, du nom du ministre de l'Intérieur, Charles Pasqua, votée le 9 septembre 1986, et qui autorise la police à reconduire aux frontières, sans décision de justice, des migrants en situation irrégulière en France. Mmh. Au nom de cette loi, le 18 octobre 1986, 101 Maliens ont été arrêtés à leur foyer de résidence et envoyés manu militari par avion dans leur pays d'origine. Et des associations françaises ont d'ailleurs à l'époque dit, ceux qui défendent en tout cas les droits de l'homme ont dit que, avec des employeurs français, affirment que la plupart de ces expulsés étaient en situation régulière. Et c'est ce scandale qui inspira Salif Keïta pour écrire en 1989 « Nous pas bouger ».
0: Et que dit précisément Salif Keïta dans cette chanson?
1: En résumé, il dit « De l'esclavage à aujourd'hui, les Noirs sont torturés. Chez nous en Afrique, les Blancs sont partout, au Sénégal, en Côte d'Ivoire, au Mali. Partout, il y a des coopérants français, chinois, japonais, et nous, nous les considérons comme des frères. À l'inverse, ici, en France, les Noirs sont victimes d'interpellations et d'humiliations. Il y a des coopérants français, chinois, japonais, et nous, nous les considérons comme des frères. À l'inverse, ici, en France, les Noirs sont victimes d'interpellations et d'humiliations en permanence.

0: Régas, qu'on applaudit encore une fois. Merci d'avoir
1: eu.
2: Je remercie incessamment
0: les universitaires,
2: mon équipe. Mm-hmm. Je remercie Joski Gansongo, mon assistant des Landes. Yannick Chimbi, là, il était de la partie. Yannick, l'assistant de mon assistant. Mm-hmm. Et puis, il y a Hervé Bamana qui n'est pas là. Mm-hmm. Je remercie Michel Bass, papa Mokambi. Et j'ai dit un grand merci à mon grand frère. Il y a Christian de Cornes, papa S. Et puis, il y a Doudou Bessa. Et puis, j'oublie pas, il y a Bobon Gonza, les plafonds. Je remercie tout le monde qui ont pris leur place. Et je demande à ceux qui n'ont pas encore pris de prendre leur place et de venir faire la fête avec nous.
0: Merci, mon cher Fabregas. Du coup, c'est Fabregas et les universitaires. Oui. Demain, en live à Barcelone au Razzmatazz.
2: Demain, Razzmatazz, à partir de 19h, juste ouverture de porte. Venez à l'air, car les retardataires ont toujours tort.
3: Si.
2: Ouverture de porte, 19h, juste. Et puis on attaque, on finit à 22h30.
0: Fabregas, on se revoit en 2026 avec le projet Élysée.
2: Élysée, voilà, qui est mon album.
0: Ouais.
2: Et on va entamer aussi avec une séance de studio parce que pour leur permettre de poser leur voix. Je voulais pas qu'ils posent à Kinshasa, je voulais qu'ils posent ici. Bon, ils vont poser juste après le concert, le samedi, ils vont aller au studio pour poser dans mon album. Et l'album arrive. Continuez de consommer. Merci pour les gens qui consomment. Ils consomment la gala. La gala.
3: La.
2: Merci pour les gens qui consomment plus jamais. Donc on est en train de bosser sur l'album. L'album va arriver au long de cette année. Et bonne chance à tous les artistes qui sont en studio, qui travaillent. Et bonne chance à eux.
0: C'était l'Afro Club. Dans une minute, le journal revient sur RFI, presque dans une formule de luxe. Merci à Yasmine Boulan, merci à Arthur Bon qui était à la réalisation. Nous, on se retrouve demain pour finir la semaine en beauté. Salut!
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0: RFI 23h ici à Paris, 21h en temps universel et à Abidjan. Et on retrouve Christophe Paget pour l'essentiel de l'info. Bonsoir Christophe.
7: Bonsoir DJ Festmaker, bonsoir à toutes et à tous. À la une de ce journal, le chef du Hezbollah qui rejette l'accord de cessez-le-feu conclu hier entre le Liban et Israël. Accord qui prévoit un cessez-le-feu conditionné à un arrêt total des tirs du Hezbollah. Aujourd'hui, les frappes israéliennes ont fait 8 morts au Liban et selon l'armée israélienne, un de ses soldats a été tué. Le président Volodymyr Zelensky propose une rencontre à son homologue russe alors que celui-ci est en train d'intervenir au Forum économique de Saint-Pétersbourg. Réponse du Kremlin, Volodymyr Zelensky peut rencontrer Vladimir Poutine à tout moment à Moscou. En France, la mort de l'artiste franco-iranienne Marjane Satrapi. L'autrice de la bande dessinée Persepolis avait 56 ans. Le président Emmanuel Macron rend hommage à une artiste éprise de liberté qui porta la cause du peuple iranien et l'étendard du droit des femmes. En fin du tennis, on connaît l'affiche de la finale dames à Roland-Garros. Ce sera la russe Mira Andreeva contre la polonaise Maja Szwalinska. Maja Szwalinska, pourtant sortie des qualifications, a battu cet après-midi une autre russe, la 23e mondiale Diana Schneider, 7-6, 6-4. Ce jeudi, les affrontements se sont poursuivis entre l'armée israélienne et le Hezbollah. 8 personnes ont été tuées dans des frappes israéliennes dans le sud et l'est du Liban. Et l'armée israélienne a indiqué qu'un de ses soldats avait été tué dans le sud. Pourtant, un accord a été conclu hier à Washington entre le Liban et Israël. Accord qui prévoit un cessez-le-feu conditionné à un arrêt total des tirs du Hezbollah. Accord déjà rejeté par le Hezbollah. Guilhem Delteille.
1: Le chef du mouvement chiite libanais n'a pas mâché ses mots. Cet accord, a-t-il dit, équivaut à une capitulation. Pour Naïm Kassem, il ne peut y avoir de cessez-le-feu avec Israël que total. Il rejette l'idée de faire une différence entre le sud et le reste du pays. L'idée aussi que ce qu'il appelle une liberté de tuer au Liban soit donnée à l'armée israélienne.

0: Selon Israël, l'accord conclu ce mercredi prévoit en effet le maintien d'une présence militaire israélienne dans le sud du Liban et une liberté d'action en cas de tir sur le territoire israélien. Naïm Qassem a aussi affirmé une nouvelle fois son opposition au processus diplomatique avec Israël. Il a appelé le gouvernement libanais à arrêter la mascarade. « Ces négociations sont absurdes, humiliantes et honteuses pour le Liban », a-t-il jugé. Et pour lui, leur résultat est rejeté en bloc par une large partie de la population libanaise. Le chef du Hezbollah a également adressé une mise en garde à son ennemi. Il n'y aura pas de sécurité pour le nord d'Israël, sans sécurité pour les villages du sud du Liban, a-t-il dit, ajoutant « Tant que l'occupation est présente, la résistance continue ».
1: Début ce jeudi du Forum économique annuel de Saint-Pétersbourg, dans le nord-ouest de la Russie. Le président russe Vladimir Poutine y a pris la parole, affirmant que la Russie devait améliorer et renforcer sa défense antiaérienne au lendemain de frappes de drones ukrainiens contre un complexe pétrolier et contre une base navale de la ville. Volodymyr Zelensky, lui, propose dans une lettre ouverte une rencontre à son homologue russe. Et le président ukrainien offre un cessez-le-feu complet à Vladimir Poutine, le temps de négocier pour mettre fin à la guerre. Réponse du Kremlin, Volodymyr Zelensky peut rencontrer Vladimir Poutine à tout moment à Moscou. Moscou qui a annoncé il y a quelques jours de nouvelles restrictions sur les importations en Russie de produits arméniens. Moscou accusé de vouloir influencer les législatives de ce dimanche en Arménie. Eh bien, ce jeudi, Ursula von der Leyen a affirmé que l'Union européenne se tenait fermement aux côtés de l'Arménie. La présidente de la Commission européenne promet une première aide de 50 millions d'euros pour le budget de l'État arménien. À Cuba, les entreprises étrangères partent les unes après les autres. Après des groupes hôteliers canadiens et espagnols, après une compagnie minière, ce sont Mastercard et Visa qui annoncent qu'ils vont suspendre leurs services sur l'île communiste à compter de ce samedi. Samedi, date à laquelle entre en vigueur un décret signé par le président des États-Unis, Donald Trump, qui prévoit de sanctionner toute entreprise qui travaille avec Gaesa, la principale société publique de l'île communiste. Les explications de Justine Fontaine.
2: 2026 s'annonce comme la pire année pour l'économie cubaine depuis des décennies. La banque centrale du pays a annoncé que plus aucun paiement avec les cartes internationales Visa et Mastercard ne serait possible dès samedi, car la banque étrangère qui opérait ce système de paiement craint des sanctions, de quoi aggraver encore l'effondrement du secteur du tourisme sur l'île.
3: Ces cartes, il n'y a que les touristes qui les utilisent. Les Cubains n'ont pas de carte, ils paient tout en espèces, en cash.
2: Elias Amor est économiste. Pour lui, les entreprises étrangères ont de moins en moins intérêt à rester à Cuba.
3: Si vous prenez le nombre de visiteurs sur les 4 premiers mois de l'année, on voit une baisse de plus de 50% par rapport à l'année dernière qui était déjà mauvaise. Les hôtels ne dépassent pas 10% de taux d'occupation. Ils perdent de l'argent tous les jours.
2: Plusieurs dizaines d'établissements étaient déjà fermés depuis le début de l'année à cause du manque de carburant pour les avions ou encore des coupures de courant à répétition. L'économiste pointe du doigt la mauvaise gestion du gouvernement. La Havane, de son côté, dénonce une volonté des États-Unis d'asphyxier le peuple cubain à coups d'embargo et de sanctions.
1: Et on apprend ce soir que Washington place sous sanctions économiques le président cubain et des membres de la famille Castro. Delcy Rodriguez, la présidente par intérim du Venezuela, a été reçue aujourd'hui par le premier ministre indien Narendra Modi. New Delhi veut renforcer ses liens avec le pays exportateur de pétrole pour compenser les perturbations d'approvisionnement causées par la guerre au Moyen-Orient. Au Royaume-Uni, le premier ministre Keir Starmer accuse Elon Musk d'essayer de susciter la division. Après le meurtre d'un étudiant blanc, étudiant menotté par la police alors qu'il était en train de mourir, après avoir été accusé à tort par son meurtrier d'avoir proféré des injures racistes. L'extrême droite en a profité pour critiquer la police. Et Elon Musk, donc le milliardaire américain, a publié de nombreux messages sur son réseau X pour insulter cette police britannique et se dire prête à financer une action en justice contre elle. En Hongrie, la justice abandonne les poursuites qui visaient le maire écologiste de Budapest. Gergely Karakonci avait organisé la marche des fiertés en 2025, malgré l'interdiction ordonnée par le premier ministre de l'époque, le nationaliste Viktor Orban. Viktor Orban battu en avril par Peter Magyar. Dès sa victoire, le nouveau premier ministre avait adressé un message de soutien à la communauté LGBT+. Direction maintenant la porte d'Auteuil à Paris, où se tiennent les internationaux, vous le savez, de tennis de Roland-Garros, et où la Polonaise Maja Rawalińska est toujours là, et bien là, 114e au classement et sortie des qualifications. Elle sera en finale du tournoi. Ce jeudi, en demi-finale, elle a battu la Russe et 23e mondiale Diana Schneider 7-6-6-4. Cette réussite, Maya Rowalinska, 24 ans, la doit entre autres à un jeu atypique qui déstabilise totalement ses adversaires. Un style que Fabrice Santoro, l'ancien joueur français, apprécie. Et c'est normal puisqu'à l'époque, il était lui aussi connu pour ses coups très variés.
4: Bien évidemment que j'ai pris énormément de plaisir à voir évoluer cette joueuse parce que souvent on voit de grandes joueuses dans le tennis féminin qui ont des jeux un petit peu stéréotypés et lorsque l'on voit une fille qui a toute la palette avec une science du jeu, capable de bomber des balles quand elle manque de temps, capable de jouer de manière beaucoup plus linéaire lorsqu'elle agresse ses adversaires et puis voilà 100% de coups justes, des amortis, une bonne main. Et vraiment, c'est impressionnant de quadriller aussi bien le terrain. Et puis, il y a aussi l'aspect physique. Elle vient de remporter son 9e match avec beaucoup de calme, beaucoup de sérénité, alors que c'est une joueuse qui n'a aucune expérience à ce stade de la compétition. Elle est éblouissante et le public ne s'y trompe pas, hein, parce que c'est vraiment la chouchou du public. Elle a été énormément soutenue et je dirais même de plus en plus au fil du match.
1: Fabrice Santoro avec Eric Mamrut. Samedi en finale, la Polonaise Maya Rowalinska fera face à une autre Russe, Mira Andreeva. Toujours en France, de très nombreuses réactions après l'annonce de la mort de la BDaste et cinéaste franco-iranienne Marjane Satrapi. Marjane Satrapi, 56 ans, morte de tristesse un an après le décès de son mari, ont annoncé ses proches. L'autrice avait rencontré un grand succès avec la publication de la bande dessinée Persepolis, qui racontait son enfance en Iran, la répression des mollahs, son exil douloureux vers l'Europe. Une bande dessinée qu'elle avait ensuite adaptée au cinéma, décrochant 2 Césars et 1 prix à Cannes. Son œuvre a ouvert une voie que beaucoup ont suivie, et moi le premier, a réagi Riyad Satouf, l'auteur franco-syrien de la bande dessinée L'Arabe du Futur. Le président Emmanuel Macron, lui, a rendu hommage à une artiste éprise de liberté qui porta la cause du peuple iranien et l'étendard du droit des femmes. Écoutez Shirin Ardakani, avocate notamment de la prix Nobel de la paix Narges Mohammadi et dirigeante de l'ONG Iran Justice.
5: Marjane Satrapi était avant tout une grande voix iranienne de France, puisqu'elle a été naturalisée, mais surtout c'était une immense artiste qui a toujours utilisé sa discipline pour dénoncer la cruauté de la théocratie militarisée iranienne, qui a refusé d'ailleurs la Légion d'honneur en solidarité, disait-elle, avec le peuple iranien, parce qu'elle estimait que les voix internationales étaient trop silencieuses pour dénoncer la répression depuis 47 ans à laquelle, sont confrontés les Iraniens. Et donc c'était une immense artiste, une militante pour l'égalité, et elle est morte de chagrin parce que je crois que si on peut lutter pour la liberté, on ne peut pas lutter sans amour et encore moins sans l'amour de sa vie.
1: L'avocate Shirin Ardakani avec Pascal Paradou, RFI 23h10 à Paris.
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1: Bonjour à tous, merci d'être à l'écoute de Radio Foot International aujourd'hui en cette fin d'après-midi et où nous allons vous parler évidemment de football, cette planète du ballon qui frémit puisque le Mondial et la Coupe du Monde se rapprochent. Alors nous commencerons par cette victoire pour les Fenech et un nul pour les Léopards. L'Algérie a battu les Pays-Bas hier soir pour son premier match de préparation. Cette équipe emmenée par Riyad Mahrez avance-t-elle masquée vers les Amériques ? Nabil Djellit, bonjour.
2: Bonjour à tous. C'était les Fenech plus ultra.
1: Bon, en tout cas, on avait la liste officielle au moins.
2: Oui.
1: La RDC, elle, a tenu le Danemark en échec sans inscrire aucun but cependant, et cela, nous en parlerons aussi. Et le Portugal dans tout ça, premier adversaire des Léopards, dans quel état d'esprit arrive Cristiano Ronaldo et ses camarades aux Amériques? Dans quel état d'esprit est Nicolas Villas? Bonjour Nicolas.
3: Bonjour, alors moi j'ai pas des slips Léopards, mais j'ai des slips Cristiano Ronaldo. Non mais ce qui est vrai d'ailleurs, regardez, j'en ai un. Vous voulez le voir ou pas Annie?
1: Non, pas du tout.
3: Mais si, vous voulez le voir Annie.
1: Mais non, mais on n'est pas filmé,
3: non, mais
1: ça
3: c'est vrai,
1: sert
3: regardez
1: rien.
3: Cristiano. Non mais ah, je checker, vous êtes journaliste
2: ou pas? Je confirme.
3: Non, elle est là.
1: Je voilà. Crois pas.
3: Bon, eh, écoutez, bon courage pour la transition, parce que là, tu vois, avec Nabil, on démarre bien, Patrick. Ouais. Donc,
1: C'est votre spécialité, Nicolas, de me faire rire quand je suis à l'antenne. En tout cas, Mondial J-7, et il y a de l'orage dans l'air, la météo et la menace de violents orages pourraient peut-être être le facteur X de cette compétition, où des matchs pourraient donc être arrêtés. Pour l'instant, c'est la FIFA qui est dans la tempête, accusée de casser les prix des billets sur des plateformes parallèles, en parallèle de sa propre billetterie, où là, les prix s'envolent. Et nous en parlerons, n'est-ce pas Patrick Juillard? Bonjour.
4: Absolument, bonjour Annie, bonjour à toutes et à tous.
1: De la FIFA, on est très...
4: Oui, je suis jamais très loin en général.
1: On n'est jamais très enthousiaste plus.
4: Oui, effectivement.
1: David Finzel m'a aidé à préparer cette émission et Diego Tenorio est à la réalisation. Avant de lancer cette émission, je voudrais parler d'un espoir enfin tangible. Pour Christophe Glaise, notre confrère du magazine de sport SoFoot, injustement emprisonné depuis un an en Algérie. Espoir de le voir bientôt revenir chez lui, peut-être même avant le coup d'envoi de cette compétition. Revenir en France, car la procédure judiciaire à son encontre est définitivement clôturée. Il reste donc la grâce présidentielle tant espérée et tant réclamée par sa famille et par nous tous. Radio Foot, c'est parti.
5: Pays-Bas, Algérie, grande première entre ces deux nations.
6: Bon ballon dans la profondeur.
5: Ouais, il va enchaîner la frappe. Oh le poteau, il vient sauver l'Algérie. Ouais. Il est arrêté, il va passer par-dessus la défense, la reprise de Somerville. Oh, ça va au bout. Avec Reinders, la position de hors-jeu de Reinders. Somerville, c'est pour Malen. Oh la parade. Oh la main ferme de Lucas Zidane. Malen, Gakpo qui va enrouler. Et là la parade, elle est sûre de Lucas Zidane. Il a la solution à ses côtés, c'est fait avec Reinders. Avec encore Lucas Zidane. C'est lui qui remporte tous les duels pour l'instant. Oula. Et derrière la reprise quand même, Lucas Zidane. Il va chercher à frapper. Il va chercher à marquer, quel but! Marqué par les Algériens à 5 minutes de la fin du temps réglementaire à Djmoussa. L'Algérie s'impose sur la pelouse néerlandaise.
1: Alors Nabil, comme ça, on commente des matchs.
2: Ça m'arrive parfois.
3: Très beau oulala d'ailleurs Nabil. Hein. Hein très beau oulala sur le but.
2: Ouais, les oulala, c'est vraiment mon truc.
3: Ouais, vraiment, tu fais très très bien, c'est incroyable. C'est
2: non, pas non, des mais effectivement, mais on a commenté hier le match pour la chaîne L'Équipe avec ma consoeur Candice Roland, mm-hmm. qui est excellente et avec qui j'ai passé un très bon moment pour une très belle affiche entre l'Algérie et les Pays-Bas. Et d'ailleurs, un succès d'audience également. Donc, un match qui a attiré de nombreux téléspectateurs. Et donc voilà, c'est vrai que je savais que Ajmoussa, bon, bah, de toute façon, c'est l'histoire des excentrés qui rentrent. Soit il s'appuie, soit il frappe. Et donc, je savais qu'il allait frapper puisqu'il s'était beaucoup appuyé juste avant sur plusieurs situations.
4: Beaucoup de dédoublements.
2: Et, oui. Et je me suis dit, ce coup-ci, il va essayer d'aller chercher le côté opposé. Et il l'a parfaitement fait.
4: Ah oui.
2: Lui qui évolue déjà en club dans ce stade-là.
4: De Kuip.
2: De Kuip. Avec le Feyenoord à Rotterdam.
1: Je vais juste préciser ce dont on parle. Algérie, parce que j'ai pas eu le temps encore de le dire, ouais. Mais c'était Algérie, l'Algérie qui jouait aux Pays-Bas.
2: Voilà.
1: C'était dans le stade de Rotterdam.
2: Tout à fait.
1: C'était donc dans les tribunes. Vous parlez de l'ambiance. On a vu des supporters absolument en délire dans ce stade. On avait l'impression même qu'il y en avait plus que des Néerlandais. C'était assez intéressant. Mais c'était une occasion, évidemment, pour tous ces gens de voir aussi leur sélection avant qu'elle ne parte aux Amériques.
2: Tout à fait.
1: Anis Adjumoussa, qui est donc le seul buteur du match, puisque c'était 1-0, il joue à Rotterdam.
2: Au Feyenoord.
1: Hein, voilà, au Feyenoord. Donc, il était à la maison. Donc,
2: c'est son stade.
1: Il avait ses repères, peut-être, aussi. Et donc, c'était son premier but, en plus, sous les couleurs de l'Algérie.
2: Tout à fait, Anis. Bon, alors, lui, on peut dire que l'Algérie était à l'extérieur. Lui, il était à domicile. Anis Adjumoussa, qui est...
1: Avec tant de supporters, ouais. On se demande s'ils
2: voilà,
1: étaient...
2: Voilà, qui est peut-être un des joueurs à surveiller pendant cette Coupe du Monde, mm-hmm. qui est un jeune qui est né en France, qui a été formé.
1: Il y a tellement
2: formé.
1: De jeunes qu'on va ouais. devoir surveiller parce qu'ils ont du talent.
2: Il y a du talent.
3: C'est un nordiste.
2: Voilà, et c'est un nordiste. Il est passé par Lens. Il a une trajectoire un petit peu hors radar. Et puis, il a réémergé, entre guillemets, dans les divisions inférieures aux Pays-Bas jusqu'à arriver au Feyenoord. Et puis là, effectivement, c'était son premier but, lui, qui est rentré à la mi-temps. Et ça représente un peu l'avenir du football algérien, notamment l'après-Mahrez à ce poste-là.
1: Mmh. Alors, on va revenir sur le match, mais c'est sûr que ce bon résultat, eh bien, ça permet aussi à l'Algérie de bien lancer sa campagne vers les Amériques. Et c'est ce que dit, vous allez l'entendre, Lucas Zidane,
2: tout à fait.
1: Le gardien de ces Fenech. Et vous allez l'entendre, il y a de quoi le confondre avec son papa.
6: C'est plutôt la prestation de l'équipe qu'il faut mettre en valeur. Je pense qu'on a fait un très bon match contre une très bonne équipe. On savait qu'ils allaient nous mettre en difficulté, mais nous on a su attendre et on a su attendre notre moment pour leur faire mal et on gagne. Donc on est très contents et c'est bon pour la confiance pour la suite.
1: C'est bon pour la confiance, c'est bon pour le moral, mais surtout, Nabil, c'est vrai que cette équipe, elle s'en sort bien quand même, parce que ça, grâce à Lucas Zidane, oui. qui est un homme masqué d'ailleurs, hein,
2: c'est
1: sur le
2: Peter
1: terrain.
2: Sech algérien.
1: Oui, c'est vrai. En tout cas, ça a été dur quand même comme match.
2: Bah oui, mais parce qu'en face, Annie, quand même, c'est une belle équipe des Pays-Bas. Quand vous avez un milieu de terrain avec Gravenberch, Rangers et De Jong, c'est du très haut niveau. C'est une équipe qui a été demi-finaliste du dernier Euro. Alors, il y a eu une Algérie à deux visages. En première mi-temps, effectivement, elle a été dominée, presque parfois surclassée avec des pertes de balles dangereuses. Mais Lucas Zidane, il était là aussi pour ça, pour faire son job. Il a rassuré la sélection algérienne puisqu'il revient d'une blessure. Je parlais d'un masque. Il revient d'une blessure parce qu'il a eu une fracture à la mâchoire. Il a été opéré et il a été très bon, Lucas Zidane. Il a été bon sur sa ligne. Il a été aussi bon dans sa qualité de relance parce que c'est aussi un de ses atouts. Et puis en deuxième mi-temps, bah, on a vu aussi un autre visage de l'équipe d'Algérie avec des changements et une Algérie qui a été beaucoup plus talentueuse, beaucoup plus verticale et qui, sur le talent individuel d'Adjumoussa, a gagné ce match.
1: Ce qui est intéressant aussi, Patrick, c'est face effectivement à une équipe européenne et les Hollandais, on les met toujours dans une catégorie de favoris.
7: Oui, c'est une équipe qui a 3 finales de Coupe du Monde à son actif, qui en a gagné malheureusement aucune, mais qui est une équipe habituée, et puis surtout qui reste sur deux... On les prend un peu de haut en ce moment, parce qu'aujourd'hui, c'est plus tellement les on parle plus de l'Espagne, du Portugal,
1: disons,
7: de la
1: leurs
7: France,
1: stars sont un peu vieillissantes,
7: de l'Angleterre,
2: mais il y a
7: toujours de la qualité, il y a toujours un style néerlandais qui est une
2: un
7: marque de fabrique.
2: Peut-être.
7: Après, je pense que offensivement, il y a moins de talent qu'à l'époque de, mettons, Bergkamp ou Van Persie. Hein. Aujourd'hui, c'est un peu un cran en dessous, mais tout de même, ça reste une belle équipe. Après, l'Algérie, moi, je trouve qu'elle est dans la lignée de ce qu'elle a fait à la dernière CAN, où on ne savait pas trop où elle en était, où elle a réussi à être assez compacte et à être assez efficace, et à surtout savoir défendre ensemble. Il y avait quelques doutes là-dessus. C'était parfois un peu chancelant à certains moments hier soir, mais ils n'ont pas cédé, grâce aussi évidemment à Lucas Zidane qui a été efficace, qui a fait ce qu'il fallait. Quoi.
1: Alors, on a mis du temps à connaître la liste de cette équipe.
2: La liste de l'aéroport, vous parlez.
1: Oui, exactement.
2: Mais là, plus personne ne va en parler en Algérie après la victoire contre les Pays-Bas.
1: Effectivement, c'était une manière de couper court.
2: Oui, ça a été le choix du sélectionneur algérien, puisque de toute façon, il y avait des incertitudes sur certains états de forme. Il a complètement assumé. Il a dit, moi je veux les voir et ensuite je donnerai. En fait, c'était une liste définitive sans lettre. Alors, c'est vrai qu'il fallait aller faire le détective à l'aéroport, mais au final, c'est déjà derrière en fait. Mmh.
1: Nicolas, justement, Petkovic, il a peut-être aussi assis un peu son pouvoir sur cette équipe où on sait que c'est toujours, excusez-moi Nabil, mais un peu toujours compliqué avec l'Algérie, mais surtout autour de l'Algérie.
3: Mais moi, c'est exactement ce que j'allais dire. C'est-à-dire, vous prenez n'importe quel sélectionneur de ces derniers temps, mais y compris ceux qui ont gagné, hein, je pense. pense à Belmadi ou quoi.
1: Bah oui.
3: Premier échec. Et en plus, moi, je suis très hypé à l'idée que du premier match de l'Algérie qui sera face à l'Argentine. Et finalement, tu perds contre l'Argentine. Sur le papier, c'est pas un déshonneur. C'est normal,
1: c'est le champion du monde.
3: Mais imaginons, ils peuvent perdre 1-0 sur un penalty. Ça peut être vécu comme une catastrophe en Algérie. Donc, Petkovic, il peut se retrouver dans la sauce dès le premier match, alors qu'il joue l'un des favoris, parce que c'est pareil. Finalement, l'Argentine, on en parle pas tant que ça, hein, parmi les favoris aussi, mais c'est toujours très instable. Alors, c'est toujours pareil, hein, c'est les pays où le foot est passion, parfois des raisons, très souvent même d'ailleurs des raisons aussi. Mais c'est vrai que moi je suis très enthousiaste aussi à l'idée de cette nouvelle génération, parce que c'est vrai que c'est ce que tu disais, mais Mahrez est vieillissant, mais il est toujours là. Et je trouve que dans cette Coupe du Monde, d'une façon générale, il y a quand même beaucoup de leaders. Et forcément, il y a notamment les deux plus grandes stars que sont Messi et Cristiano Ronaldo. On pourrait rajouter Neymar, même si on ne sait
2: pas. Modric aussi qui va partir.
3: Modric. Et en réalité, il y a vraiment des relais qui vont se faire au cours de cette Coupe du Monde. Et ce sera le cas aussi de Riyad Mahrez. On en parle moins parce qu'il est un peu dans l'ombre des géants. Mais...
2: Ou même d'autres sélections africaines où il y a des stars qui sont vieillissantes, entre guillemets, mais qui sont toujours compétitives et qui vont dire au revoir également.
7: Cédric Bakambou qu'on a vu hier soir, mais on va en parler après. Mais le relais, de Sadio Mané,
2: par exemple.
7: Par exemple, maintenant, la question. C'est des problèmes de riches qui sont bons pour un sélection. Maintenant, Petkovic peut se demander est-ce que Mahrez doit débuter automatiquement ou est-ce que
2: l'Algérie manque pas de gaz quoi sur le terrain.
3: Mais c'est des questions qui se posent dans plein de sélections. Je veux dire, au Portugal le débat il est là. Alors en Argentine un peu moins certainement, mais c'est vrai que cette question elle se pose dans pas mal de sélections finalement.
1: Bien sûr.
3: Est-ce que ces tauliers là ils doivent être absolument titulaires?
1: Justement, le cas de Neymar, vous y faisiez allusion. On a l'impression qu'il est blessé et qu'il pourra jouer que très tardivement, mais on imagine plus maintenant la sélection revenir en arrière.
3: Pour plein de raisons d'ailleurs.
1: Nabil, donc Petkovic, parce que je me souviens, il y avait beaucoup de doutes, on se demandait qu'est-ce qu'il faisait à la CAN, je ne sais pas s'il avait vraiment convaincu. Il y a plus de confiance là, en partant avec lui à la Coupe du Monde.
2: On va dire qu'il a un peu dompté l'environnement, en quelque sorte, avec des résultats corrects, et puis surtout, on va dire qu'en fait l'Algérie voulait tourner la page de la fin de cycle de Belmadi qui avait été assez cataclysmique en termes d'attitude, de comportement et d'image pour la sélection algérienne.
1: Qui avait beaucoup atteint le moral de tout le monde, je pense.
2: Et ils avaient besoin de remettre un peu d'autorité, un peu de cohérence. Alors
1: surtout.
2: Et ils ont été sur un profil.
1: Et sur le terrain, comme on dit un joueur.
2: On m'a dit par exemple pour un peu vous faire des confidences et tout. Petkovic, c'est un vaid soft. C'est-à-dire Vahid Aïnoudzic, avec qui l'Algérie avait été en huitième de finale de la Coupe du Monde en 2014. Mm-hmm. Ils avaient fait des très belles choses.
1: Au Brésil.
2: Vahid Sof, c'est-à-dire un peu moins dogmatique, mais qui met de l'autorité. Et là, ils sont dans une transition générationnelle. Il a commencé complètement à solder ce qu'ils ont fait en 2019, puisqu'ils ont gagné la Coupe d'Afrique des Nations. Il reste très peu de joueurs de cette époque-là. Là, sur sa liste, vous parlez de la liste, il a enlevé Bounedjia, Bennacer, meilleur joueur de la CAN 2019. Et Kebal qui n'a pas été pris mais n'était pas là en 2019, reste Mandi et Mahrez qui sont un peu les cadres, les grands frères, et en fait ils vont assumer jusqu'au bout avec eux cette transition générationnelle avec Petkovic que la Fédération Algérienne de Football souhaite prolonger.
7: Oui, il est malin en plus parce qu'il s'exprime en italien et il se fait traduire. Ça crée une sorte de filtre avec les médias algériens qui peuvent être très agressifs. Et alors qu'il pourrait, je pense, faire des conférences en français, il le parle suffisamment, mais il garde cette barrière. Et puis, Nabil parle d'un vaid soft, je trouve qu'il a un côté un peu sphinx, c'est-à-dire qu'il a l'air assez impassible.
2: C'est le musée grenant.
3: Ouais, t'as raison.
7: Il est toujours, il a à peu près toujours la même expression que l'équipe fait un bon ou un mauvais match. Et il y a ce côté qui laisse glisser les choses. Et finalement, ça met du calme dans un environnement par ailleurs assez agité parfois.
1: Nicolas et Lucas Zidane, c'est vrai que on l'a vu à la CAN, son papa était même en tribune durant certains matchs. Et Lucas Zidane a appelé un peu au secours parce qu'il y avait des problèmes de gardiens dans cette équipe. Et finalement, il est assez bluffant, non ?
3: Moi, je trouve l'histoire incroyable. Enfin, moi, le storytelling de la famille Zidane, il est juste fou, quoi. C'est-à-dire, quand on refait l'histoire de Yazid, de Zinedine, plus les fils et notamment Lucas, enfin... L'histoire est quand même folle. Ça, plus le fait que Zidane est jamais... Alors, je trouve qu'en plus, ça apaise d'une certaine façon.
1: Ce qu'il y a de fou quand même, c'est que son père va sûrement être sélectionneur de l'équipe de France.
3: Justement.
1: Et lui, il joue pour l'équipe algérienne.
2: Ça traduit les liens
1: intimes
2: entre les deux peuples.
3: Non, mais surtout, entre les deux peuples. Et surtout, ça traduit ce qui est aujourd'hui la réalité de notre monde. Et,
1: le quotidien
3: et notre société. Mais justement, moi, je trouve qu'il y avait une forme de presque de frustration chez les supporters algériens de se dire « Zidane aurait pu jouer pour nous ». Et ben finalement on a le fils qui joue pour nous, on a le père qui est venu voir jouer le fils en Algérie. Enfin il y a une espace de finalement de boucle qui est bouclée. Mm-hmm. Même si Zidane il est sélectionneur des Bleus, il sera sélectionneur des Bleus demain et peut-être que après-demain il sera sélectionneur de l'Algérie, on sait pas.
2: Donc, et ce qui est bien, moi ce que j'ai bien suivi son arrivée, ce que j'ai apprécié, c'est que déjà on a l'impression qu'il est là depuis toujours. Il est avec humilité.
3: Ouais, ça je suis d'accord avec toi. Exact.
2: Et il dégage quelque chose que je trouve alors je sais pas si on a récupéré un peu la baraka de Zidane, mais il a non mais c'est vrai, il a une personnalité et une détermination qu'on ressent dans sa... Il n'a pas les qualités d'un gardien moderne, extraordinaire, c'est-à-dire qu'il n'est pas grand comme certains.
3: Non, mais t'as raison.
2: Il a un jeu au pied. Bon,
7: il a un jeu au pied remarquable.
2: Oui, il joue des deux pieds. Hein. Hier, il a joué des deux pieds, hein, pour vous dire. Quoi. Il est capable d'allonger pied droit, allonger pied gauche. Et je sens que les Algériens... Pour les Algériens, en fait, c'est une fierté pour eux, en fait, qu'ils soient là.
1: On avait parlé de prise de guerre quand il avait choisi, mais en tout cas, sans parler de langage guerrier, mais c'est vrai que c'est le nom flash, quoi, tout de suite.
2: Et puis, au moment où parfois les choses sont un peu mouvementées, on rappelle quand même qu'il y a plus de la fraternité et des liens intimes qui sont eux pour moi indestructibles entre les deux pays.
7: Oui, ça montre que les gens sont pas tous d'une pièce, ils peuvent être binationaux et avoir un peu le cœur des deux côtés de la Méditerranée.
1: Ça arrive à beaucoup de gens.
7: Moi ce que j'ai bien aimé dans toute l'arrivée de Lucas Zidane et le fait que son père aille le soutenir pendant la CAN, c'est qu'il y a pas eu de parole, il y a pas eu de ils ont pas fait d'interview de com, ils sont juste
2: pas de cinéma.
7: Ils sont juste là apparaît comme une évidence du coup, tout passe très bien, en fait. Mm-hmm. Et donc, chapeau à eux, parce que
1: scandait Zidane.
7: D'autres familles auraient pu en la ramener, entre guillemets, un peu plus.
3: Genre, c'est eux, ils sont restés par exemple.
2: Non, mais pour
7: je
2: revenir,
7: n'en dirai pas
2: en,
7: plus.
2: En deux mots, pour revenir
7: mais
2: sur
7: vous
2: le,
7: avez deviné.
2: Si on a le temps, mais en deux mots, pour revenir sur le papa Zinedine, quand il a joué avec l'équipe de France, à ce moment-là, personne ne lui a reproché d'avoir joué avec l'équipe de France. Mm-hmm. Au contraire, je vais vous dire quelque chose, Annie. Pour l'Algérie, ça avait été une période difficile. C'était une fierté pour eux. D'avoir un phare comme Zinedine Zidane qui les représentait au moment où il ne restait plus grand-chose. Donc plutôt pour les Algériens, ils étaient plutôt très fiers de le voir réussir la carrière qu'il réussissait avec l'équipe de France.
1: Et tout le monde a toujours cité aussi les origines de Zinedine Zidane sans aucun problème. Donc cette équipe, c'est vrai qu'elle jouera son premier match contre l'Argentine à Kansas City. Hein, ça sera le 17... c'est le premier match, je crois.
2: On va mettre Messi à la retraite. Non, je plaisante.
1: Messi et Riyad Mahrez, comme ça.
2: Ouais, hein,
3: le 17,
2: oui. Le meilleur gaucher, pas celui qu'on passe.
1: Avec la Jordanie et l'Autriche.
7: L'Autriche en deuxième. Hein. Donc,
2: non, deuxième ou en troisième. Moi, je...
3: Non, le premier
1: Jordanie d'abord et l'Autriche ensuite.
3: L'ordre, c'est Argentine, Jordanie, Autriche.
7: Ouais, d'accord. Ouais. Donc
3: c'est 3-5, 4h du mat et 17, 23, 28, 29 juin.
7: C'est
3: 28
7: dur.
3: Juin, pardon.
1: Voilà, les horaires sont durs. De Paris.
3: Ouais.
2: C'est des horaires qui peuvent vous épuiser.
3: Parisien,
7: oui, ou pour l'Afrique.
2: Quand vous êtes
7: même,
2: en Europe, en Afrique, c'est des horaires qui peuvent être épuisants.
1: Une ou deux heures de
7: plus. Voilà, une ou deux heures de plus.
2: En tout cas, bon, ça fait plaisir. Rappelons, et pour terminer, que l'Algérie retrouve la Coupe du Monde après 12 ans d'absence.
7: Ah oui. Comme la Côte d'Ivoire. Mmh. Voilà.
1: Oui, exactement. Ils étaient là en 2014, ils avaient fait leur coup d'éclat. Et puis après,
3: 8e de finale.
1: On se souvient de ce match incroyable.
2: Je suis sûr qu'on va parler d'un pays qui, lui, a mis un peu plus de temps à revenir.
1: Alors oui, il en a mis 52. C'est ça, ça fait beaucoup plus.
7: Comme
1: ça fait 40 ans de plus. Et c'était l'autre rencontre amicale de la soirée en Belgique où ils préparent leur Coupe du Monde et ça a son importance. Personne n'est dû puisque en plus, c'était sans doute prévu, mais le virus Ebola a un peu troublé les esprits un peu partout. En tout cas, l'équipe de RDC jouait à Liège. C'était contre le Danemark. Le Danemark qui au dernier moment n'a pas réussi ses barrages et donc ne sera pas de la compétition. Le résultat était nul. Un résultat plutôt satisfaisant, alors nul 0-0, plutôt satisfaisant pour le sélectionneur Sébastien De Sabre. Il est au micro d'Olga Massangou.
8: On est satisfait, on avait décidé de mettre des choses en place contre une bonne équipe du Danemark qui est 20e au classement FIFA, on est 46e, donc ça a été positif. On a dû régler tactiquement quelque chose sur les 5-10 premières minutes, on sentait qu'il y avait un peu de crispation, mais au final... On a été assez solide et on s'est créé des occasions. C'est dommage qu'on les finisse pas, mais dans l'ensemble, j'ai trouvé qu'on avait été, qu'on avait fait un bon match.
1: Patrick Juillard, est-ce que c'est un bon résultat, même si il manque encore un but? Parce que je crois que c'est le gros problème de cette équipe. On se souvient du barrage où le but a mis tellement de temps à venir et il venait d'ailleurs de l'arrière.
7: Alors qu'il dominait.
1: Voilà. Donc, Est-ce que c'est malgré tout rassurant ?
7: Oui, c'est rassurant parce qu'on voit que la RD Congo, c'est une équipe qui peut embêter beaucoup d'autres équipes, y compris des équipes mieux classées qu'elle, ce qui est le cas du Danemark. C'est une équipe qui est disciplinée. Les joueurs se connaissent bien, ils avancent pas au hasard, ils savent ce qu'ils ont à faire. Maintenant, moi, j'ai une vraie question après le match d'hier. Est-ce que, parce que bon, évidemment, certains des changements qui ont été faits, comme l'entrée de Noah Sadiki, bon, je pense que Noah Sadiki titulaire. Va débuter.
2: Ah bah,
7: il est titulaire. Là, ils ont essayé des choses, donc il n'a pas débuté, mais lui, il débutera. Donc, à ce niveau-là, il va apporter son pep, sa présence aux quatre coins du terrain, son côté un peu box-to-box, tout ça qui fait du bien à l'équipe. Maintenant, il y a un problème de finisseur dans cette équipe. Cédric Bakambu m'a paru, on va être poli, il m'a paru très émoussé. On l'a vu se faire reprendre à la course par Christensen, qui est pas le joueur le plus rapide du monde, le défenseur remplaçant du Barça, qui revient de blessure. Est-ce que De Sabre a vu la même chose que nous ? Alors oui, d'une part, ça peut être la préparation, ou est-ce que il se dit que ça va peut-être servir à changer de titulaire en pointe ? C'est un 4-4-2, donc Johan Wissa qui est un peu le joueur qui tourne autour, qui va décrocher, et Bakambu qui est le joueur qui est là pour finir, qui est le dernier étage de la fusée. Là, je l'ai trouvé un peu
2: juste.
7: Il n'avait plus beaucoup de moteur.
1: Fatigué.
7: Donc,
2: on verra.
7: Donc j'espère qu'il peut se refaire un peu. Sinon, je pense qu'il faudra peut-être envisager autre chose. Mais à cette réserve près, moi, j'ai trouvé que la RDC était bien compacte, bien déjà prête, quoi.
1: C'est un marqueur aussi de parce que c'est joué contre le Danemark, même s'ils ne sont pas à la Coupe du Monde, c'est quand même une des bonnes équipes d'Europe.
2: C'est une
1: Nabil.
2: Équipe qui aurait pu être à la Coupe du Monde.
1: Ouais.
2: Ils sont un peu moins bien.
1: C'était les Écossais, je crois, qu'ils ont éliminés.
2: Ils sont un peu moins bien. L'équipe scandinave, c'est toujours un collectif bien huilé, parfois avec des joueurs aussi de grande qualité. C'est un bon test. Je pense que c'est rassurant, le résultat. Parce qu'en fait, ce qui te rassure pas, c'est quand tu te testes contre des bonnes équipes européennes, si tu prends 3 ou 4-0, tu te dis...
7: Ça fout un coup
2: moi,
7: au
2: je
7: moral.
2: Me souviens, Annie, il y avait eu, en 2014, l'Algérie... l'Algérie joue toujours en Afrique. Et ils s'étaient retrouvés à jouer un pays européen. Ils avaient battu un pays européen. Et quand on avait discuté avec les joueurs, derrière, ils nous disaient... que ça leur avait, ça leur avait apporté de la confiance. Et ils se sont dit, c'est possible de les battre. Et donc, le fait que la RDC... Même si elle gagne pas ce match-là, elle réussit à neutraliser une bonne équipe européenne.
1: Qui est passée par les barrages, qui a attendu longtemps sa qualification et son billet pour les Américains.
2: Voilà, tu te dis c'est possible. Tu te dis si je fais un match nul contre le Danemark, je peux battre l'Ouzbékistan. Si je bats l'Ouzbékistan, je peux me qualifier. Donc je pense que c'est quand même bon pour la confiance d'avoir réussi à neutraliser cette équipe du Danemark. Après, effectivement, les manques offensifs, c'est pas nouveau. Mais c'est une équipe résiliente, c'est une équipe qui défend bien. Maintenant, il faut trouver les clés pour marquer
7: des buts.
2: Il faut
7: un petit peu, parfois, d'inventivité, de créativité qu'ils n'ont pas eu. Je pense, j'ai un regret, juste, je lâche la balle. C'est Sipenga, pour moi, c'est peut-être le joueur qui peut apporter en sortie de banc la petite étincelle qu'a apporté Hadj Moussa hier avec l'Algérie.
3: Non, mais moi, j'aime bien ce que dit Nabil sur le côté, parce que nous, spectateurs et même suiveurs, on a tendance à dire et croire que ces matchs amicaux, ils servent à rien. Alors que là, on se rend compte que pour certaines sélections, finalement, elles arrivent soit à se décomplexer, soit à se complexer en fonction de ce qui se passe. Et même moi qui déteste les trucs un peu clichés de se dire une équipe africaine contre une équipe européenne, en réalité, sur le principe, pardon pour l'expression, mais je trouve ça un peu con. C'est-à-dire les équipes européennes jouent pas toutes de la même façon, équipes africaines non plus. Mm-hmm. Mais n'empêche qu'il y a une espèce de hiérarchisation, même inconsciente.
2: Ceux qui ont plus gagné, c'est les Européens.
3: Mais bien sûr. En même temps, c'était ceux qui étaient le mieux représentés. Donc
1: c'est l'héritage de l'histoire.
3: Bien sûr, mais complètement.
2: Il
3: y a eu des Coupes du Monde, il n'y avait pas d'équipe africaine. Après, on est passé à deux et on a augmenté. Je veux dire, c'est mathématique. Mais le fait est que nous, on se dit, ces trucs-là, on balaye ça de la main, ça sert à rien. On est un peu, limite, un peu méprisant. Peut-être d'ailleurs, par un prisme très pro-européen. Et on se rend compte que c'est pas toujours le cas.
1: Mais non, hier, on a beaucoup parlé du Maroc dans cette émission. Et le Maroc, il était dans le dernier carré de la dernière Coupe du Monde. Donc, maintenant, on a des faits concrets qui nous montrent que les équipes africaines, justement, elles sont au-dessus. Alors, la RDC est dans le groupe K. Elle jouera contre la Colombie. Ça sera le dernier match. Au Mexique, elle jouera contre l'Ouzbékistan et elle jouera donc contre le Portugal. Dans quel état d'esprit arrivent les hommes de Roberto Martinez ?
3: Alors, plutôt confiant. En tout cas, Roberto Martinez, lui, il a l'air très confiant puisqu'il n'y a pas un jour sans qu'il fasse une interview.
2: Vaut mieux pour lui, sinon on va se faire virer.
3: Non, mais t'inquiète, c'est prévu qu'il se barre. De toute façon, vu le nombre d'interviews, c'est une interview, un jour une interview. Là, il prépare. Non, mais c'est un secret de polichinelle. il y a eu un changement de présidence à la Fédération portugaise de football. Il était même question, après la Ligue des Nations, que si le Portugal ne la remportait pas, que Martinez saute, puisque Proença, le nouveau président de la Fédé, qui est l'ancien président de la Ligue, a été élu. Il a gagné la Ligue des Nations. Mm-hmm. Roberto Martinez est resté, mais c'est un secret de polichinelle. Après la Coupe du Monde, il partira, quel que soit le résultat. D'accord. Lui botte en touche sur la question. Il a fait une bonne demi-douzaine d'interviews à des médias anglais. Il a entraîné là-bas. Il a remporté notamment un titre avec Wigan, etc. Sa femme est britannique, il a envie de retourner là-bas.
2: Et il a dit Yes Wigan à ce moment-là.
3: Yes Wigan, excellent, excellent. Et lui, il veut retourner. Enfin, il aimerait bien retourner en première ligue, mais pas que. Mais
1: parlez-nous de son, je sais pas, son pacte peut-être avec Cristiano Ronaldo. Ah, oui.
3: Son pacte, c'est-à-dire.
1: Bah, moral.
2: Comment ça?
1: Il est toujours là, il est toujours sur la liste.
3: C'est marrant, parce que. Alors, je vais vous dire un truc, moi, là-dessus.
1: Parce que Fernando Santos, on avait vu qu'à la fin, il y avait. Et là, on a l'impression que c'est une lune de miel permanente et entre ces deux hommes.
3: Alors, c'est une lune de miel parce que avant, il y avait plusieurs prétendants, et que maintenant, il n'y en a plus. C'est-à-dire que, avant, le Portugal, il lorgnait sur plusieurs conquêtes, et maintenant, il n'y a qu'une seule conquête, c'est Cristiano. C'est-à-dire, il y a 2 ans, 4 ans, on pouvait éventuellement se demander, on met qui en pointe? Parce que Gonçalo Ramos performait avec le Paris Saint-Germain, parce que Rafael Leão a été le meilleur joueur de Serie A. Rafael Leão, il est tellement mauvais qu'il a annoncé d'ailleurs qu'il voulait quitter Milan et ils veulent s'en débarrasser. Bon, je vais en faire des si lancés.
1: Trop irrégulier.
3: Le fait est que là on parle.
1: Ça changera pas de couleur.
3: Il est pas sûr. Et de toute façon, Rafael Leão serait très certainement titulaire, mais dans un couloir. Gonçalo Ramos, c'est l'alternative. Il a très peu joué avec le Paris Saint-Germain.
1: On va le voir titulaire.
3: Mais Ronaldo, c'est bien sûr que oui.
1: À tous les matchs.
3: Mais il est deuxième meilleur buteur des qualifs européennes, donc il va y aller. Tout le système de jeu de Roberto Martinez repose sur lui. Il a enfin gagné un titre avec Al Nassr, qui était un peu le complexe. Il restait sur 14 titres loupés depuis qu'il avait rejoint l'Arabie Saoudite. Mais le fait est que, autant il y a 2 ans, il avait des vrais concurrents, mais aujourd'hui, et je vous le dis, hein, moi j'étais le premier, en gros, à poser la question il y a 2 ans. Aujourd'hui, vous mettez pas Ronaldo en attaque d'équipe du Portugal, vous mettez qui? Quel joueur offensif aujourd'hui peut se permettre de dire.
1: Gonzalo Ramos, quand même.
3: Mais non, mais Ramos, il joue pour le PSG. Arrêtez-vous
2: de
3: dire.
2: Mais c'est quand même un joueur compétitif.
1: Non, mais quand il rentre,
2: niveau,
1: il marque. Oui. Ah ouais, mais avec le PSG.
3: Et pas très bien. Et il sera pas titulaire.
7: Le problème, c'est qu'il est rentré de moins en moins vers la fin.
1: Ouais.
3: Non, et même les rapports
7: sont sortis de banque.
3: Là où je rejoins ce que vous alliez dire, Annie, c'est que aujourd'hui, la façon dont on perçoit le foot, et notamment les coachs, c'est pas la même qu'il y a 5 ou 10 ans. C'est-à-dire, c'est pas on se fait 11 types et j'aurai 3 remplacements. Là, t'en as 5. Tu sais que Cristiano Ronaldo, il va jouer son heure, c'est 70 minutes de jeu, qu'en fonction du scénario, Gonçalo Ramos y rentrera, que sur le 3e match, les Portugais sont déjà qualifiés, Ronaldo, 41 ans, sera pas titulaire. Mais le fait est, moi je vous dis que factuellement parlant, compte tenu que Martinez a fait reposer tout son plan sur Ronaldo et que Ronaldo est performant, Ronaldo, il a jamais claqué autant de buts en équipe nationale que sur les 10 dernières années. C'est complètement anachronique ce qu'il fait. Et pourtant, j'ai été le premier à dire à un moment.
1: Un extraterrestre.
3: C'est anachronique. Quoi.
1: Et alors, en plus, la chance, là, vous allez donner votre avis, Patrick et Nabil, mais en plus, le Portugal, il nous apparaît comme une des équipes extrêmement fortes de ce mondial, avec les joueurs qu'il a, notamment 3 du Paris Saint-Germain, 3 ou 4, 4 du Paris Saint-Germain, 4 champions d'Europe. Et puis, j'imagine qu'il y a encore les anciens qui sont toujours là.
3: Popular opinion. Pour moi, le Portugal, c'est le meilleur milieu de terrain du monde. Vitinha, Neves, c'est Xavi, Iniesta. Je l'ai déjà dit avant.
7: Fernandes.
3: Ça y est, au même âge, hein, ils ont gagné autant de Ligue des Champions que les deux. Plus Bruno Fernandes, qui est devenu le meilleur passeur sur une saison de première ligue.
1: Meilleur joueur de première ligue.
7: Et pendant le milieu de terrain qui stats le plus au monde, enfin, ouais, Bruno Fernandes.
3: Il stats le plus
1: meilleur
3: au monde.
1: Meilleur joueur de
3: Il stats le plus au monde en termes de passes dé, mais en termes de minutes jouées. Alors, moi, c'est le seul truc qui me fait un peu peur, c'est qu'il.
2: C'est l'usure, quoi.
3: Ouais, sur les 2 dernières années, il a beaucoup joué. Mais moi,
1: il a très porté Manchester, surtout.
3: J'ai dit, je le trouvais très surcoté, notamment sur les gros matchs. Ça fait 2 ans, il fait mentir tout le monde. Que ce soit United ou en équipe nationale, il prend le lead, enfin, offensif, technique, même dans le vestiaire.
1: Et puis, en plus, on a Bernardo Silva.
3: Pas bon en équipe nationale. Ça, en revanche, c'est quand même le truc. Il y a un truc qui me fait un peu peur avec lui. Il est en fin de contrat avec City. Il a annoncé qu'il partait. Moi, je pensais qu'il allait choisir avant la Coupe du Monde. Hier, son agent.
7: Toujours débattu, là.
3: Georges Mendes a même déclaré hier. Il décidera après le mondial. Ouais, je sais pas dans quel point ça va pas le conditionner, ça.
1: Il a peut-être déjà décidé.
3: Oui, mais il aura peut-être pas envie de se. Non, je pense qu'il a rien signé, en vrai.
1: En tout cas, Nabil, est-ce que vous aussi, vous les rangez parmi les favoris?
2: Moi, c'est très simple. Je vais vous dire comment je vois le Portugal.
3: À la télé.
2: Pour moi, le Portugal. C'est le favori numéro 1 pour devenir. Attends, laisse-moi aller jusqu'au bout, j'ai pas terminé. Pour devenir un nouvel entrant des pays qui ont gagné la Coupe du Monde.
3: C'est-à-dire
2: qu'il y a 8 pays qui ont gagné la Coupe du Monde jusqu'à présent. Si je dois donner un favori pour rejoindre.
7: Pour être le 9e, en fait.
2: Rejoindre cette table-là.
1: Ah oui, d'accord. Le premier de ceux qui gagneraient pour la première fois.
2: Pour moi, sur les
3: le forces premier baptême, quoi.
2: Sur les forces actuelles du football international, sur le cycle long même, du 10-15 dernières années, si un pays qui doit intégrer ce club-là, un nouvel entrant, comme on dit, c'est le Portugal.
1: Oui, surtout que depuis 2016 surtout, et depuis après, cette Coupe d'Europe, il y a eu quand même les Ligues des Nations. Il y a eu le Portugal a quand même été toujours là.
7: Le Portugal est très régulier.
1: Alors, il y a eu certaines Coupes du Monde où ça se passait un peu moins bien, mais ça c'est quand même, on voit que c'est un groupe de plus en plus cohérent. Ça a toujours été bon le Portugal, mais là.
3: Martinez dit. Nous, on est candidats, mais pas favoris, parce que pour moi, les favoris, c'est des nations qui ont déjà gagné la Coupe du Monde. Lui, c'est ce qui répond à ça. Il dit, en gros, on peut pas. C'est du wording, hein. C'est des éléments de langage, etc. Ouais,
7: c'est pour en mettre la pression sur les autres aussi.
3: Ouais, il y a un peu de ça. En revanche, il y a quand même moins un truc. C'est que pour moi, il y a un joueur qui a pas été remplacé depuis 2016, notamment, c'est Pep. C'est-à-dire que Pep est parti. Mmh. Il a été d'une importance redoutable. Et que Gonçalo Inácio, c'est pas Pep. Et que même dans les buts, Diogo Costa, qui est excellent sur les tirs au but, c'est pas Rui Patricio.
7: Oui.
1: Pour terminer, Patrick Juillard, vous, comment vous les voyez, ces Portugais?
7: Moi, je les vois
2: à la télé aussi.
7: Dernier carré.
1: On les verra de loin.
3: Mais regarde sur tablette, parce qu'il
7: pour moi, le Portugal finira premier de sa poule et sera dans le dernier carré. Après, tout peut arriver ensuite. Mais oui, le Portugal, pour moi, est un favori sérieux au titre. Il n'y a aucun doute là-dessus.
1: Eh bien, le premier match, ça sera aussi le 17 juin. Ouais. Et ça sera à Houston. Le match sera diffusé sur RFI. Bien sûr,
3: vous pourrez
1: ou regarder la télé ou écouter la radio.
2: C'est bien
3: faire les deux.
1: Faire les deux en même temps.
3: Bien sûr.
1: Exactement. Avant de continuer et de parler de cette méga organisation de la Coupe du Monde, de la musique qui nous vient de RDC, justement, c'était bien choisi par Diego Tenorio. Ça s'appelle Cinema et c'est Fali Ipupa.

0: instant. Non.
1: C'est Jim Morrison qui est réincarné en Abel Gélit.
2: Vous avez le droit de chanter. Vous avez le droit de chanter.
3: Vas-y, vas-y.
2: En tout cas, et ben voilà, de la musique pour nous mettre dans l'ambiance quand même de cette plus grande Coupe du Monde
1: une
2: jamais
1: Californie
2: organisée.
1: Un peu inquiétante là, Annie. Hein,
2: 48.
1: Avec les Doors.
2: Et ben oui, exactement. Oui, mais c'est justement pour jeter un nuage noir au-dessus des stades. 48 équipes, 1248 joueurs et donc un planning des rencontres qui est évidemment déjà étalé sur plus de 5 semaines. Hein, les amis, il va falloir se préparer.
3: Et des RTT,
2: une programmation millimétrée. Le facteur X, pourtant, dans cette programmation, eh bien, ça pourrait être donc, vous l'avez entendu, le tonnerre, les éclairs, l'orage. Perturber le savoir-faire de la FIFA, c'est donc la météo des orages. Des alertes sont prévues. Alors, j'imagine que vous vous souvenez, l'an dernier, on a eu un mondial des clubs qui s'est déroulé aux États-Unis. Je ne sais pas si vous aviez les statistiques, mais il y a quand même 6 matchs sur 64 qui ont été perturbés par c'est un peu moins de 10%, mais c'est quand même un certain nombre. Et alors, il y en a un. Moi, je m'en souvenais pas, Nicolas. Évidemment, ça vous... Non. C'était Benfica, Chelsea.
0: Ah oui, Benfica, Chelsea.
3: Il y a eu 2 heures de...
2: Eh bien, au lieu de durer 1h30, hein, en gros, c'est ce que dure un match de foot, eh bien, il a duré 4h38.
3: Il y a eu 2 heures d'interruption.
2: Ouais, exactement. D'ailleurs, les Blues étaient menés 1-0, et tout d'un coup, eh bien, après tout ça, et la fin des prolongations, ils ont réussi à s'imposer sur le score de 4-1 face au Benfica. Et à l'époque, Enzo Maresca était furieux, et on va l'écouter.
4: Écoutez, pour être clair, pendant 85 minutes, on contrôlait le match. On n'a rien concédé. On a eu assez d'occasions pour gagner. Et après l'interruption, tout a changé. Pour moi, ce n'est pas du football. Il y a déjà 7, 8, 9 matchs suspendus ici. Franchement, c'est une blague. Je comprends les raisons de sécurité, bien sûr, mais si autant de matchs sont interrompus, c'est peut-être que ce n'est pas le bon endroit pour organiser cette compétition.
2: Bon alors, bon endroit ou pas, toute façon, c'était déjà joué d'avance. Le protocole, en plus, il est très précis. Hein, c'est-à-dire que quand il y a de l'orage dans l'air, c'est 30 minutes d'arrêt. Et s'il n'y a pas de nouvel éclair, on repart. Sinon, on repart sur 30 minutes. C'est pour ça que ça avait duré aussi longtemps. Est-ce que c'est une menace réelle, selon vous, Patrick Juillard?
1: En fait, je pense que c'est l'inconvénient de disputer une Coupe du Monde dans ce qu'on appelle un état continent, où il y a une grande variété de climats. Et donc, certains matchs dans certaines zones de cet immense pays, et on peut ajouter le Mexique et le Canada qui complètent et qui rendent les choses encore plus démesurées.
2: Oui, ils sont pas sous les mêmes latitudes.
1: Oui, mais disons que ça agrandit la variété climatique.
2: Ah oui.
1: Donc, forcément, quand vous disputez une Coupe du Monde sur un espace aussi immense, il y a immanquablement des matchs qui sont impactés par la météo.
2: Le Brésil est un pays continent. Effectivement, je me souviens d'un orage terrible à Natal, juste avant un match, mais ils avaient réussi à enlever l'eau et
1: voilà,
2: il y avait eu le match.
1: Et après, il y a les règles du pays en question sur application particulière à ce niveau-là du principe de précaution.
2: Parce qu'il y a déjà eu des blessés dans des stades.
1: Il y a ce qu'on appelle le phénomène aussi des twisters, des tornades qui peuvent être très ravageuses. Donc parfois les orages en sont annonciateurs. Donc bon, on doit se plier à ça. À mon avis, oui, il y aura peut-être 5-10% des matchs qui peuvent être impactés.
0: Après, il y a des stades qui sont aussi couverts par des toits. Il faut pas l'oublier. Aux États-Unis, on peut.
2: Oui, parce que
0: donc ça va baisser quand même.
2: Des stades de.
0: Mais après,
2: de foot américain.
0: Patrick a bien dit les choses. C'est vrai qu'on a des phénomènes climatiques naturels aux États-Unis. C'est très connu, que ce soit les ouragans, les tornades. Non mais c'est vrai.
1: Donc, il a fait le souffle de la tornade. Là.
2: Mm-hmm. Ouais. Non mais Nicolas, en plus, qu'on peut se dire, on se souvient de la Coupe du Monde en 1994.
0: La chaleur. Ouais.
2: Et alors, on se souvient énormément de la chaleur, mais par contre, on se souvient pas qu'il y ait eu des alertes de cette manière. Et là, ça illustre aussi peut-être 30 ans plus tard
1: le changement climatique.
3: Moi, il y a quand même un truc. Et je trouve que nous médias, on a aussi une grande part de responsabilité là-dedans. C'est que il y a plein de promesses qui ont été faites. Je vais pas citer de responsables politiques ici, mais sur les dernières années, il y a des accords qui ont été signés pour lutter contre le dérèglement climatique et le réchauffement climatique, etc. Et effectivement, c'est bien que vous parliez du parallèle. Moi, la première compète que j'ai vraiment suivie, c'était USA 94. Mm-hmm. J'ai souvenir de la chaleur, mais pas de typhon ni rien. Donc, je suis pas climatologue, mais j'en écoute et j'en lis certains. Et le dérèglement climatique, il se caractérise aussi par ces typhons, par ces tempêtes, etc. Et alors, la FIFA a donc cette idée de génie de se dire, et si on faisait une Coupe du Monde sur 3 continents? où on va obliger les supporters à faire plein de kilomètres, les joueurs aussi.
2: En 2030. Enfin,
3: mais non, mais moi, je trouve, non, mais même là, c'est-à-dire là, il y a trois pays différents.
2: Ah oui, trois pays.
3: Là, il y a trois pays différents. En 2030, ce sera la même entre Portugal, Espagne et Maroc. Enfin, il y a un moment.
0: Aussi.
3: C'est bien, hein, la FIFA d'avoir plein de signer de plein d'accords et de protocoles pour en responsabiliser socialement.
2: En ignorant.
3: Et au final, le jour où il faut montrer l'exemple, on fait totalement l'inverse de ce qu'il faut faire. Donc, moi, je trouve ça quand même, c'est quand même un sacré pied de se dire, on va peut-être arrêter des matchs pendant deux heures sur une compète qui va complètement à l'encontre de ce que devrait être la responsabilité écologique. Quoi.
1: Alors oui, Nicolas, c'est vrai, mais la règle d'arrêt des matchs de 30 minutes en 30 minutes en cas de poursuite des intempéries, c'est une règle américaine. Si ça ne tenait qu'à la FIFA...
3: Non mais moi, c'est pas ça que je te dis, Patrick.
1: Il n'y aurait pas d'interruption, je jouerais sous la pluie.
3: C'est que ces choses-là, si elles se produisent, c'est parce qu'il y a un réchauffement climatique.
1: Oui.
3: Et eux organisent une compète où on oblige les supporters et les joueurs à se déplacer en avion et à faire des milliers de kilomètres.
1: C'est
3: alors
1: vrai, c'est aussi aggravé par le fait que maintenant, avec une Coupe du Monde à 48 équipes, on ne peut plus donner l'organisation à des petits pays. Il faut beaucoup de stades, il faut beaucoup d'espace.
2: Enfin, quand
1: ça aggrave en fait le risque climatique.
3: Et dans ce cas-là,
1: le serpent se mord la queue. Alors je suis bien d'accord.
2: Mais Patrick, quand ils ont eu la Coupe du Monde au départ, quand elle leur a été attribuée, il n'y avait pas 48 équipes. Il y a eu l'inflation est venue parce que c'était des grands pays, continents, et qu'ils auraient la place.
1: Ils ont eu des reins assez solides pour le faire.
2: En tout cas, ça risque de poser des problèmes de retransmission aussi, on imagine, parce que pour tous les serveurs et tous ceux qui doivent retransmettre les matchs, 30 minutes à meubler, ça risque d'être...
1: Ça crée des contraintes.
0: Il ne faut surtout pas perdre le signal à Houston.
3: Excellent.
0: Pour le premier match de la RDC.
2: Exactement. En tout cas, orage, donc nous, on se souvenait de la chaleur. Alors là, on est rassuré, il y aura des pauses fraîcheurs, Nicolas. Donc,
0: il y aura de la pub aussi
3: génial.
0: En même temps.
3: Ouais, du coup, c'est cool.
0: C'est surtout ça.
2: C'est des pauses pubs. Quelle que soit la température, il y aura des pauses fraîcheurs. Alors, c'est pas la seule ombre au tableau sur ce super mondial. Il y a aussi l'histoire du prix des billets. Alors. Et je voulais savoir si vous étiez un peu sidéré aussi, parce que, apparemment, alors selon vous le savez, la FIFA s'est mise d'accord avec un système de billetterie, ce qu'on appelle dynamique. Donc, les systèmes dynamiques, c'est plus il y a de demandes, plus le prix des billets est élevé.
1: Un peu comme la SNCF. Ouais. C'est le yield management.
2: Oui,
1: pardonnez pour billets... l'anglicisme, mais c'est en gros un...
2: Ou les billets d'avion.
3: C'est une radio francophone.
0: Et c'est la radio mondiale, je te le rappelle.
2: Où les billets sont de plus en plus chers à cause de la demande. Oui. Et là... La FIFA, elle nous a quand même dit haut et fort qu'elle avait 55 millions de demandes de billets, je ne me trompe pas.
0: Pas pour tous les matchs, et je pense que c'est ça qu'elle ne nous a pas dit. Peut-être qu'il y a 55 millions de demandes
3: pour la finale. Quoi.
0: Pour
3: le Brésil,
1: l'Argentine. Les
0: grosses affiches France-Sénégal, France-Norvège. Ouais. Et je pense que c'est ça qu'elle n'a pas exactement dû dire réellement. Détail.
1: Tu penses que pour RDC Ouzbékistan, c'est pas le cas.
0: Je pense que Cap Vert Arabie Saoudite, comme j'ai lu un petit peu le papier, je pense que c'était pas un match qui était concerné par les 55 millions de demandes.
2: En tout cas, selon The Telegraph, le journal anglais, qui est repris par nos confrères de l'équipe, il y a un professeur de la Boston University du business, donc il doit s'y connaître, et qui a cru comprendre que la FIFA, alors, soit pour éviter un conflit avec les supporters qui ont acheté les billets très chers, soit pour écouler les stocks pour pas que les stades soient vides, eh bien, elle serait en train de revendre des billets sur des sites des plateformes parallèles.
0: Moi je suis pas étonné. Déjà ils ont aussi un enjeu d'image. Imaginez que certains stades soient en grande partie vides, il faudrait déjà revenir en amont sur une question qui est pour moi, qui me taraude l'esprit aujourd'hui, c'est comment on fait pour confier, je dis pas qu'il faut pas confier la Coupe du Monde aux États-Unis, évidemment qu'on peut leur confier la Coupe du Monde, ils ont des règles souveraines, aucun souci. Mais comment on confie une Coupe du Monde à un pays qui ne veut pas réellement accueillir tout le monde? C'est ça le souci aussi. Parce que pour remplir les stades, il faut quand même laisser des gens venir. Il y a même des joueurs, ils n'arrivent même pas à avoir leur visa.
3: Il y a même les joueurs.
0: Ça, c'est une question.
2: Vous parlez de Brel Mbolo?
0: Ouais, ou même,
3: les Iraniens.
0: Il y a même des joueurs d'autres pays, donc c'est une galère sans nom. Et attendez, je parle des joueurs, mais aussi des délégations autour. Parce qu'on a discuté avec des gens, vous aussi également. Donc déjà, ça, il y a ça. Et puis, deux, les tarifs... Mais c'est n'importe quoi.
2: Alors la FIFA, elle est quand même accusée aux États-Unis de pratiques commerciales trompeuses.
1: On n'est pas loin d'une double billetterie là.
2: Oui.
1: Et des clubs ont été, par exemple, relégués en France pour les mêmes raisons. Donc c'est scandaleux. Et puis il y a tout le reste. Il y a les billets de train, par exemple, pour aller du centre de New York au stade dans le New Jersey où auront lieu certains matchs. Je sais plus la commune, mais c'est.
2: Au stade de New York où il y aura la finale.
1: New York et le New Jersey. Ouais. Là, enfin. les prix de cette liaison ferroviaire ont explosé. Donc ça, c'est pareil, c'est de la spéculation. Et on le voit même nous-mêmes. Alors déjà, quand on se déplace pour couvrir la CAN, on voit que parfois, dans les villes d'accueil de la CAN, les tarifs augmentent pas mal pendant la phase finale. Mais là, c'est carrément délirant. Donc,
2: en tout cas, là, c'était un exemple autour du match Cap-Vert-Arabie Saoudite. Alors, évidemment, c'est pas une des grandes affiches. En plus, c'est le 27 juin, ça doit être dans les derniers matchs. Et là, eh ben, on a une différence de prix des places entre 172 euros et 603. Donc, effectivement.
0: Non, 603, c'est excusez-moi. Énorme. 603 euros pour aller regarder Cap-Vert-Arabie Saoudite.
3: Non, mais l'aspect business,
0: mais dans quel monde on est?
3: Non, mais entre les disparités, c'est vrai, t'as raison sur les histoires de transport et tout qui peuvent exister entre les villes. Il y a aussi là la fameuse règle qui va à l'encontre de ce qu'ils avaient publié il y a quelques jours où les bouteilles d'eau en plastique seront interdites dans les stades.
1: En plus.
3: Pour les raisons de sécurité. Enfin, on sait tous pourquoi ça se passe comme ça. C'est comme dans les stades.
2: Les sponsors.
3: Voilà. C'est comment on vend des bouteilles dans les stades. Enfin, tout est lié à l'oseille, hein.
2: Allez, passons par la France et par l'Île-de-France.
5: Ouais mec, c'est ça notre vie. Code 94 400 Vitry. En banlieue à ses qualités, ses défauts. Peuplé d'artistes et de sportifs de haut niveau.
6: Mais non, ici c'est. Oh.
7: Sandy, fond du flash.
2: Une statistique intéressante.
3: J'ai écouté ça cette semaine, j'adore.
2: Des 26 joueurs de l'équipe de France, 12 sont nés dans la région de l'Île-de-France, aux abords donc de Paris, hein, le Grand Paris comme ça s'appelle déjà. Une région donc réputée, on le sait, pour posséder un incroyable talent et surtout un incroyable vivier de footballeurs. Pas toujours formés ici, hein, certains après vont se former ailleurs, mais ils sont nés là, ils ont commencé à taper dans un ballon par là. Au Mondial, 54 des 1248 joueurs, eh bien, ils sont nés dans cette région, ici en Île-de-France, et une centaine sont nés en France. Est-ce que Paris et sa région forment les footballeurs de la planète football, Nicolas ?
3: Oui, alors je crois, si je dis pas de bêtises, je me demande si à la CAN il y avait pas une stat similaire déjà, qui était déjà assez importante en ce qui concerne l'Île-de-France, et même d'ailleurs la dernière Coupe du Monde aussi. Après, moi, il y a souvent une stat qu'on sort au Portugal, puisqu'il y a une grosse diaspora portugaise aussi dans l'Île-de-France. Il y a l'Île-de-France, c'est autant d'habitants que l'ensemble du Portugal. Donc forcément, il y a un vivier qui est colossal. Et pourtant, et c'est souvent d'ailleurs le paradoxe qu'il y avait avant l'éclosion et l'émanation là du PFC, il y avait qu'un seul grand club, alors que maintenant, il est double champion d'Europe, mais ils ont attendu longtemps avant que ça arrive. Mais c'est vrai qu'il y a toujours eu... La région de l'Île-de-France a toujours été ce grand paradoxe, et où en plus, vous le disiez, il y en a beaucoup qui sont nés en région parisienne, mais qui n'ont pas forcément été formés ici, voire
2: on
3: même
2: les
3: pas d'ailleurs en France.
2: Bayern, on les voit aller ailleurs, justement.
3: Mais c'est un vivier extraordinaire, bien sûr. Et je pense que Enabil et Patrick, enfin tout le monde, on a joué en bas de notre rue avec des proches ou des joueurs qui sont devenus professionnels. Donc,
2: Patrick.
1: Oui, mais je pense que c'est aussi l'Île-de-France qui est un carrefour, un creuset aussi, une terre d'accueil de peuples du monde entier, beaucoup d'Afrique. Et comme maintenant nous avons 10 pays, enfin 9 plus 1, 10 pays d'Afrique parmi les 48, beaucoup des diasporas sont implantés beaucoup en France, de tous ces pays-là.
2: Et autour des grandes villes.
1: Autour des grandes villes. Donc forcément, les binationaux, ensuite, ils sont nombreux à grossir les rangs de ces équipes-là. Donc, c'est pas uniquement la formation, c'est aussi le fait que... Oui. Donc, forcément, les binationaux, ensuite, ils sont nombreux à grossir les rangs de ces équipes-là. Donc, c'est pas uniquement la formation, c'est aussi le fait que l'Île-de-France est un creuset de population.

0: Je trouve que c'est une forme de soft power pour la France.
1: C'est un des deux pays au monde qui exporte le plus avec le Brésil.
0: Donc c'est une manière de faire rayonner la formation, la formation française, les formateurs. Ces joueurs-là, ils porteront une part de l'identité francilienne et ils sont aussi à la fois fiers de représenter le pays de leurs parents, de leurs grands-parents. Et moi, je trouve que c'est super. Et voilà. Et donc, je trouve que pour la France, c'est comme exporter du vin. Ils exportent des footballeurs. Voilà.
1: c'est pas mal. Hein, surtout quand on est à la veille d'une Coupe du Monde.
2: Espérons que ce sera un bon cru.
1: Nos amis de SoFoot, notamment, avaient déjà fait des sujets autour de ça. Et c'est vrai qu'on connaît la région d'Île-de-France pour fournir un certain nombre de bons joueurs. C'est la fin de ce Radio Foot International. Merci beaucoup, messieurs, d'y avoir participé aujourd'hui. Merci. On va vous retrouver pendant la Coupe du Monde, les amis.
2: Oh oui, ça va
1: vos
2: charbonner.
1: Vos expertises et vos analyses. Demain, ça sera le Café des Sports. Alors ne manquez pas la session des cartons, les garçons et les filles, bien sûr. À demain.
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0: Rose Garotine avec Malia.
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2: Bonsoir à toutes et à tous, il est tout juste minuit ici à Paris, 2 heures de moins en temps universel, le journal tout de suite.
3: Lisa Villy.
2: Dans cette édition, alors que les solutions diplomatiques semblent illusoires pour l'heure sur les deux fronts de la guerre au Moyen-Orient, le détroit d'Ormuz, lui, reste bloqué. On parle des conséquences pour les 20 000 marins à bord des navires pris au piège. De quoi inquiéter les professionnels du secteur réunis en ce moment en Grèce. Des effets aussi bien visibles sur les marchés asiatiques. En Indonésie, jamais la monnaie n'avait plongé aussi bas. On reviendra également sur le vote d'une proposition de loi en France par l'Assemblée nationale pour protéger la population du cadmium, un métal lourd, dangereux, de quoi donc soulager les personnes déjà malades. Et puis, victoire de la Côte d'Ivoire face à la France, jeudi soir 2-1 pour ce match amical à moins d'une semaine du coup d'envoi du Mondial de football. L'impasse au Moyen-Orient, puisque sans surprise, le Hezbollah a rejeté le cessez-le-feu annoncé la veille par les autorités libanaises et israéliennes et que la fin des attaques israéliennes contre le mouvement pro-iranien est pour Téhéran une condition à un accord avec les États-Unis. Sur le terrain, au Liban, l'armée israélienne a continué ses frappes ce jeudi, tuant au moins 8 personnes. Aucune perspective donc pour la reprise de la navigation dans le détroit d'Ormuz, ce dont les professionnels du secteur discutent largement cette semaine. Armateurs, constructeurs, fournisseurs de technologies, autorités et organisations internationales. Ils sont 40 000 réunis à Athènes, au salon Posidonia. Et plusieurs intervenants se sont inquiétés du sort des marins à bord des navires bloqués en mer dans le golfe Persique. C'est ce que nous rapporte notre correspondante sur place, Emmanuel Stills.
4: Il n'y a pas que le business qui est touché de plein fouet par la guerre. Les grands acteurs du secteur maritime, présents au salon Posidonia d'Athènes, s'inquiètent du huis clos en mer imposé aux équipages et de l'impact sur leur santé mentale. Paul Paty, président de BIMCO, la plus grande association maritime internationale qui représente 60% de la flotte marchande, évoque l'état d'épuisement des marins à bord des navires bloqués.
5: Nous avons pu faire quelques opérations de relève, mais bien sûr, c'est compliqué de trouver des volontaires pour aller sur les navires. Et il faut des marins disposés à embarquer pour que d'autres puissent débarquer. C'est très difficile pour nous d'imaginer ce qu'ils vivent. Leurs vies sont en jeu et leurs vies sont en suspens.
4: Alan Croft, du réseau international d'assistance aux marins, transmet les angoisses des équipages. L'ONG a une ligne téléphonique de soutien psychologique.

0: pour ceci.
1: Ils nous appellent désespérés. Ce qu'ils ressentent, c'est l'incertitude, ne pas savoir ce qui se prépare, l'anxiété, la sensation d'isolement. Ça dépend de la communication entre les membres d'équipage. Et puis, ils doivent gérer le stress entre ce qui se passe à la maison et ce qu'ils vivent à bord. Ils sont très demandeurs d'informations de l'extérieur.
0: Qui acceptera encore d'embarquer, se demandent les compagnies maritimes, qui craignent de voir beaucoup de marins déserter les postes à bord des navires et demander des transferts à terre. Emmanuel Stills, Athènes, RFI.
2: Et les marchés aussi sont suspendus à l'évolution de la situation au Moyen-Orient, notamment en Asie, continent très dépendant de la navigation dans le détroit d'Ormuz. En Indonésie, ce jeudi, la roupie a même atteint le niveau le plus bas de son histoire par rapport au dollar. Un seuil psychologique a donc été franchi, Claire Fage.
3: Jamais la monnaie n'avait plongé aussi bas en Indonésie. L'archipel peuplé de 287 millions d'habitants est aujourd'hui très dépendant des importations de pétrole et il subit, comme beaucoup de pays asiatiques, les conséquences de la guerre au Moyen-Orient. La flambée des prix du brut payé en dollars a fait fondre en un mois l'excédent commercial d'un pays pourtant gros exportateur de charbon, d'huile de palme et de nickel. Contrairement à Taïwan et à la Corée du Sud, sauvés par la bulle de l'IA, l'Indonésie subit aussi la désaffection des investisseurs de plus en plus inquiets. Les marges budgétaires de l'Indonésie rétrécissent car les autorités de Jakarta maintiennent le prix des carburants inchangé à coup de subventions. Le gouvernement du président Prabowo poursuit son programme de repas gratuit. Même s'il vient d'en réduire les bénéficiaires, la politique économique est de plus en plus dirigiste avec un contrôle accru de la banque centrale et des exportations de matières premières. L'Indonésie, 16e économie du G20, a déjà vu sa note dégradée par les agences et elle pourrait retomber parmi les pays d'investissement à risque.
2: Et dans ce contexte, New Delhi cherche à renforcer ses liens avec certains pays exportateurs de pétrole, le Venezuela notamment, qui est déjà devenu un fournisseur important de pétrole brut pour l'Inde. Sa présidente par intérim a été reçue ce jeudi par le premier ministre indien Narendra Modi. Les deux dirigeants ont aussi discuté du développement de leur coopération dans d'autres domaines, l'énergie, les minéraux critiques et l'agriculture notamment. Le président cubain placé sous sanctions américaines, Miguel Díaz-Canel, donc désormais sur la liste noire du ministère américain des Finances, comme plusieurs membres de la famille Castro, à la veille donc de l'expiration d'un ultimatum qui demande aux entreprises étrangères de mettre fin à leur lien avec le conglomérat cubain Gaesa, sous peine de sanctions. En France, plusieurs candidats de tous bords à l'élection présidentielle l'an prochain face aux jeunes agriculteurs. L'un des syndicats agricoles du pays réunit en congrès dans la ville de Bourg-en-Bresse ce jeudi. Le centriste Gabriel Attal, Bruno Retailleau, à droite Marine Tondelier, écologiste par exemple, ont donc répondu à leurs questions ce jeudi. Un constat partagé par tous, l'agriculture française est en crise face à la concurrence étrangère et au manque de revenus. Mais les propositions diffèrent, notamment sur l'eau, les pesticides ou encore la taille des fermes. Et puis quand l'agriculture menace la santé, les engrais phosphatés utilisés en France contiennent du cadmium, un métal lourd cancérogène, toxique aussi pour la reproduction par exemple, qui se trouve donc dans les assiettes des Français. Pour limiter l'exposition alarmante de la population à ce métal, les députés français ont largement adopté mercredi une proposition de loi écologiste contre l'avis du gouvernement. Il est pourtant urgent d'agir puisque les Français sont 3 à 4 fois plus contaminés que le reste des Européens, Jeanne Richard.
4: Il y a un an, la mère d'Alexandre Roussel est morte d'un cancer fulgurant du pancréas. Un cancer associé à une contamination au cadmium. Alors après des mois de mobilisation, le vote de cette loi est un soulagement.
5: À tous ceux qui sont touchés par tout ça, qui ont perdu des proches ou qui sont malades, etc., c'est vraiment un signal très fort qu'on envoie aujourd'hui que voilà, ces personnes-là sont entendues. Enfin, après un échec peut-être de la mobilisation contre la loi du plomb, ben voilà, là c'est vraiment une belle victoire.
4: Et pourtant, rien n'était joué hier à l'Assemblée nationale. Le texte vise à réduire drastiquement les taux de cadmium dans les engrais phosphatés utilisés en France. Mais le gouvernement s'y opposait et l'extrême droite a voté contre. Ils craignent des difficultés d'approvisionnement en engrais et y voient une menace pour l'agriculture française. De quoi agacer le député écologiste Benoît Biteau à l'origine du texte.
6: Ces gens-là ne bossent pas et ces gens-là ont déployé des arguments qui sont complètement décalés, qui sont complètement hors sujet, voire contre-productifs, parce que si on veut défendre les agriculteurs, on les défend face à la contamination de leur sol et c'est aussi des victimes de la contamination canienne.
4: Des engrais phosphatés sans cadmium existent, rappelle-t-il, et ne sont pas plus chers. Reste maintenant à convaincre le Sénat avant le retour du texte à l'Assemblée nationale.
2: Et aux Antilles, c'est le chlordécone, cet insecticide interdit il y a plus de 30 ans, qui reste présent dans certains aliments, dans les produits issus de la pêche notamment, selon une étude publiée ce jeudi par l'Agence nationale de sécurité sanitaire de l'alimentation. Et puis pour refermer ce journal du football, et la Côte d'Ivoire qui a surpris l'équipe de France ce jeudi soir. Victoire 2-1 pour les Ivoiriens en match amical à Nantes. Un bon signe donc pour les éléphants à moins d'une semaine du début du mondial, Cédric. De Oliveira.
7: Effectivement, une défaite 2-1 ici à Nantes face à la Côte d'Ivoire pour l'équipe de France qui avait pourtant mieux démarré à cette rencontre avec notamment Kylian Mbappé, Ryan Cherki et Michael Olise en attaque. Et c'est Ryan Cherki qui a marqué d'un fort joli but. D'ailleurs, le premier but de cette rencontre, il est rentré dans la surface, une frappe croisée qui n'a laissé aucune chance à Yaya Fofana. Les Bleus étaient plus convaincants avant la pause, mais ensuite avec plusieurs changements, 10 au total de la part de Didier Deschamps qui a fait une large revue d'effectifs avant la Coupe du Monde, eh bien les Bleus ont paru beaucoup plus pâles et c'est finalement la Côte d'Ivoire qui a égalisé d'abord grâce à Guéladoué, le frère de Désiré qui lui n'est pas entré en jeu pour l'équipe de France. Égalisation de Guéladoué et ensuite c'est ce même Guéladoué qui a centré pour la reprise d'Amad Diallo, fort joli but également, 2-1, victoire de prestige pour la Côte d'Ivoire. Les Bleus eux ne se rassurent pas à quelques semaines de leur entrée en lice en Coupe du Monde. Prochain match lundi face à l'Irlande du Nord.
2: Et puis autre match de préparation ce jeudi avant le Mondial entre le Mali et l'Iran à Antalya en Turquie. Victoire des Iraniens 2-0 qui doivent donc bel et bien s'envoler samedi pour le Mexique. Minuit 10 ici à Paris, c'est la fin de ce journal. Merci à vous de l'avoir suivi. À suivre sur RFI, grand reportage.
8: Notre slogan, c'est « On court un peu et on socialise beaucoup ». Je trouve ça vraiment génial, parce qu'avant qu'on commence à courir, les parcs étaient vides. Je me souviens venir ici le vendredi, le samedi, le dimanche, il n'y avait personne. Aujourd'hui, des gens font la queue à 4h du matin pour se garer, dorment dans leur voiture et nous rejoignent à 7h du matin.
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10: Je cours, tu cours, nous courons, la fièvre de la course à pied est devenue un phénomène mondial. Occasionnels, réguliers, compétiteurs, ils et elles seraient entre 200 et 600 millions à mouiller le maillot. La Thaïlande est un bon exemple de cet engouement. Dans les parcs de Bangkok, sur les sentiers de montagne ou les pistes d'athlétisme, les coureurs sont partout, seuls ou de plus en plus souvent en groupe. Car la course à pied, le running, est aussi devenu un moyen de tisser des liens, d'où l'explosion des clubs spécialisés. On y vient pour courir, se faire des amis, parfois tomber amoureux. Les marques, sportives ou non, elles aussi, courent après le client. Course à pied et run club, on la cote chez les Thaïlandais. Un grand reportage de Valentin Sébron.
11: Leur spécialité, dévaler les flancs de montagne sur fond de molam. Cette musique traditionnelle venue de Lisan, le nord-est rural de la Thaïlande. Ces jeunes adeptes du trail arpentent les sentiers escarpés de la province de Chiang Mai, portés par le rythme effréné de l'harmonica de bambou. Sur Instagram, leurs vidéos respirent la bonne humeur et cumulent des millions de vues. Nous les retrouvons à Basecamp, café boutique dédié au trail et à la randonnée, au pied du Doi Suthep, une montagne abrupte qui domine Chiang Mai à plus de 1600 mètres d'altitude. Le soleil se lève à peine, c'est parti pour 10 km en file indienne, sur un chemin de terre tapissé de racines glissantes, au cœur d'une jungle dense et verdoyante, un parcours de 600 mètres de dénivelé, ponctué de cascades où l'on croise des moines en robe safran.
12: Au sommet, il y a un temple. Chaque matin, les moines descendent pour l'aumône, puis remontent avec de la nourriture. C'est pour ça qu'on appelle ce chemin le sentier des moines.
11: Moss, le gaillard de la troupe, a commencé à courir il y a 2 ans, d'abord sur route avant de rapidement se tourner vers le trail.
12: Courir sur route, c'est surtout voir des bâtiments et ça peut devenir ennuyeux. En trail, on est en pleine nature, au milieu des arbres, des rochers. Et parfois, on découvre même de nouveaux itinéraires qu'on n'avait jamais vus. En trail, chaque saison a son ambiance. Pendant la mousson, on entend la pluie. En hiver, la rivière et les cascades. Et l'été, ce sont des insectes qui font ni ni ni ni ni ni.
11: Selon lui, Chiang Mai est la ville idéale pour les amoureux du trail.
12: Quand on est stressé, il suffit de rouler 5 minutes pour arriver en montagne et courir. C'est parfait.
11: D'ailleurs, le nom du club que Moss a rejoint après avoir découvert ses vidéos virales, Escape, résume bien l'esprit du groupe. Courir pour fuir l'anxiété, courir pour s'évader. Comme 32 ans, silhouette mince et sac d'hydratation sur les épaules, est à l'origine de ce club. Petite pause à mi-chemin à quelques pas du temple Wat Phratat, perché sur les hauteurs. Il raconte avoir commencé à courir un peu par hasard il y a 5 ans, quand il était photographe sur des courses.
13: Je suivais mon frère, il participait à un 100 km, il avait l'air heureux, alors j'ai voulu essayer.
11: Depuis, comme est lui aussi tombé dedans, tous les mois, ce Thaïlandais à la longue crinière parcourt environ 250 km avec 10 000 mètres de dénivelé. Mais le plus important, dit-il, donner aux autres l'envie de courir à travers des contenus pleins d'humour.
13: Dans les descentes, on se lâche complètement. Il y a un côté un peu fou. Tout le monde s'amuse, se laisse aller. C'est sans prise de tête et accessible, tout simplement. Des personnes qui n'avaient jamais couru viennent essayer. Bon, parfois, soit tu aimes, soit tu détestes. Mais en général, quand les gens viennent faire du trail avec nous, ils accrochent. C'est avant tout une manière de motiver ceux qui commencent à courir.
11: Il souligne aussi les bienfaits de la course à pied pour la santé, en particulier dans un pays où 42% des 15-59 ans, soit environ 16 millions de personnes, sont en surpoids.
13: C'est bien si les gens sont en meilleure santé. Hier, un homme est venu dans mon magasin, il m'a dit qu'en 6 mois, il avait perdu environ 30 kilos après avoir rejoint un club de running.
11: À Bangkok, loin des reliefs du nord thaïlandais, cette envie de courir ensemble a pris une autre dimension, celle d'une foule derrière l'incontournable Sabah Iron Club. Impossible de rater cette horde de coureurs chaque dimanche matin dans le parc Benjakiti, oasis urbaine au milieu des gratte-ciels. Ils sont 200, 300, parfois plus, allongés sur lac central et affilés entre les étangs où affleurent les nénuphars. Il est 6h30, une vingtaine de bénévoles s'activent déjà pour accueillir les nouveaux venus comme les habitués, avant un parcours accessible de 3 km autour de Benjakiti.
14: Venez, venez, montrons aux gens qui nous sommes. Soyez bienveillants, ouverts, chaleureux avec tout le monde et partageons cet amour qu'on a les uns pour les autres, d'accord ?
15: One, two, three, bye !
11: Le fondateur, Steve, mégaphone en main, enchaîne avec les consignes devant la foule.
14: Bonjour à tous. Qui vient au Sabah Iron Club pour la première fois? On est plusieurs centaines aujourd'hui, donc faites attention aux autres dans le parc. Si vous courez, restez à droite, en deux files. Si vous êtes fatigué et que vous voulez marcher, décalez-vous à gauche. Je vous souhaite un bon dimanche Sabah. Merci à vous. Maintenant, prenez un peu d'espace. On va commencer l'échauffement.
11: Plusieurs files se forment derrière les bénévoles qui tiennent des panneaux d'allure de 5 à 8 minutes par kilomètre. Bandana sur la tête, Pat, la quarantaine, ne rate aucun dimanche avec sa baille.
16: Ce que j'aime ici, c'est le côté détente. Sabai, ça veut dire relax. Je pensais que courir n'était pas pour moi, mais ce club m'a donné envie de continuer. L'an dernier, j'ai commencé par un 10 km, puis un semi-marathon. Aujourd'hui, j'ai déjà fait deux marathons complets et un trail de 30 km. Tout ça grâce à ce Run Club.
11: Au café à l'angle de Benjakiti, où la communauté Sabai se retrouve après chaque sortie, nous rencontrons Steve, le fondateur du plus grand social run club hebdomadaire d'Asie. Cheveux gominés, visage de mannequin, cet influenceur de 29 ans raconte avoir été dépassé par ce qui n'était au départ qu'un simple défi lancé avec deux amis.
14: Sabai Run Club est né en juillet 2024. On s'était fixé une résolution du nouvel an, très en retard, faire quelque chose qu'on détestait, courir. C'est comme ça qu'on a lancé ce Run Club, rassembler les gens autour d'un prétexte, celui de faire ensemble quelque chose de difficile. Mais dès qu'on a commencé à poster sur Instagram, c'est devenu viral. 60 personnes, puis 120, 150, 300, 400... jusqu'à 1000. Ça a grandi très très vite, au point qu'on a dû prendre ça au sérieux.
11: Avec une cinquantaine de bénévoles et des événements chaque mois, Sabai incarne le boom des run clubs en Thaïlande ces deux dernières années, souvent plus centré sur le lien social que sur la course elle-même.
14: Notre slogan, c'est « on court un peu et on socialise beaucoup ». Je trouve ça vraiment génial, parce qu'avant qu'on commence à courir, les parcs étaient vides. Je me souviens venir ici le vendredi, le samedi, le dimanche, il n'y avait personne. Aujourd'hui, des gens font la queue à 4h du matin pour se garer, dorment dans leur voiture et nous rejoignent à 7h du matin.
11: Ces social run clubs, il y en a désormais pour tous les goûts. De l'autre côté de Benjakiti, près d'une zone d'étirement équipée de barres métalliques et de machines de fitness, quelques gourdes et une glacière sont posées sur un banc. C'est ici que les membres de Cruise Control Run Club, l'un des plus en vue de Bangkok, se retrouvent chaque week-end aux aurores. Cruise Control s'est fait connaître pour ses sorties longues, entre 1h30 et 2h de course, soit parfois plus de 20 km. Khan et Rawin sont un couple de trentenaires. Ils l'ont fondé en 2024, un peu malgré eux, après avoir posté sur Instagram leur propre plan d'entraînement.
17: On s'est dit que si on devait faire ces séances, alors d'autres en auraient sûrement besoin aussi. Parce que les longues sorties, ça peut être dur, parfois ennuyeux. Mais les faire à plusieurs, discuter en courant, ça aide énormément. Contrairement à d'autres run clubs où les membres étaient déjà amis avant, nous, on s'est connus en courant. Au bout de 3 ou 4 mois, des liens sont créés et on a continué ensemble.
18: L'âge varie de 18 à 40 et plus. Des étudiants, des gens qui travaillent dans la finance,
17: dans la vente, le marketing,
18: un peu de tout.
17: Ce que je trouve intéressant, c'est de rencontrer des gens de divers horizons, des métiers, nationalités, et parcours variés. J'adore faire découvrir Bangkok aux expats ou aux voyageurs de passage. Avec Rawin, quand on voyage, on cherche toujours un run club sur place. Pour moi, c'est la meilleure façon de découvrir une ville.
11: Assurément urbain, les membres de ce crew, suivis par plus de 25 000 personnes sur les réseaux sociaux, arborent souvent du matériel dernier cri, de préférence dans des tons sombres, car l'autre marque de fabrique du club, c'est le style. Côté mode, difficile de rivaliser avec Ugly Run Club. Musicien, DJ, tatoueur, designer, une bande au style assumé, parfois extravagant, eux aussi se donnent rendez-vous près de l'espace fitness du parc Benjakiti. Chaussettes roses fluo, t-shirt vintage, lunettes de vitesse sur le nez, Cobb court ici presque tous les matins.
19: Le style d'Ugly, c'est très orienté mode. On s'habille de façon fun, un peu décalée, et on court tranquillement, du lundi au vendredi. Courir le matin, ça donne une énergie positive, tu ressens les endorphines. C'est la meilleure façon de démarrer la journée.
11: Direction Nib Café, le QG de la bande. On y prend un petit déjeuner, un café. On discute avant d'aller travailler. Le fondateur d'Ugly, Où un quadra percé et tatoué est connu pour courir parfois en crop top.
20: Au départ, on était juste un groupe d'amis, tous autour de la quarantaine. Une bande de vieux qui couraient lentement et s'habillaient bizarrement dans un parc. Pas besoin d'avoir l'air d'athlète. On aime l'art, la musique et la mode.
11: Peu à peu, Ugly Run Club a aussi attiré des membres plus jeunes. Gina, 22 ans, y a trouvé un espace rare dans une société thaïlandaise encore marquée par les hiérarchies.
21: Je suis quelqu'un de plutôt réservé, mais j'ai trouvé un groupe avec lequel je me sens à l'aise, comme une nouvelle famille.
11: Cette proximité crée parfois des liens plus intimes. Mimi, 28 ans, a rencontré son compagnon lors d'un événement running.
22: On peut trouver l'amour n'importe où. Nous, c'est simplement arrivé parce qu'on partageait une passion commune, la course à pied. Mais je ne veux pas que les gens pensent qu'il faut venir dans un run club pour trouver l'amour. Disons que c'est un bonus.
11: Et puis, il y a les run clubs pour celles et ceux qui sont en mal du pays. Palm et les siens vivent à Bangkok depuis plus de 10 ans. Mais viennent tous de Chiang Mai. Ce midi, ils sont une vingtaine, attablés autour d'un Khao Soi. C'est nouilles au curry typique du Nord.
23: On était un groupe d'amis du même lycée. Une fois à Bangkok, on a continué à traîner ensemble. Parce qu'ici, on n'avait pas vraiment de chez nous. L'idée, c'est de créer une zone de confort pour nous.
11: Aujourd'hui, la troupe a le sourire. Tous viennent de repartir avec une paire de Nike, offerte dans le cadre d'un événement privé avec la marque. Selon Strava, l'application phare de la course à pied, les nouveaux clubs créés sur sa seule plateforme ont presque quadruplé en 2025 pour atteindre 1 million de clubs au total. Ces communautés sont donc devenues un terrain convoité par les marques, nous confirme Pou, le fondateur de Gly, qui lui a déjà collaboré avec plusieurs grands équipementiers, ASICS, Adidas, Saucony, New Balance et consorts.
20: Beaucoup de marques m'écrivent sur Instagram tous les jours. Elles recherchent ce type d'engagement et elles ont l'habitude de payer beaucoup plus pour ça. Nous, on est une alternative moins coûteuse. Je dis non à environ 80% des propositions. Si j'acceptais tout, il y aura une trentaine d'événements par mois.
11: Face à cette tendance, des marques sans lien avec le sport sont aussi à l'affût. Matériaux de construction, automobiles, lessives, assurances, tout le monde veut désormais son événement avec un run club. Ce dimanche matin, un City Run est organisé par Cruise Control en partenariat avec AP, l'un des plus grands promoteurs immobiliers du Royaume.
24: On est environ 60 aujourd'hui, coureurs et meneurs d'allure inclus. Ce sera une sortie tranquille, environ 4 km. Pendant la course, n'hésitez pas à prendre des photos et des vidéos et à les poster sur Instagram.
11: On court en plein cœur de Bangkok à Ekamai, le long du canal, entre immeubles d'appartements modernes, restaurants haut de gamme et bars branchés. Sous le regard amusé des vendeurs de street food qui installent leurs stands et de quelques fêtards qui rentrent de soirée. Après la course, rendez-vous à Soho, un bar chic à la décoration léchée. Dans la lumière tamisée, un DJ ambiance les coureurs à qui l'on sert gratuitement jus de fruits, cafés et sandwichs raffinés. Un brunch aux petits oignons financé par le promoteur immobilier. Une responsable de la communication en legging, qui ne souhaite pas donner son nom, assume l'intérêt de cette collaboration inhabituelle.
25: Ici, à Ekamai, nous avons plusieurs projets d'appartements. L'idée, c'est de créer un déclic, permettre aux participants de ressentir l'ambiance du quartier, de voir à quoi ressemble la vie ici, les gens, l'énergie du lieu, et de s'y projeter.
11: Fondateur de Meep Meep Run Club, Matt pèse le pour et le contre de cette ruée vers le running.
26: Je trouve ça bien que des marques participent, surtout si elles offrent des choses aux coureurs. Un café gratuit par exemple, c'est toujours appréciable. Mais aujourd'hui, le running est devenu un outil marketing. Ce n'est pas forcément négatif, mais ça enlève parfois un peu de l'essence du sport. On ne veut pas d'un événement où les coureurs deviennent des supports publicitaires.
11: Come on. L'autre versant du running social, c'est le retour du goût de l'effort. Lorsque la nuit tombe, après 18 heures, les pistes d'athlétisme, autrefois réservées aux élites ou aux aficionados, se remplissent. Autour du stade Tepasadine, où des équipes de foot locales s'affrontent chaque soir, les couloirs sont désormais pris d'assaut par des coureurs venus travailler leur vitesse, leur souffle, leur chrono à la recherche d'un nouveau record personnel.
0: Cette piste a une histoire. Si tu voulais progresser et courir vite à Bangkok, il fallait venir au stade Tepasadine. Mais ce n'était pas du tout aussi fréquenté qu'aujourd'hui. Maintenant, presque tous les jours, la piste est pleine.
11: Coach de running sec et athlétique, Papine, 33 ans, se réjouit de la popularité de la course à pied. Lui aussi a monté un run club gratuit et ouvert à tous, mais axé sur la performance.
0: Quand les gens commencent à courir, il y a deux profils. Ceux qui veulent être avec leurs amis, profiter des city runs, des cafés, et ceux qui veulent améliorer leur temps sur 5 ou 10 kilomètres ou préparer un marathon. C'est ce deuxième profil qui vient chez nous. Sur piste, s'entraîner en groupe avec des coureurs qui te poussent constamment, c'est exigeant, mais c'est aussi plus amusant.
11: Après une séance intense, Sacha, 38 ans, essoufflé, partage les bienfaits d'avoir rejoint l'aventure.
21: Je n'avais jamais fait partie d'un run club avant. Tout le monde est bienveillant, accueillant. Au début, je me sentais un peu à part parce qu'ils sont tous très bons, très expérimentés. Moi, j'étais la tortue. Je ne pensais pas m'intégrer, mais ils m'ont vraiment mise à l'aise. Aujourd'hui, ce sont devenus de vrais amis.
11: En Thaïlande comme ailleurs, courir n'est plus seulement une affaire de performance ou de santé. Au fond, qu'il dévale les sentiers de Chiang Mai, slalom dans les parcs de Bangkok, ou répète des fractionnés sur piste, tous avancent vers la même chose, le sentiment d'appartenir à une communauté en mouvement.
10: Course à pied et run club, on la coach chez les Thaïlandais. Un grand reportage de Valentin Sébron, réalisation Jérémy Boucher.
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10: Il est 23h30 à Kinshasa, minuit et demi à Paris.
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10: Bonsoir à toutes et à tous. Au sommaire de cette demi-heure d'actualité africaine, l'ouverture du procès de plusieurs officiers supérieurs de l'armée ce jeudi en République démocratique du Congo. Parmi eux, l'ancien chef d'état-major et l'ancien inspecteur général des FARDC aujourd'hui en fuite. Ils sont poursuivis pour complot, propagation de faux bruits, apologie du terrorisme ou encore trahison. Au Cameroun, l'opposant Maurice Kamto remet en cause la légalité du décret présidentiel du 4 mai dernier, prorogeant jusqu'au 28 avril 2027 les mandats des conseillers municipaux initialement élus pour un mandat de 5 ans. Maurice Kamto annonce avoir saisi le Conseil constitutionnel. Et puis au Sénégal, célébration des 100 ans d'Abdoulaye Wade, président de la première alternance démocratique du pays et fondateur du Parti démocratique sénégalais à la tête de l'État de 2000 à 2012. Cérémonie officielle ce jeudi au Grand Théâtre National de Dakar. Reportage à suivre. Reprise des violences et accrochages à Mogadiscio, la capitale somalienne. Affrontement entre les forces gouvernementales et celles de l'opposition. En cause, une réforme qui fait passer le mandat du président de 4 à 5 ans. Décryptage et analyse à suivre. Plusieurs généraux de l'armée devant la justice ce jeudi en République démocratique du Congo. Parmi eux, l'ancien chef d'état-major, le général Chiwewe, ou encore John Numbi, ancien inspecteur général des FARDC, aujourd'hui en fuite. Ils sont tous poursuivis par la haute cour militaire pour des chefs d'accusation très lourds. Complot, propagation de faux bruits, apologie du terrorisme ou encore trahison. Des faits graves que la justice a détaillés lors de cette première audience. À Kinshasa, les précisions de Paulina Zidi.
2: Les 10 hommes, dont 3 sont en fuite et jugés par contumace, sont soupçonnés par la justice d'avoir fomenté un complot entre 2020 et 2025 dans le but de changer par les armes le régime constitutionnel et de renverser le président Tshisekedi. Les généraux FARDC, Christian Tshiwewe et John Numbi, sont accusés d'être à la tête de cette conspiration. Le dossier de la justice militaire s'appuie notamment sur des conversations WhatsApp, sur l'analyse des téléphones des officiers pour argumenter ces accusations. Concernant le général Tshiwewe, ancien chef d'état-major, ancien conseiller militaire du président, les juges l'accusent aussi d'avoir détenu illégalement dans sa résidence de la Gombe un arsenal de guerre, au total 92 Kalachnikov, 12 lance-grenades RPG-7 et des milliers de munitions auraient été saisies le 9 juillet 2025. Quant à John Numbi, en fuite depuis 2021, il est accusé d'avoir à distance orchestré ce complot, d'avoir fourni une partie du financement. Enfin, lui sont reprochées des prises de parole où il a publiquement appelé l'armée à renverser le pouvoir en place. Pauline Azidi, Kinshasa, RFI.
3: Et la prochaine audience est prévue le 25 juin. On parle maintenant de l'épidémie d'Ebola Bundibugyo en RDC et en Ouganda. L'OMS maintient son évaluation. Risque très élevé au niveau national, élevé au niveau régional. L'épidémie a pris beaucoup d'avance et nous sommes encore à la traîne, mais nous rattrapons notre retard, affirmé hier l'organisation à Bounia. 3 centres de traitement sont opérationnels. Des unités fonctionnent aussi à Mongoualou, Rwampara, Beni, Goma et Bukavu. Mais le traçage des cas contacts reste le maillon faible du dispositif. Explication, Patient Ligodi.
4: D'abord ces chiffres. Sur 4293 contacts identifiés, seulement 1955 ont été vus, un taux de suivi de 45%. À ce niveau, casser la chaîne des contaminations reste très difficile. 3 obstacles expliquent ce retard. Dr Patrick Otim Ramadan est responsable de programme au bureau régional de l'OMS pour l'Afrique à Brazzaville.
5: Le premier est la sécurité et l'accès, car ces personnes se trouvent dans différentes zones de santé et les équipes doivent pouvoir les atteindre où qu'elles soient. La sécurité et l'accès constituent donc la priorité numéro un.
4: La confiance des communautés est le deuxième défi. Sans elle, les équipes ne peuvent pas se rendre chaque jour auprès des contacts pour vérifier leur état de santé. Un signe encourageant tout de même, 32 contacts de la zone de santé de Rwampara ont achevé avec succès leur suivi de 21 jours. Mais pour atteindre ces contacts, il faut des moyens humains et matériels.
5: Il faut disposer d'agents de santé communautaire issus de zones de santé touchées, connues et reconnues par la population auxquelles les habitants font confiance. Ces personnes doivent être équipées et soutenues. Elles ont parfois besoin de vélos, de motos pour se déplacer et assurer le suivi des différents contacts qui leur sont assignés. Elles ont besoin de protection.
4: Et puis, il y a un autre problème. Au moins 11 patients ont quitté les centres de traitement sans autorisation médicale. 11 évasions confirmées dans une épidémie où chaque cas non isolé peut alimenter des nouveaux foyers.
3: Un patient Ligodi.
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3: Au Cameroun, l'opposant Maurice Kamto, président du MRC, remet en cause la légalité du décret présidentiel du 4 mai 2026, décret prorogeant jusqu'au 28 avril 2027 les mandats des conseillers municipaux élus à l'origine en février 2020 pour un mandat de 5 ans. Dans une déclaration publiée mercredi, Maurice Kamto évoque une violation de la Constitution et annonce avoir saisi le Conseil constitutionnel. Les précisions de Polycarpe Samba.
7: Maurice Kamto dit en substance que la prorogation de ses mandats qui est effective depuis un mois est contraire à la Constitution, au Code général des collectivités territoriales décentralisées et au principe de non-rétroactivité des lois. Selon l'opposant, le président de la République s'est substitué au peuple et au Parlement en décidant unilatéralement du prolongement des mandats des élus municipaux. Nous sommes en face d'un autre piétinement de la loi, contraire à tous les principes démocratiques, écrit ensuite Maurice Kamto pour qui les conseils municipaux sont en situation de vacances légale depuis le 1er juin 2026. En plus de la saisine du Conseil constitutionnel, le président du mouvement pour la renaissance du Cameroun dit avoir introduit un recours en retrait du décret de prorogation contesté. Pour le RDPC, le parti présidentiel, la démarche de Maurice Kamto est spécieuse et sans objet, indique notamment Patrick Rifoué, l'un des communicants du parti qui évoque aussi sur la forme ce qu'il énonce comme le défaut de qualité du président du MRC à saisir le Conseil constitutionnel. Les autres arguments convoqués par Maurice Kamto, dont principalement la non-rétroactivité des lois est qualifiée par ce communicant comme débat d'amphithéâtre.
3: Mon Polycarpe et Samba. Plusieurs dizaines de ressortissants nigériens sont morts de soif dans le désert après une panne du camion qui les transportait. Le drame est survenu dans la zone frontalière entre l'Algérie, le Niger et le Mali. Les victimes venaient d'ailleurs du Mali. C'est le gouvernorat d'Agadez qui l'annonce sur les réseaux sociaux. L'alerte a été donnée par deux des passagers qui ont réussi à atteindre la localité d'Assamaka après une marche de plusieurs dizaines de kilomètres. Le récit de Magali Lagrange.
8: Des images de corps sans vie en plein désert sous un soleil de plomb accompagnent la publication du gouvernorat d'Agadez. 49 personnes mortes de soif dans cette zone du Niger frontalière du Mali et de l'Algérie. Ces ressortissants nigériens ont quitté Aruba au Mali voisin, localité connue pour ses sites d'orpaillage artisanal, pour célébrer l'Aïd dans leur famille. Mais le camion qui les transporte se serait perdu avant de tomber en panne après plusieurs jours de route dans le désert. Les passagers, piégés au cœur d'un environnement hostile, marqué par des températures extrêmes et l'absence de points d'approvisionnement. L'alerte est donnée par deux des passagers qui réussissent à atteindre la localité d'Assamaka en marchant plusieurs dizaines de kilomètres. Les autorités locales dépêchent une délégation et découvrent le drame. Les 49 personnes retrouvées mortes sont enterrées sur place. Sur la route du retour, la délégation tombe sur un autre véhicule immobilisé depuis 3 jours. Les 60 passagers ont pu être secourus. Des faits, écrit le gouvernorat, qui rappellent le coût humain des déplacements à travers l'un des environnements les plus hostiles de la planète, la zone qui est aussi un point de passage emprunté par les migrants tentant de rejoindre l'Europe et régulièrement le théâtre de drames de ce type.
3: Magali Lagrange. Et puis au Mali, le gouvernement de transition promet une récompense financière à toute personne fournissant des informations permettant l'arrestation ou la neutralisation de chefs djihadistes du JNIM, groupe lié à Al-Qaïda, ou de leurs alliés indépendantistes du FLA. Ces récompenses vont de 500 millions à 2 milliards de francs CFA, annonce faite ce jeudi via un communiqué diffusé sur les ondes de la télévision d'État. Le Sénégal célébrait aujourd'hui le centenaire d'Abdoulaye Wad, président de la première alternance démocratique du pays et fondateur du Parti démocratique sénégalais à la tête de l'État de 2000 à 2012. Celui qu'on surnomme Gorgui, le vieux, en Wolof, a soufflé sa 100e bougie le 29 mai dernier. Mais c'est ce jeudi que le Sénégal lui a rendu hommage au cours d'une cérémonie officielle au Grand Théâtre National de Dakar. Cérémonie en l'absence d'Abdoulaye Wad, resté en France, mais en présence de sa fille et du président du Sénégal, Bassirou Diomaye Faye. Reportage à Dakar, Léa-Lisa Westerhoff.
12: Sopi, le changement en Wolof est l'un des surnoms d'Abdoulaye Wad, scande le public debout en hommage à celui qui reste dans l'imaginaire collectif, le président qui a modernisé le pays. La modernité mais aussi la persévérance de la figure politique. 26 ans dans l'opposition, 4 fois candidat, 4 fois recalé avant de devenir président en 2000, c'est la figure de démocrate et de républicain qu'a tenu à saluer le chef de l'État, Bassirou Diomaye Faye.
13: De ces 4 défaites, Wad en fit des marches. Tout en refusant, disait-il, de marcher sur des cadavres dans sa conquête.
12: Un hommage qui sonne comme une réponse à Ousmane Sonko, le candidat disqualifié en 2024, ex-mentor du président récemment limogé de son poste de Premier ministre, et alors que le Sénégal traverse une crise politique.
13: Nos désaccords, si profonds soient-ils, demeurent des désaccords entre frères et sœurs. On peut s'opposer sans se déchirer et se succéder sans se détruire. Nos aînés nous l'ont appris, à nous de ne pas le désapprendre.
12: Aucune querelle ne mérite qu'on déchire le pays, a encore lancé Bassirou Diomaye Faye avant de souhaiter un joyeux anniversaire au centenaire Abdoulaye Wad.
13: Le Sénégal n'a pas fini d'apprendre de vous. Que Dieu vous garde en santé. Joyeux anniversaire. Jerejeuf Wad. Gatchingalam.
12: Léa-Lisa Westerhoff, Dakar, RFI.
3: Fille à Dakar, il est 22h41. Mercredi au petit matin, Mogadiscio a été le théâtre d'intenses combats, affrontements opposant les forces gouvernementales à celles de l'opposition, des combats sur fond de crise politique. Le ministre somalien de la Défense accuse l'ancien Premier ministre Hassan Ali Kerr de tentative de coup d'État. Explication Clotilde Hazard.
14: Les habitants ont entendu cette nuit et ce matin des tirs nourris et des explosions dans la capitale. Des combats ont eu lieu aux abords des résidences de l'ancien président Sharif Sheikh Ahmed et de l'ancien premier ministre Hassan Ali Khair, qui affirme qu'il était en réunion avec des chefs de clan. L'ancien premier ministre accuse les forces gouvernementales d'avoir tenté de le tuer. Il a évoqué des victimes sans donner de bilan. Le récit du gouvernement diffère. Le ministre de la Défense, Ahmed Moualim Fiki, s'est exprimé sur son compte Facebook. Il a accusé l'ancien Premier ministre d'avoir voulu renverser le pouvoir en engageant une milice. Déjà hier après-midi, le gouvernement avait déploré des attaques de cette milice sur une station de police. Ce matin, une manifestation était organisée par l'opposition et devait avoir lieu dans les rues de Mogadiscio. Cela fait des mois qu'il y a des tensions entre les figures de l'opposition et le gouvernement de Hassan Cheikh Mohamud.
3: Clotilde Hazard. Et les figures de l'opposition reprochent donc au gouvernement une réforme constitutionnelle engagée depuis plusieurs années. Cette réforme finalisant en mars dernier a changé le mode d'élection et fait passer le mandat du président de 4 à 5 ans, ce qui a permis au gouvernement actuel de se maintenir au pouvoir. Selon Roland Marchal, chercheur au Centre de Recherche Internationale de Sciences Po Paris, la réforme est justement au cœur des tensions actuelles. Il est au micro de Fanny Noirot.
15: Cette transformation du mode électoral supposait également des évolutions très fortes sur le contrôle des élections par les États fédérés et également le fait qu'il fallait organiser des partis politiques nationaux. L'opposition a cru bon, de simplement parce que ces réformes étaient portées par le président, de les critiquer, de demander un retour à la Constitution de 2012, mettant hors jeu tout le travail législatif depuis donc 14 ans, ce qui était assez irréaliste, et ne s'intéressant pas du tout aux modalités pratiques de la mise en œuvre d'élections générales. Et le gouvernement et Hassan Cheikh, le président, en ont bien profité, et c'est exactement ce qui explique aujourd'hui les inquiétudes des observateurs, c'est-à-dire à la fois un dialogue de sourds entre gouvernement et opposition, et puis d'un autre côté, le fait que le gouvernement est en train de s'installer dans la durée.
16: Mais cette réforme, elle date du mois de mars. Pourquoi ces violences maintenant ?
15: Parce que le dialogue politique a été tenté plusieurs fois et l'opposition, pour rester unie, a maintenu des positions jusqu'au boutiste. Et là aussi, on tombe sur un autre aspect qui devrait intéresser la communauté internationale, qui s'intéresse toujours par éclipse à des crises. C'est qu'en 2012, la communauté internationale a imposé une constitution intérimaire sans jamais reconnaître le fait que le Parlement national, celui qui a voté cette réforme, devait avoir la primauté sur des élections nationales, sur les États fédérés. Ce qui est tout à fait normal, ce qu'on voit partout ailleurs, aux États-Unis. Enfin, mais la communauté internationale a toujours voulu que, en sus d'un accord du Parlement national, il y ait également un consensus des chefs, des présidents des États fédérés qui, eux, voient que ce système va les marginaliser puisqu'ils n'auront plus le contrôle de la commission électorale et donc ne pourront plus choisir leurs clients pour, évidemment, ensuite rester au pouvoir. Et, si vous voulez, la population aspire à la paix. La population veut le changement. Elle veut des élections générales. Je ne crois pas que la population soit béate d'admiration devant Hassan Cheikh Mohamud. Mais il faut que l'opposition soit aussi plus réaliste et plus propositionnelle.
3: L'analyse du chercheur Roland Marchal au micro de Fanny Noirot. L'actualité en plus bref avec le lancement ce jeudi des travaux du gazoduc transsaharien dans l'extrême sud de l'Algérie sous la supervision des ministres des hydrocarbures et du pétrole d'Algérie, du Nigeria, du Niger et de responsables des compagnies nationales. Selon le ministère algérien des hydrocarbures, c'est une étape charnière de la concrétisation de ce projet énergétique continental stratégique qui vise à transporter 20 à 30 milliards de mètres cubes de gaz naturel par an depuis le Nigeria via le Niger et vers l'Algérie. À Madagascar, 11 orpailleurs ont perdu la vie dans l'effondrement d'une mine d'or artisanale à Nirnane dans le district de Vatomandje. Nous sommes dans l'est du pays. Le drame s'est produit dans la nuit de mercredi à jeudi. Les hommes âgés de 21 à 49 ans travaillaient dans des galeries lorsque le sol s'est effondré. Il a fallu 7 heures pour extraire tous les corps. Le site était illégal et avait déjà fait l'objet de mise en garde des autorités. La mairie a ordonné sa fermeture définitive. Nous sommes à moins d'une semaine de la Coupe du Monde de football qui va donc se dérouler au Canada, aux États-Unis et au Mexique. Une compétition à suivre évidemment sur les antennes de RFI. Et ce soir, dans le cadre de sa préparation, la Côte d'Ivoire a battu la France, vice-championne et l'une des favorites de la compétition. Bonsoir Cédric D. Oliveira, j'en perds mes mots. Vous avez été témoin de cette victoire de prestige pour les éléphants, Cédric.
17: Oui, bonsoir Zéphirin. Effectivement, ça va leur donner de la confiance aux éléphants qui ont réussi à arracher cette victoire à Nantes devant plusieurs milliers de supporters ivoiriens. Et Mersfaye, le sélectionneur qui avait opté pour une équipe offensive, quatre attaquants, Diakité, Eliwahi, Adingra et Yann Diomandé. Ça a rendu vulnérable cette équipe de Côte d'Ivoire qui a longtemps tenu grâce à Yaya Fofana, le gardien de but. Mais lui, il n'a rien pu faire sur le magnifique enchaînement de Ryan Cherki qui a ouvert le score d'une frappe croisée juste avant la pause. 1-0 donc pour les Bleus. Et puis après cette pause, et bien 8 changements par Emers Faye, l'entrée en jeu notamment d'Amad Diallo, le meilleur ivoirien de la dernière CAN, qui a fait beaucoup de mal à l'équipe de France. Celle de Nicolas Pépé également, auteur d'une superbe ouverture pour Guéladoué, qui lui a fait preuve d'un sang-froid d'attaquant pour égaliser sous les yeux de son petit frère Désiré, qui est resté sur le banc. Les éléphants ont retrouvé leur repère et finalement ce sont eux qui l'ont emporté grâce à Guéladoué, encore lui, dont le centre a trouvé Amad Diallo. Reprise instantanée de l'attaquant de Manchester United dans le petit filet de Mike Maignan. 2-1. Les Ivoiriens vont pouvoir partir aux États-Unis avec sérénité. Demain, il y aura un autre match amical. Ce ne sera pas contre l'Irak, mais contre l'équipe réserve de Philadelphia Union, une équipe de MLS. Le début de la Côte d'Ivoire dans la Coupe du Monde, ce sera le 14 face à l'Équateur.
3: Merci Cédric De Oliveira en direct de Nantes, où il est 00:48 dans une minute Afrique Soir. La suite, mais d'abord le rappel des titres.
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3: En France, un corps identifié comme étant probablement celui de Liana, la collégienne de 11 ans, disparue depuis le 29 mai, a été retrouvée dans le Gers, ce qu'une autopsie devra confirmer. Cependant, les critiques s'intensifient sur les éventuelles failles judiciaires dans cette affaire, le suspect ayant fait l'objet de plusieurs plaintes. Le récit autobiographique de son enfance en République islamique d'Iran lui avait valu la consécration. L'autrice franco-iranienne de Persepolis, Marjane Satrapi, est décédée à Paris. Elle est décédée à Paris à l'âge de 56 ans, morte de tristesse, n'en dit-on, un an après la disparition de son mari. Le chef du Hezbollah, Naïm Kassem, rejette l'accord de cesser le feu au Liban et réclame un retrait total des forces israéliennes et menace le nord d'Israël de nouvelles attaques. Des frappes israéliennes ont dans le même temps fait 8 morts et 8 blessés, dont des femmes et des enfants, dans le sud et l'est du pays, selon le ministère de la Santé. Le président russe Vladimir Poutine a campé, lui, ce jeudi, sur ses positions à l'égard de la guerre en Ukraine. Il assure que l'armée russe gagne quotidiennement du terrain, tout en déclarant que les propositions formulées par son homologue américain Donald Trump pourraient permettre de trouver une issue au conflit à condition que Kiev soit disposé à des compromis. Son homologue ukrainien a, lui, publié une lettre ouverte adressée à Vladimir Poutine, justement, dans laquelle il propose une rencontre entre les deux dirigeants afin de s'accorder sur une issue au conflit déclenché par l'invasion russe de l'Ukraine, conflit qui entre dans sa 5e année. Et direction la Côte d'Ivoire, où la campagne de commercialisation de l'anacarde bat son plein. Le conseil coton anacarde table cette année sur un peu plus d'1 300 000 tonnes de noix. Une production soutenue qui pourrait néanmoins baisser de 200 000 tonnes par rapport à l'année dernière. Certaines zones du pays connaissent des difficultés effectivement en raison du décalage des saisons de pluie. Illustration avec ce reportage de Binta Diagne dans le Boukani. Nous sommes dans le nord-est du pays.
18: C'est une plantation d'anacardier qui s'étend sur 3 hectares. Cette saison, Kwame Ouattara estime être au chômage technique car son verger n'a quasiment rien produit.
19: Les années avant, au moins, ça débutait à l'âge de 3 ans, comme ça, il pouvait gagner 500 kilos dedans à l'hectare. Mais maintenant, je n'arrive même pas à trouver au moins des sacs sur les 3 hectares.
18: Selon ce paysan, cette situation serait liée à un bouleversement dans la saison des pluies.
19: Normalement, on doit avoir des grands poulets en novembre. En novembre, décembre, là, ça peut produire. Ça, au moins, là, ça fleurit. Mais la pluie, ça s'arrête à partir d'octobre. Octobre, novembre, décembre, janvier, février, il n'y a pas de pluie. La campagne a échoué.
18: Autre conséquence, les apiculteurs qui entretiennent des ruches dans les plantations d'anacardes se retrouvent avec des productions de miel quasiment inexistantes. Comme l'explique Kofi Ouattara, le président de l'association des apiculteurs de Koflangué.
20: Nous ne gagnons pas assez de miel actuellement. Voilà, l'année passée, nous avons eu 100 litres de miel. Mais cette année, bon, avec les deux récoltes, j'ai vu qu'il y a eu 30 litres. Mais il reste deux récoltes. Je pense pas que ça va arriver les 100 litres. Du coup, chez nous, c'est une peste.
18: Au-delà des questions climatiques, cette situation serait liée à de mauvaises pratiques culturelles, selon le docteur Sibiri Nassoro, enseignant-chercheur à l'université de Dalloa et coordonnateur du projet national de recherche sur l'anacarde.
0: Tout cela est lié en grande partie à la densité du verger. Si vous avez constaté, beaucoup de vergers sont sous forme de forêt, c'est-à-dire qu'ils n'ont pas respecté la densité de départ. Et c'est aujourd'hui qu'on est en train de les reconseiller à réhabiliter ces vergers pour qu'ils aient la densité intéressante. Et la moyenne retenue est de 100 pieds à l'hectare. Mais tout cela encore lié à l'âge des vergers.
18: Ce responsable organise chaque année des formations pour lutter contre les insectes ravageurs. Il préconise un meilleur accompagnement des paysans car en Côte d'Ivoire, les producteurs n'utilisent pas de produits chimiques dans leurs champs d'anacarde. Ils sont donc plus exposés aux pertes en cas de mauvaise récolte. Bintadiane, de retour de Bouna. 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
3: 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Et on accueille Soro Solo pour une chanson et l'histoire qui va avec. Après l'Afrique australe la semaine dernière, il propose de nous téléporter aujourd'hui dans les savanes d'Afrique occidentale. Bonsoir Soro Solo.
21: Bonsoir Réfira.
3: Alors quel pays et quel artiste avez-vous retenu aujourd'hui ?
21: Eh bien, je vous propose d'aller au Mali et piocher dans le répertoire de Salif Keïta deux extraits de chansons qui, à l'époque de leur enregistrement, avaient des allures de pavés jetés dans la marque. La première, c'est « Nous pas bouger » de l'album Cognan, enregistré en 1989.

0: Alors, quoi ce titre est-il un pavé jeté dans la mare sur Solo?
1: Mais il faut remonter à la loi, dite loi Pasqua, du nom du ministre de l'Intérieur, Charles Pasqua, votée le 9 septembre 1986 et qui autorise la police à reconduire aux frontières, sans décision de justice, des migrants en situation irrégulière en France. Mmh. Au nom de cette loi, le 18 octobre 1986, 101 Maliens ont été arrêtés à leur foyer de résidence et envoyés manu militari par avion dans leur pays d'origine. Mmh. Et des associations françaises ont d'ailleurs à l'époque dit, ceux qui défendent en tout cas les droits de l'homme ont dit que, avec des employeurs français, affirment que la plupart de ces expulsés étaient en situation régulière. Et c'est ce scandale qui inspira Salif Keïta pour écrire en 1989 « Nous pas bouger ».
0: Et que dit précisément Salif Keïta dans cette chanson?
1: En résumé, il dit « De l'esclavage à aujourd'hui, les Noirs sont torturés. Chez nous en Afrique, les Blancs sont partout, au Sénégal, en Côte d'Ivoire, au Mali. Partout, il y a des coopérants français, chinois, japonais, et nous, nous les considérons comme des frères. À l'inverse, ici, en France, les Noirs sont victimes d'interpellations et d'humiliations en permanence. Dans la bouche des policiers, rien d'autre que des sifflets qui nous ordonnent de déquerpir. Mais... nous pas bouger.
0: On peut dire que Salif Keïta exprime donc la colère et l'indignation de tous les migrants. Votre deuxième proposition est-elle dans la même veine?
1: Non, pas tout à fait exactement, mais cette autre chanson de Salif Keïta, c'est Manjo, l'un des noms des louanges attribués à la famille, la grande famille des Touré d'Afrique occidentale, et notamment celle de Sékou Touré, le premier président de la Guinée-Conakry, et son aïeul, l'Almamy Samori Touré, résistant à la pénétration coloniale française.

0: Alors, l'histoire de l'album Mandio est particulièrement singulière. Oui. Un, il a été enregistré nuitamment et clandestinement en 1978 dans les studios de la télévision nationale de Côte d'Ivoire. Deux, la chanson Mandio, titre éponyme de l'album, sera le premier gros tube interafricain de Salif Keita et des ambassadeurs internationaux. Trois, Mandio rend hommage, un hommage particulier à Sékou Touré, premier président de Guinée-Conakry, qui était plutôt connu pour sa poigne de fer et son régime autoritaire.
1: Mais c'est tout de même étonnant que Salif Keïta, sur solo, dédie une chanson à un président liberticide.
0: Oui, c'est vrai que la face sombre de Sékou Touré a occulté, premièrement, la dynamique volontaire de sa politique culturelle. Deuxièmement, ça a masqué son engagement pour une politique panafricaine, car sous Sékou Touré, la Guinée-Conakry était un carrefour des panafricains. Mmh. Et également, ça a occulté le sens de son refus de s'inféoder à la France du général de Gaulle. Et c'est cette dimension, tous ces éléments que je viens d'énumérer, c'est cette dimension non mise en lumière à l'international que Mandio célèbre.
1: Avec sa chanson Mandio, Salif Keïta permet donc une lecture complémentaire du chef d'État qu'a été Sékou Touré. Merci beaucoup, Soro Solo. On vous retrouve bien sûr jeudi prochain sur RFI.
0: Merci, Zéphiré. Merci aux auditeurs d'Afrique Soir.